Comment imaginer que le musicien qui a écrit cette musique bouleversante de romantisme, de passion cachée, est le même qui a écrit ceci ?

0: J'ai fait un rêve. J'étais partie en vacances toute seule au Brésil. Et un jour, je prends un bus depuis le centre-ville pour aller à l'extérieur de la ville pour visiter un marché artisanal. Donc, le trajet se passe. Je descends du bus, je longe la route sur quelques mètres. C'était au milieu d'une forêt, donc pour rejoindre le village. Alors, il y a beaucoup de monde, c'est vraiment une ambiance faite de village. Et je flâne un peu quand tout d'un coup, il y a un homme avec un t-shirt blanc et une casquette bleu clair qui me bouscule légèrement, puis il passe son chemin. Et là, je m'aperçois qu'en fait, j'ai été victime d'un pickpocket et que, en passant, il a coupé la lanière de ma... J'avais une petite pochette plate que je portais en bandoulière. Et cette pochette, elle contenait mon téléphone, ma carte bancaire, mon passeport, un peu d'argent liquide. Et donc du coup, me voilà toute seule dans un bled complètement paumé au fin fond du Brésil. Donc je suis en panique, évidemment. Et là, au loin, j'aperçois un policier en uniforme. Alors, c'est assez rigolo, il a un look un peu particulier, on dirait un peu Mario Kart ou Magnum, je sais pas. Il a une casquette, une moustache, il a des Ray-Ban solaires. Et donc, je cours vers lui et en pleurant et en hurlant, enfin, j'essaye de hurler en tout cas, je lui explique à moitié en anglais, à moitié en espagnol, parce qu'il faut quand même savoir que je parle pas un mot de portugais, qu'il faut qu'il trouve un moyen de contacter l'ambassade de France et puis de toute urgence, quoi. Alors évidemment, il comprend rien, j'ai du mal à m'exprimer, il comprend pas. Et là, face à moi, arrive un jeune homme, mais excessivement beau. Il a la peau mate, brun, des grosses boucles de cheveux, des yeux verts hyper clairs. Et il me dit avec un grand sourire qu'il peut m'aider. Il faut surtout pas que je m'inquiète, que tout va bien se passer. Il me tend un gant en cuir avec des très longs doigts crochus. Et c'est marrant, en fait, on voit les coutures apparentes. Et il m'explique que je dois prendre ce gant parce que ce gant représente la main de la divinité à qui cette fête de village est consacrée. Alors, c'est une espèce de sorcière, mais plutôt du genre bienveillante. Et là, mais je hurle, mais est-ce que ça porte bonheur au moins? Et là, je me suis réveillée.
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Pensée punique, idéologie simplifiante développée par les Carthaginois et qui a bien emmerdé les Romains entre 264 et 146 avant Jésus-Christ. Encore assez largement employée aujourd'hui pour désigner une pensée franchement chiante et dominatrice, l'expression est parfois altérée sous la forme de pensée tunique qui doit être formellement proscrite. On préférera le concept voisin politiquement correct, plus accessible au plus grand nombre. Pensons notamment à tous ceux qui n'ont pas fait de latin à partir de la sixième et qui sont largement majoritaires dans le pays.

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1: Il est 6h à Paris, 4h en temps universel. Une demi-heure d'informations. Bonjour Marion Cazanov.
2: Bonjour Arthur Ponchelet, bonjour à tous. Historien de génie résistant pendant la Seconde Guerre mondiale avant d'être fusillé, Marc Bloch entre aujourd'hui au Panthéon en France avec son épouse Simone Vidal. La cérémonie sera présidée par Emmanuel Macron. C'était il y a 10 ans, jour pour jour, les Britanniques votaient oui à la sortie de l'Union européenne. À la veille de cet anniversaire, le Premier ministre britannique Keir Starmer a annoncé sa démission. Lui qui était pour un rapprochement avec Bruxelles. Bruxelles se questionne désormais sur l'avenir de ses relations avec Londres. Malgré les avancées dans leur pourparlers, il y a toujours des dissonances entre l'Iran et les États-Unis, notamment sur le dossier du nucléaire iranien, on va le voir dans ce journal. En Centrafrique, la suite du procès de l'ex-président François Bozizé, jugé pour de présumés crimes contre l'humanité. La vague de chaleur en Europe, les hôpitaux en France observent un afflux de patients, alors que certains hôpitaux ne sont pas équipés de climatisation. Et puis en football, la Norvège et la France qualifiées en 16e de finale de la Coupe du Monde. Les Bleus ont battu pour cela l'Irak 3-0 dans un match peu ordinaire, interrompu par l'orage. La Norvège, elle, s'en sort 3-2 contre le Sénégal. La France rend aujourd'hui le plus grand des hommages à Marc Bloch. L'historien et résistant français entre aujourd'hui avec sa femme Simone Vidal au Panthéon, temple des illustres de la République française. Ce sera la 6e fois qu'une panthéonisation est organisée sous la présidence d'Emmanuel Macron. Il sera présent pour la cérémonie. Une cérémonie qui consacrera l'engagement de cet historien qui a révolutionné sa discipline et défendu son pays contre le nazisme. Baptiste Coulon.
3: Marc Bloch, c'est une vie à défendre la République. 4 années au front de la Première Guerre mondiale, dont il revient décoré de la Croix de Guerre. Officier remarquable, écrivent ses supérieurs. Volontairement, il s'engage dans la Seconde Guerre mondiale. Mais horrifié par la débâcle militaire française de juin 40 face aux Allemands, il délaisse les armes et prend la plume. L'historien écrit sur les causes de cette déroute, qu'il va chercher dans la faillite morale des élites de l'époque, dans le défaitisme du commandement militaire. Nos chefs ne se sont pas laissés battre, ils ont estimé très tôt naturel d'être battu. Avec cette analyse, l'étrange défaite publiée après sa mort, Marc Bloch révolutionne l'écriture de l'histoire. À ses yeux, elle n'est pas une succession de dates ou de batailles militaires, elle est aussi façonnée par des processus économiques et sociaux, une rupture analytique à l'époque qui fait aujourd'hui encore autorité. Quand il reprend les armes en 1943, c'est dans la résistance, alarmée par les lois antisémites de son pays, la France, qui désormais le rejette parce que juif. Il sera finalement arrêté puis fusillé par la Gestapo en juin 1944.
2: Marc Bloch sera donc panthéonisé avec sa femme Simone Vidal. Elle avait joué un rôle important dans les recherches de son mari. Elle avait aussi été infirmière volontaire pendant les deux guerres. On suivra cette entrée au Panthéon ce soir dans une édition spéciale sur RFI de 19h10 à 20h, heure de Paris. Le Royaume-Uni se cherche un nouveau Premier ministre. Hier, Keir Starmer a donné sa démission, fragilisée ces dernières semaines jusque dans son propre parti. Le Labour lui cherche un successeur et un favori se dessine déjà. Andy Burnham, le maire de Manchester. S'il s'affiche pro-européen, il ne veut pas pour autant revenir sur le Brexit. La sortie de l'Union européenne, c'était il y a 10 ans, jour pour jour. Alors après le départ de Keir Starmer, l'Union européenne se demande désormais comment évoluera sa relation avec Londres. Pierre Benazet.
4: Keir Starmer avait beaucoup misé sur la tenue du sommet euro-britannique cet été à Bruxelles, mais ce sommet du 22 juillet est désormais en suspens. La date n'avait été confirmée que la semaine dernière, après des mois de tergiversations. L'Union européenne affirme être en train de réévaluer sa tenue. Keir Starmer avait organisé un premier sommet euro-britannique à Londres en mai 2025, mais les Européens n'ont cessé de repousser la deuxième édition tant que le Royaume-Uni n'abandonnait pas ses lignes rouges, par exemple sur les normes agricoles ou les relations économiques et commerciales. À Bruxelles, le Brexit est toujours vécu comme une tragédie, mais tous n'en tirent pas la même conclusion. Certains préconisent le retour du Royaume-Uni dans le marché unique, d'autres estiment au contraire que l'Union doit exclusivement réfléchir à l'intégration de l'Est de l'Europe. Andy Burnham était un opposant au Brexit il y a 10 ans, mais pour l'UE, rien ne garantit que son arrivée à Downing Street serait le signe d'une lune de miel euro-britannique, tant l'Europe est un sujet politiquement toxique puisque Keir Starmer lui-même refusait le marché unique, la liberté de mouvement ou l'union douanière. Pierre Benazet, Bruxelles. RFI.
2: Je le disais, la démission de Keir Starmer hier intervenait à la veille des 10 ans du Brexit. On revient sur cet anniversaire après ce journal. Keir Starmer, dont l'action a été saluée hier par les dirigeants ukrainiens, français, canadiens. Donald Trump, le président américain, lui parle d'un ami tout en lui reprochant un manque de soutien sur la guerre en Iran. Donald Trump qui s'exprime justement sur l'Iran, sur les négociations en cours pour mettre fin au conflit. Ça se passe très bien en ce qui concerne le détroit d'Ormuz, s'est félicité le président américain. Lors d'une première session de pourparlers dimanche en Suisse, les deux parties se sont entendues sur un mécanisme pour sécuriser ce passage stratégique. Mais ce matin, l'Iran affirme qu'il restera administré par l'Iran. La situation ne reviendra jamais à ce qu'elle était avant la guerre. Sur le dossier du nucléaire iranien, le vice-président américain parle de bases solides. Selon J.D. Vance, l'Iran a accepté le retour des inspecteurs de l'Agence internationale de l'énergie atomique sur son sol. Mais ce n'est pas tout à fait de cette manière que l'Iran le présente, Guilhem Deltey.
3: Après les déclarations de J.D. Vance, l'Iran a bien confirmé qu'il allait coopérer avec l'Agence internationale de l'énergie atomique. Mais pour Téhéran, il ne s'agit pas d'un changement de politique, mais de la continuation de celle menée actuellement. Les interactions avec l'AIEA se feront conformément aux autorisations de l'Assemblée consultative islamique et aux décisions du Conseil suprême de sécurité nationale, a précisé le porte-parole du ministère des Affaires étrangères. Et la précision est lourde de sens. L'Assemblée consultative islamique, c'est le Parlement qui a voté il y a tout juste un an à la suite de la première guerre lancée par Israël et les États-Unis contre l'Iran, une loi suspendant la coopération avec l'AIEA. Tout travail avec l'agence onusienne nécessite désormais une dérogation expresse du Conseil suprême de sécurité nationale. Et depuis un an, celui-ci n'a autorisé que des inspections des sites nucléaires les moins controversés. Téhéran se défend donc d'avoir fait une grande concession au vice-président états-unien. Et J.D. Vance s'est finalement montré plus prudent. On ne peut pas se fier aux paroles des gens, il faut se fier à ce qu'ils font réellement, a-t-il déclaré au moment de quitter la Suisse.
2: En tout cas, après ces discussions sur le nucléaire, les États-Unis ont suspendu leurs sanctions sur le pétrole iranien pour une durée de 2 mois. Sur le Liban, l'Iran et les États-Unis se sont entendus pour mettre en place une cellule de gestion des conflits. Si le pays connaît une accalmie depuis dimanche, le Premier ministre israélien Benjamin Netanyahou répète que son armée restera dans le sud, qu'elle a une liberté d'action totale pour neutraliser toute menace dans la région. Depuis le mois de mars, les affrontements entre Israël et le Hezbollah ont détruit 11 000 bâtiments et fait près d'1,4 milliard de dollars de dégâts au Liban. C'est le constat d'une étude du PNUD, le programme des Nations Unies pour le développement, et du CNRS, le Conseil National de la Recherche Scientifique, conseil lié au gouvernement libanais. On est en direct de Beyrouth pour revenir sur ces pourparlers dans une heure. RFI, 5h08 à Bangui, en République centrafricaine. Le procès de François Bozizé se poursuit devant la Cour pénale spéciale. L'ancien président est jugé depuis le 16 juin pour de présumés crimes contre l'humanité. Entre 2019 et 2013, à la prison civile et au camp militaire de Bossembélé. En exil en Guinée-Bissau, l'ancien chef de l'État est jugé par contumace aux côtés de 3 anciens responsables militaires qui sont eux présents devant la juridiction. Rolf-Steve Domialeux a rencontré des victimes et des témoins qui espèrent une condamnation pour ses responsables.
5: Assis dans la salle d'audience, Jean-Pierre, ancien détenu de Bossembélé, suit avec attention les débats. Plus de 10 ans après les faits, les souvenirs demeurent douloureux.
6: Mon arrestation a été arbitraire. Pendant plusieurs mois, nous avons vécu dans des conditions inhumaines. Nous étions plusieurs centaines de victimes à être battues et torturées. Nous ne mangeions qu'une fois par semaine. Je suis tombé malade sans recevoir de soins. J'ai vu plusieurs détenus mourir dans les cellules. Aujourd'hui, je fonde beaucoup d'espoir sur ce jugement.
5: Comme lui, de nombreuses victimes espèrent que les audiences permettront d'établir les responsabilités de chacun. Marie, dont un proche est décédé après une détention à Bossembélé, attend beaucoup de cette procédure judiciaire.
7: Tout se paye ici-bas. Nous avons souffert pendant des années dans le silence. Mon frère n'est jamais revenu de sa détention. Nous ne cherchons pas la vengeance. Nous voulons simplement que ceux qui ont causé ces souffrances soient jugés et condamnés. La justice doit être rendue pour les victimes et pour les générations futures. Nous attendons vivement l'issue de ce procès.
5: La Cour pénale spéciale, où siègent des magistrats centrafricains et internationaux, a été créée pour juger les crimes graves commis en République centrafricaine depuis 2003. Le procès se poursuit ce mardi avec l'ouverture des débats contradictoires et l'audition d'un témoin. Rolf-Steve Domialeux, Bangui, RFI.
2: L'Europe n'en a pas fini avec la canicule. La température continue de monter aujourd'hui. Cette vague de chaleur est particulièrement étouffante en France. 54 départements sont placés en vigilance rouge aujourd'hui et les services d'urgence sont en première ligne. Les hôpitaux observent un afflux de patients, de personnes âgées surtout, qui souffrent donc de cette canicule. Reportage à Paris d'Alice Froussard.
8: Saint-Louis, garde infernale.
9: À chaque épisode de canicule, c'est le même rituel. Une hausse des appels au SAMU, une augmentation de la fréquentation des urgences avec des patients tous très différents. Le professeur Philippe Juvin est le chef du service des urgences de l'hôpital européen Georges Pompidou à Paris.
10: On a eu le jeune qui travaille dans un milieu fermé où il fait très chaud et il arrive parce qu'il fait un coup de chaleur et on récupère, il a 40 ou 41 degrés de température, donc des hyperthermies très sévères. Et puis vous avez les patients âgés, ça c'est malheureusement très fréquent, et qui vivent isolés. Ça fait 2-3 jours qu'ils ne boivent pas ou boivent mal. Et ils arrivent à la fois déshydratés et insuffisants cardiaques.
9: Ici, la salle d'attente des urgences est climatisée, tout comme les chambres des patients, elles sont fraîches.
10: Ce n'est pas le cas de tous les hôpitaux en France. Il y a des hôpitaux en France où même certaines réanimations ne sont pas climatisées, là où on n'a pas progressé sur la climatisation des bâtiments. Et donc on voit bien qu'on est très en retard.
9: Surtout, il y a la canicule à proprement parler, mais aussi tout ce qui en découle, poursuit le chef de service. Quand il fait chaud, les gens veulent se baigner.
10: Les jeunes savent moins nager qu'il y a 20 ans, et donc on a des noyades.
9: Quant aux décompensations des maladies chroniques, elles risquent de s'accélérer dès les prochains jours. Les effets de la canicule arrivent généralement 5 à 10 jours après.
2: Alice Froussard. Ce matin, le Premier ministre Sébastien Lecornu présidera, lui, une cellule de crise pour parler de cet épisode de canicule. Hier, la ministre de la Santé, Stéphanie Rist, a fait état d'une augmentation de près de 60% du nombre d'appels depuis dimanche concernant ces fortes chaleurs. Le Premier ministre français recevait aussi hier un rapport très attendu sur l'affaire Liana. Cette collégienne de 11 ans a été violée puis tuée. C'était le 4 juin dernier. L'unique suspect était déjà visé par des signalements, des plaintes pour viol, pour agression sexuelle. Le rapport remis à Sébastien Lecornu pointe une série d'erreurs individuelles dans la chaîne de la justice. La nuit a été courte pour les supporters français. Pour ceux qui sont allés au bout du match France-Irak à la Coupe du Monde de football, victoire 3-0 pour les Bleus, qui se qualifient pour les 16e de finale. Un match donc qui s'est terminé bien tard, un peu avant 3h du matin, heure de Paris, en raison d'une interruption à cause des orages dans le ciel de Philadelphie. Une soirée donc pas comme les autres, nous dit le défenseur français Jules Koundé.
11: On s'est adapté, c'est des choses qui sont indépendantes de notre volonté. Donc il fallait juste rester concentré parce qu'on savait que l'équipe d'Irak allait revenir aussi avec beaucoup d'envie. C'était presque un peu un nouveau match, donc je pense qu'on a été très bien sur ce plan-là. On est rentré dans la deuxième mi-temps avec les mêmes intentions, l'intensité, la volonté de faire mal, de créer des occasions et d'aller marquer des buts. Je pense qu'on va monter en puissance petit à petit, mais c'était un bon match.
2: Jules Koundé avec Frédéric Suto. Plus tard, c'est la Norvège dans le même groupe qui s'est qualifiée pour les 16e de finale en battant le Sénégal 3-2. Les Lions de la Teranga obligés d'obtenir une large victoire contre l'Irak vendredi s'ils veulent eux aussi se qualifier. À noter aussi la qualification de l'Argentine pour le prochain tour après sa victoire 2-0 contre l'Autriche. La Jordanie et l'Algérie s'affrontent en ce moment. La Jordanie mène pour l'instant 1-0. RFI, 6h13 à Paris. On reste ensemble encore une petite vingtaine de minutes. Et on revient sur les 10 ans du Brexit, d'abord dans le reportage international dans une ancienne cité minière qui a largement voté pour la sortie de l'Union européenne et qu'il regrette aujourd'hui, du moins qui constate que ça n'a pas du tout aidé à combattre le chômage. On sera aussi à Belfast, l'Irlande du Nord avait voté contre le Brexit, mais aujourd'hui la région est troublée par des mouvements anti-immigration. Nos invités culture signent une bande dessinée consacrée à la guerre civile libanaise plongée dans une Beyrouth assiégée par l'armée israélienne. C'était en 1982. À suivre également le conseil santé, la musique avec le choix de nos programmateurs avant le retour de l'actualité africaine. Royaume-Uni après la démission du Premier ministre Keir Starmer, trop fragilisé. Son parti, le Labour, travaille à sa succession. C'est Andy Burnham, le maire de Manchester, qui devrait le remplacer à Downing Street. S'il s'affiche pro-européen, il exclut toutefois de revenir sur le Brexit. Le Brexit, c'était il y a 10 ans, jour pour jour, la sortie du pays de l'Union européenne. 56% des Britanniques regrettent aujourd'hui ce choix, selon un sondage. Et c'est le cas notamment dans le nord de l'Angleterre et du pays de Galles, un bassin minier qui faisait la fierté de la région avant sa désindustrialisation. Ces mineurs accusaient l'Union européenne d'être responsable de leur déclassement. Mais aujourd'hui, les conséquences du Brexit ont aggravé le chômage. Reportage d'Emeline Vin à Durham, capitale minière anglaise.
12: Un hémicycle avec 300 sièges en bois, une scène de hauts vitraux.
13: Avant la fermeture des mines, cet endroit bouillonnait de vie.
12: Au XXe siècle, les mineurs de la région de Durham se rassemblaient dans ce parlement pour se syndiquer et réclamer de meilleures conditions de travail et de vie.
13: La solidarité, l'unité, c'était tout l'esprit du parlement des mineurs.
12: Élu travailliste au comté de Durham, Pins syndicaliste sur son veston, Rob Crute a passé 20 ans dans les mines de charbon. En 2016, au moment du référendum sur le Brexit,
13: instinctivement, je voulais voter pour quitter l'Union européenne, que je considère comme une bureaucratie. Mais dans le camp du Leave, c'était les Boris Johnson, les Nigel Farage qui promettaient la Lune. Je me suis dit, si c'est une bonne chose pour eux, ça veut dire que c'est mauvais pour moi.
12: Dans cette région minière, le camp du Leave l'a emporté à 57%, une conséquence de la fermeture des mines dans les années 90, selon Heather Woods, activiste pour la mémoire industrielle.
14: Le chômage a explosé, les magasins ont fermé, et puis l'alcoolisme, les addictions. Après la fermeture des mines, les gens du comté de Durham sont tombés au plus bas.
12: D'autres, comme Andrew McIntyre, le directeur du Parlement des mineurs, devenu centre culturel, croyaient en une réforme.
15: J'aimais l'union douanière et la liberté de mouvement, mais j'aurais aimé une autre relation à l'Europe. Malheureusement, ma voix s'est perdue dans le débat.
12: Un débat ultra polarisé. Le vote Leave a permis d'exprimer un ras-le-bol face à un sentiment de déclassement. Pourtant, déplore Rob Crute et l'activiste Heather Woods, la sortie de l'UE n'a rien résolu.
13: On avait de l'argent pour les infrastructures, pour le réseau de transport, la sécurité routière. Ça nous permettait de rendre nos villages plus attractifs.
14: Mais non seulement nous n'avons plus cet argent, mais en plus nous n'avons plus de lien avec l'Europe. J'ai l'impression qu'on est très isolé.
12: Le chômage atteint ici 25%. Le Brexit a tout empiré, selon Rob Crute, en particulier la montée de l'extrême droite de Nigel Farage.
13: La société est de plus en plus divisée. Le risque, c'est qu'on ressente le besoin d'un homme fort pour résoudre les problèmes. Et je crains que Nigel Farage n'endosse ce rôle.
12: L'extrême droite a remporté le comté l'année dernière, soutenu, soupire Heather et Rob, par les anciens mineurs. Emeline Vin, de Retour de Durham, RFI.
2: Un reportage à réécouter sur notre site internet. Et ces mineurs, comme de nombreux autres Britanniques, choisissaient donc le 23 juin 2016 de quitter l'Union européenne. Ils espéraient le retour au plein emploi et un contrôle de l'immigration. 10 ans plus tard, le sujet de l'immigration n'a jamais été aussi explosif en Irlande du Nord. Il y a 2 semaines, un ressortissant soudanais a tenté de tuer un habitant de Belfast. La ville a ensuite été le théâtre d'émeutes anti-immigration. Clémence Pénard, vous vous êtes rendue sur place à Belfast, ces violences montrent à quel point la question migratoire, loin d'avoir été réglée par le Brexit, s'est au contraire exacerbée.
16: Oui, pour la 3e année consécutive, la colère gronde en Irlande du Nord. Souvent à la suite de faits divers impliquant des étrangers, les réseaux sociaux s'enflamment et des figures de l'extrême droite s'en emparent et désignent alors les migrants comme boucs émissaires. Une mécanique désormais bien rodée, Jack Kringle est maître de conférence en histoire britannique contemporaine à l'université de Queen's à Belfast.
17: Pendant le conflit des troubles, il s'agissait d'attaques sectaires. On pouvait par exemple voir des familles catholiques chassées, leurs maisons incendiées dans des quartiers protestants. Aujourd'hui, c'est la même tactique, mais dirigée contre des familles issues de l'immigration et parfois simplement des personnes de couleur, nées et ayant grandi ici. Au lieu de diriger leur frustration vers ce qu'ils considèrent comme des promesses non tenues du Brexit, d'exprimer leur mécontentement par des voies démocratiques et légitimes, les émeutiers s'en prennent à des innocents.
16: Dans le nord-ouest de Belfast, j'ai rencontré Eli, méfiant envers les journalistes et désormais abstentionniste. Il dit soutenir les manifestations anti-immigration l'immigration, mais condamne tout de même les violences.
18: Il y a eu énormément d'immigrants qui sont arrivés dans le pays et qui sont logés dans des hôtels et ce genre de choses, alors que des gens d'ici vivent à la rue et elles n'ont pas le droit à l'hôtel. C'est un peu injuste et ça s'est aggravé depuis le Brexit au lieu d'aller mieux. Et c'est là que la colère commence. Et après, tous ces jeunes tombent dans le panneau parce qu'ils ont été élevés comme ça après 30 ans à se taper dessus les uns les autres.
2: Et pourtant, Clémence, en 2016, la région avait voté à 56% pour rester dans l'Union européenne.
16: Et oui, à contre-courant du résultat britannique global. Alors, 10 ans après le référendum, disons que le Brexit ne convainc toujours pas en Irlande du Nord. Casey Harrod est professeure de sociologie politique, elle aussi, à l'université de Queen's.
7: Selon notre dernier sondage réalisé en mai sur les résultats du Brexit, 10 ans après, 57% des personnes interrogées considèrent que le Brexit est un échec. Ceux qui avaient voté pour rester dans l'Union européenne pensent évidemment que le Brexit n'aurait jamais dû avoir lieu. Et ceux qui avaient voté en faveur d'une sortie estiment ne pas avoir obtenu un vrai Brexit ici en Irlande du Nord. Ils reprochent au gouvernement britannique de ne pas avoir tenu ses engagements, notamment sur la réduction de l'immigration.
16: Pourtant, avec seulement 3,4% de la population issue d'une minorité ethnique, l'Irlande du Nord reste la région la moins multiculturelle du Royaume-Uni. En Angleterre, cette proportion atteint les 18%.
2: On reparle des 10 ans du Brexit largement ce matin sur RFI, notamment avec notre grand invité international Michel Barnier, ancien négociateur du Brexit pour l'Union européenne. Il répondra aux questions d'Arnaud Pontus dans 2 heures. RFI 6h21 à Paris. Nos invités culture ce matin sortent une bande dessinée sur la guerre civile libanaise. Selim Nassib et Elena Merej signent le 2e tome du génie de Beyrouth qui nous plonge dans la capitale libanaise en 1982 et raconte l'arrivée d'un jeune reporter dans cette ville assiégée. Ils répondent aux questions de Muriel Mahalouf.
19: Bonjour Selim Nassib, Elena Merej.
20: Bonjour.
19: Bonjour. Vous êtes auteur, illustratrice de la bande dessinée Le Génie de Beyrouth, dont le 2e tome vient de sortir. Selim, après un 1er tome où vous allez à la maison où vous avez grandi, cette fois-ci vous revenez à Beyrouth en tant que correspondant de guerre. Nous sommes en 1982. Israël a envahi la ville. C'est l'année de la tragédie des massacres dans les camps palestiniens de Sabra et Shatila. Et vous êtes vous-même, Selim, d'une famille juive libanaise. Et vous voyez le drapeau israélien flotter sur votre ville. Qu'est-ce que ça vous fait ?
20: D'abord, la ville n'était pas encore envahie, justement. Elle subissait un siège qui a duré près de 3 mois. Et il s'est créé à l'intérieur de la ville un sentiment de solidarité. C'est pas que les Palestiniens qui étaient dans la ville étaient particulièrement populaires avant cette date, puisqu'ils étaient un peu encombrants. Mais là, simplement parce qu'on se retrouvait tous ensemble dans cette ville, il n'était pas question de les laisser tomber alors qu'un ennemi beaucoup plus puissant qu'eux était là pour les poursuivre jusqu'à Beyrouth.
19: Vous mettez en avant d'ailleurs dans le récit le quotidien des Libanais, cette solidarité, l'humour aussi, vous parlez de l'humour et même de l'érotisme.
20: Absolument. Pour moi, c'est ça le génie de Beyrouth, c'est que quelles que soient les circonstances, et spécialement quand les circonstances sont difficiles, il se réveille chez les gens quelque chose qui est formidable et qui est une étincelle, un humour, une ironie, une solidarité qui n'existe pas forcément en temps normal, mais qui dort vraiment sous la peau, parce que la société civile libanaise est formidable. Elle est extrêmement vivante. Et c'est probablement à cause de tous les malheurs et de toutes les difficultés de la vie, c'est quand même un pays qui est en guerre depuis près de 50 ans, qu'il a comme développé des anticorps. Voilà, c'est le génie de Beyrouth.
19: Et Léna, les années 80, vous étiez assez petite. Comment vous avez travaillé en tant qu'illustratrice pour faire revivre le décor de cette histoire ?
21: Le sujet de la guerre, c'est venu déjà dans mon travail avant. J'ai fait un livre sur mon enfance. J'ai fait un livre aussi en 2006, après la guerre israélienne sur le Liban en 2006. Mais là, c'était tout nouveau parce que c'était une période où j'étais enfant, où je devais aussi être fidèle à ce que Selim a écrit. Et du coup, je me suis appuyée sur les photos que Céline m'a envoyées, mais aussi j'ai fait une autre recherche sur toutes les photos qu'on trouve en ligne sur Beyrouth pendant cette période pour pouvoir reconstruire vraiment les immeubles, ce qu'on voit de ces immeubles aussi.
19: Vous êtes allée, Selim, à Beyrouth pour ce travail aussi ?
20: Je ne suis pas allée à Beyrouth pour ce travail spécifiquement, mais je suis allée à Beyrouth. Je suis allée à Beyrouth au moment où il y a eu un soulèvement, il y a quelques années, où vraiment les gens en avaient assez de leurs dirigeants et ils ont voulu tous les mettre à la poubelle. Et j'ai été au moment où il y avait l'espoir et c'était formidable de voir les gens dans les rues. Et ensuite, je suis revenu après qu'il y ait eu l'explosion du port, qui a été épouvantable aussi. Et pourtant, comme ils ont vécu une guerre civile, les Libanais n'ont pas trop envie de s'entretuer.
19: Donc vous avez de l'espoir aujourd'hui, tous les deux ?
21: Oui, moi j'ai de l'espoir, parce que c'est surtout parce qu'on n'a pas les moyens de s'entretuer. C'est pour ça, c'est de là l'espoir.
20: J'espère avoir de l'espoir.
19: Merci à vous deux.
2: Selim Nassib, Elena Merej, leur bande dessinée Le génie de Beyrouth. Le tome 2 est paru aux éditions d'Argo.
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2: Et Caroline Paré nous parle ce matin de la drépanocytose. Elle est avec le professeur Narcisse Elenga.
1: Professeur Narcisse Elenga, bonjour.
22: Bonjour Madame Paré.
1: Vous êtes chef du service de médecine et chirurgie pédiatrique au Centre Hospitalier Universitaire de Guyane, site de Cayenne. Quand on parle de l'hygiène de vie pour améliorer la vie des patients drépanocytaires, on parle de quoi, professeur ?
22: On parle d'abord du suivi médical régulier, mais également d'une hydratation suffisante et régulière jusqu'à avoir les urines les plus claires possibles. On parle aussi de la prévention des infections par la vaccination, mais également par la prise régulière de la pénicilline. On parle aussi d'une hygiène alimentaire avec une alimentation variée et équilibrée. On parle aussi enfin d'un sommeil suffisant et surtout éviter tout ce qui est toxique, tout ce qui est nuisance pour l'organisme.
1: Pourquoi est-ce que la prise d'acide folique est plus que recommandée ?
22: Mais parce que l'acide folique, c'est donc la vitamine B9 qui aide l'organisme à fabriquer les globules rouges.
1: En amont de tout cela, un dépistage précoce de cette maladie est vraiment indispensable. Pourquoi, professeur ?
22: Le dépistage permet de pouvoir faire le diagnostic avant l'apparition des premiers symptômes, ce qui permet donc de pouvoir mettre en place des mesures préventives pour garantir une meilleure qualité de vie et surtout réduire l'apparition des complications.
1: Et éviter la multiplication des crises. Merci beaucoup, professeur Elenga. Vous avez signé l'ouvrage « Drépanocytose et bien-être » aux éditions du Panthéon. Et aujourd'hui, dans Priorité Santé, nous parlons des allergies respiratoires. Elles sont de plus en plus fréquentes. On va parler diagnostic, traitement et surtout prévention avec nos invités. C'est à 9h10 et 1h10 temps universel, à toute heure en podcast sur l'appli RFI Pure Radio.
2: À tout à l'heure, Caroline Paré, RFI 6h27 à Paris. Dans quelques minutes, c'est le retour de l'actualité africaine. En attendant, on fait un tour dans la playlist de RFI. On écoute ce titre, Sweepido Brasil. C'est de Gambit avec Flavia Coelho et Valeria Dos Santos.

0: Rapido Brasil de Gambit avec Flavia Coelho et Valeria Dos Santos, le choix de nos programmateurs. Et c'est en playlist ce mois-ci sur RFI. C'est ainsi que s'achève cette demi-heure d'actualité réalisée par Diego Tenorio. On se retrouve dans une minute pour le retour de l'actualité africaine.
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4: Et maintenant, je crois que nous allons pouvoir vous quitter, auditeurs amis, en vous souhaitant une excellente journée à tous.
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2: Sur Radio Grésivaudan, un poème enchanté, suivi d'un dicton avec le prénom du jour. Il y a ici des lacs, des bois, des animaux, le poisson et l'oiseau. Et là, les chemins qui vont où l'ombre et le rayon croisent le promeneur, le bûcheron. Il n'y a en ces endroits d'autres rois que l'écho des saisons, le froid, le chaud, l'olivier, le chêne, les rivières où se baigne sans autre papier que le froissement des feuilles, sans autre rumeur que le vent qui varie, comme varie en nous la mauvaise ou la bonne humeur. En cet endroit, chacun a une place, un petit bout de terre, au bout du chemin. Et là, au cœur de cet écrin, un petit enfant fait semblant, car tout ça n'existe que dans un petit livre à lui, trouvé dans la dernière petite maison abandonnée du quartier, où les immeubles mangent le ciel sur une bande dessinée. 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

0: 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Les amis, vous écoutez toujours la télé au placard sur Radio Grésivaudan et nous allons à présent, comme promis, parler théâtre avec la compagnie Entre en scène qui revient en cette fin d'année avec un bouquet de spectacles à découvrir dans le Grésivaudan. Un notamment qui va avoir plusieurs dates dans les prochains week-ends. Une compagnie que vous connaissez peut-être déjà qui est dirigée par Irène Jargot et qui nous fait le plaisir d'être avec nous aujourd'hui. Bonjour Irène.
1: Bonjour.
0: Irène, vous dirigez cette compagnie, donc vous êtes aussi metteuse en scène, comédienne et professeure de théâtre. Est-ce que pour ceux qui ne connaissent pas la compagnie Entre en scène, vous pouvez nous rappeler un petit peu en quelques mots qu'est-ce que vous faites ici dans le Grésivaudan ?
1: Oui, on fait du théâtre. On est implanté depuis une quinzaine d'années. La compagnie Entre en scène a deux branches, une branche école et une branche professionnelle. La branche école, c'est plus de 6 cours par semaine. Donc, il y a des cours pour les enfants, il y a des cours pour les collégiens, des cours pour les lycéens, des cours pour les adultes. Et comme le cours était plein, j'ai depuis 5-6 ans, il y a un deuxième cours adulte. Donc, il y a le groupe du lundi et le groupe du mardi. Le groupe du lundi, c'est trop tard. C'était le chapeau de paille d'Italie. On l'a présenté donc début juin et mi-juin. C'était une comédie d'Eugène Labiche et c'était très chouette. On a eu pas mal de spectateurs. Les jeunes, ils ont présenté Cendrillon, Joël Pommerat. Enfin voilà. À chaque fois, en fait, chaque groupe a un spectacle. Donc au début, les trois premiers mois, on apprend un peu les apprentissages de l'acteur, porter la voix, être en écoute. C'est fondamental, l'écoute en théâtre. Ensuite, en fonction de ce que me renvoie le groupe, la composition du groupe, je choisis une pièce de théâtre qui n'est jamais la même. À chaque fois, je me renouvelle, j'essaye vraiment de... c'est pour ça que j'ai monté du Tchekhov, du Shakespeare. Enfin voilà, je me renouvelle tout le temps, même du Molière. Et c'est vrai que le mariage de Figaro, ça faisait depuis quelques années que j'avais envie de le monter. Et cette année, j'ai senti que c'était la bonne. Voilà. Juste deux mots quand même sur la branche professionnelle, qui est importante aussi. On a une nouvelle création qui s'appelle La Devise de François Bégodeau, où il y a seulement deux acteurs, où on parle de la devise française. Et c'est une pièce qui est amenée, qui sera jouée au Lossy au mois de novembre. La première date a eu lieu au parc de Visille, dans le cadre de Musa en fait. Et je vous invite à aller voir sur mon site, il y a un super teaser qui a été fait. Et c'est un spectacle qu'on peut jouer aussi dans les collèges et lycées. Voilà, donc ça c'est pour la branche professionnelle. Donc je dirais que le but de cette association, c'est de faire rencontrer le théâtre à un maximum de gens, de rendre le théâtre accessible, et notamment par la pratique, quand les gens font du théâtre, ils tombent amoureux du théâtre et ils vont voir du théâtre. Donc c'est vrai qu'il y a aussi beaucoup de la fabrique du spectateur dans les cours amateurs, on va dire. Voilà.
0: Qu'est-ce que vous diriez que ça leur apporte principalement à justement tous ces amateurs qui s'initient au théâtre avec votre compagnie, mais même de partout ?
1: Oui, déjà, je voulais dire que je suis contente parce que j'ai quand même pas mal d'élèves jeunes, enfin voilà, qui sont au lycée et tout ça, qui décident de devenir comédien, même si... c'est un chemin de croix être comédien, mais en tout cas c'est un métier passion et c'est super que j'arrive à donner ça aux gens. Le théâtre en général, qu'est-ce que ça apporte ? Ben, jouer plusieurs vies, parce qu'on a du mal à se contenter un peu de sa vie, enfin en tout cas moi. Enfin, je trouve que le théâtre, ça ouvre des horizons, ça permet de jouer autre chose que soi-même, ça permet de raconter des histoires, raconter des histoires au sens... je trouve que dans ça, c'est vrai qu'on me dit parfois, mais Irène, toi t'es beaucoup dans le théâtre classique, c'est vrai que on fait pas d'impro, l'impro pour moi c'est un outil pour pouvoir improviser sur scène, pour pouvoir... mais c'est vrai que dans les classiques, même contemporains, l'histoire qui est racontée, c'est un fond très fort qui parle à notre humanité. Et l'art, pour moi, doit porter à la réflexion. Il aide à réfléchir. J'aime quand les acteurs sont contents de ce qu'ils défendent sur scène. Et j'aime quand les spectateurs sont bouleversés et se posent des questions, même si on n'a pas forcément de réponse, mais que ça amène des questions. Je trouve ça important. Et donc, les gens qui font de la pratique de théâtre, je reviens à votre question, parce que je vois bien que je pars un peu dans... c'est moi, ça. Les comédiens, en fait, oui, ils sont contents de découvrir cette pratique et puis de revenir aussi à leur corps, parce que pour jouer... un personnage, on joue le personnage avec son corps, donc on apprend vraiment, il y a beaucoup d'exercices où on est en écoute, où on doit jouer, exprimer des choses avec son corps, jouer avec ses émotions. On me dit souvent, ouais, ça permet de contrôler les émotions. Ben non, moi je dirais au contraire, on joue avec ses émotions, et tant mieux si ça déborde, tant mieux si on se laisse surprendre. Et ça les ramène à quelque chose, je dirais le dur de la condition humaine. Enfin, le théâtre, on joue des histoires d'amour, on joue des histoires de trahison, de jalousie, et c'est jubilatoire à jouer.
0: Et là, vous parliez du fait que les émotions peuvent déborder à des moments sur scène. J'imagine quand on arrive à vraiment lâcher prise complètement. C'est cette question de lâcher prise, est-ce qu'elle se pose beaucoup avec certains élèves? Est-ce qu'il y en a qui arrivent jamais à dépasser ça? Et qu'est-ce que vous pouvez recommander là-dessus?
1: Et oui, je suis pas une magicienne, un petit peu, mais pas très. Oh non, mais c'est difficile. Enfin, en fait, il y a le lâcher prise et le sens du jeu, je dirais. Il y a des gens qui naissent avec. Enfin, c'est l'histoire de l'acquis et de l'inné, mais c'est vrai qu'il y a des gens qui sont. Dont je fais partie, qu'on se sens du jeu instinctif, ou enfin souvent c'est les enfants qui un peu turbulents dans la cour qui jouaient tout le temps. Enfin voilà, il y a ce côté où en fait on aime jouer. En fait, il y a une part d'enfance dans le jeu. Je pense que les acteurs adultes doivent absolument reconnecter et retrouver, ou alors peut-être qu'elle est jamais partie, enfin, c'est mon cas. Et du coup, en fait, on a cette part d'enfance, et le lâcher prise, il va avec cette façon de se laisser aller dans le jeu sans trop se poser de questions et sans vouloir tout maîtriser. Et il y a des gens, il y a des adultes pour qui c'est difficile effectivement se lâcher prise parce qu'ils veulent tout maîtriser. Et en fait, quand t'es dans le jeu, il y a ce qu'il faut vraiment laisser aller et pas trop se poser de questions, juste on joue quoi. Et effectivement, même si je fais pas mal d'exercices justement pour, par exemple, on peut faire l'exercice, on peut travailler sur les animaux, ça peut être vraiment intéressant. Et là, c'est vrai que ça peut enlever des complexes ou effectivement des barrières, ça peut casser des barrières, parce que effectivement de jouer le gorille, de jouer une petite poule, de jouer ça demande à aller de lâcher prise typiquement. Donc c'est pas mal de travailler sur les animaux, sur les objets, sur les légumes, enfin voilà, on fait des exercices qui sont aussi des exercices de clown, parce qu'effectivement l'expression clown, ça aide beaucoup au lâcher prise, et c'est un très bon outil pour le travail du comédien. Et voilà, donc je sais pas si j'ai répondu à votre question. On n'est pas égaux, et il y a des gens qui arrivent à beaucoup mieux lâcher prise que d'autres. Notre métier de pédagogue, c'est d'essayer de faire en sorte, on y arrive, il y en a qui progressent, mais il y a des gens qui ont quand même beaucoup plus de facilité que d'autres. J'ai juste à les guider et
0: tout ce travail,
1: voilà.
0: Merci Irène. On va en revenir à ces dates de fin d'année. Vous proposez un spectacle, mais plusieurs dates. Le spectacle, il s'appelle Le mariage de Figaro, donc avec vos élèves. C'est une pièce d'après Beaumarchais. Est-ce que, pour commencer, vous pouvez nous parler un petit peu de Beaumarchais? Qui est-il et pourquoi vous avez choisi cet auteur?
1: Alors, Beaumarchais, qui est-il? Alors, en fait, quand je monte un auteur, j'aime bien écouter des émissions de radio qui me racontent la vie de Beaumarchais. Parler de Beaumarchais, ça serait compliqué en deux minutes. Apparemment, c'était un agent secret aussi.
0: Ah.
1: C'est quelqu'un qui a eu une vie très très riche et trépidante et passionnante. Et je sais que grâce à Beaumarchais, on a la SACD, les droits d'auteur. C'est lui qui s'est battu pour que, effectivement, les écrivains de pièces de théâtre puissent avoir un droit qui soit rémunéré pour leur travail d'écrivain.
0: Okay.
1: Beaumarchais, je dirais qu'il est vraiment dans. Enfin, ses pièces les plus connues, c'est donc Le Barbier de Séville, qui est l'opus 1 de. Du mariage de Figaro. Le Barbier de Séville, j'en parle très vite. C'est pas la vie de Beaumarchais, mais c'est important. C'est effectivement c'est Figaro qui est au service justement du comte Almaviva, et qui est donc son barbier, et qui devient aussi, comme souvent dans les comédies, une aide précieuse pour le comte pour épouser la comtesse Rosine. dont il est amoureux. Et en fait, le docteur Bartolo aimerait bien se faire la petite Rosine, mais grâce à Figaro, c'est le jeune comte qui arrive à épouser sa belle Rosine. Donc c'est tout joli, tout rose. Et on voit Figaro qui se démène pour son maître. Et il y a un opéra de Rossini où, vous savez, Figaro. Enfin, voilà. Et là, on est dans le deuxième opus. Souvent, on dit donc c'est le mariage de Figaro. Le mariage de Figaro, faut savoir que ça a inspiré donc les noces de Figaro de Mozart. L'opéra de Mozart est inspiré donc du mariage de Figaro de Beaumarchais. Et donc les noces de Figaro, c'est sur cette deuxième partie. Donc on dit le mariage de Figaro ou la folle journée, parce qu'effectivement il se passe plein de choses. Il y a beaucoup de rebondissements dans cette pièce de théâtre où effectivement il y a de la jalousie, des quiproquos, des rebondissements, du déguisement. Pour déjouer, parce que je reviens au début, en fait, dans le mariage de Figaro, ce qui se passe, c'est que le comte Almaviva est marié donc à Rosine, mais commence à s'ennuyer franchement, et il tombe un peu sous le charme de Suzanne, qui est donc la promise de Figaro. Et du coup, il veut un peu rétablir un droit qu'il avait justement aboli, qui s'appelle le droit de cuissage. Et Figaro, il est pas tellement content de ça, ni Suzanne. C'est donc en fait sous ses allures légères, c'est une pièce de théâtre qui parle de choses assez graves, donc de la toute-puissance des nobles. Et effectivement, pour la petite histoire, cette pièce, elle avait été censurée plusieurs fois par notre cher Louis XVI, qui sentait bien qu'il y avait un bon parfum de révolution dans cette pièce. Mais Marie-Antoinette aimait beaucoup cette pièce. Et en fait, plusieurs fois, ils sont confrontés à la censure royale. Et puis finalement, comme ça plaisait beaucoup, ils ont réussi à le jouer. Mais en fait, moi, ce qui me plaît beaucoup dans les noces de Figaro, il y a cette intrigue un petit peu légère, on va dire, d'amoureux, d'amoureuse. Mais c'est surtout que, en fait, il y a vraiment les graines de la révolution dans cette pièce. C'est-à-dire que Figaro, il dit au comte Almaviva dans un très long monologue, vous vous êtes donné seulement la peine de naître. Et de là, vous avez tous les droits, toute la puissance. Alors que moi, depuis que je suis petit, j'ai été volée, abandonnée, j'ai fait que travailler. Et en fait, toute ma vie, c'est la galère. Alors que vous, vous êtes juste donné le droit de naître. Et voilà. Mmh. Et en fait, on est vraiment dans la révolution. En fait, on est dans la philosophie des Lumières avec cette pièce. C'est ça qui m'a beaucoup plu.
2: Merci beaucoup, Irène, pour ce résumé. Le temps passe vite, donc on laissera bien sûr les gens découvrir la pièce s'ils le souhaitent lors des spectacles qui ont lieu les deux prochains week-ends, les 27 et 28 juin. Vous serez du côté de Tess et le 4 et 5 juillet, donc c'est des samedis et dimanches à chaque fois, ce sera du côté de la salle Escapade à Domaine.
1: Je pense que ça sera dans la salle Escapade à Domaine, et Tess, ça sera la salle des fêtes de Tess. Voilà,
2: tout à fait. Et les informations, bien sûr, on peut les retrouver sur votre site internet si-entre-en-scène.fr ou même sur le Facebook de la compagnie Entre en Scène. Vous pourrez aussi vous renseigner si, les amis, vous souhaitez participer à des cours, puisque les cours reprennent comme chaque année l'année prochaine, c'est ça, Irène?
1: Oui. Tout à fait, en septembre, venez au forum des associations vous inscrire, vous avez le droit à un cours d'essai, et voilà, faudra choisir votre cours, c'est le lundi soir ou le mardi soir pour les adultes, idem pour les collégiens, c'est avant les adultes, et voilà, enfin vous verrez tout sur le site.
2: C'est ça.
1: Voilà, juste dire que l'année dernière j'avais monté justement La Mort de Danton.
2: Oui.
1: J'aime bien faire les choses à l'envers, donc là on a les prémices avant la révolution. Voilà. Juste remercier Radio Grésivaudan, la communauté de communes du Grésivaudan qui soutient la compagnie depuis justement une quinzaine d'années, et remercier aussi les mairies de Villarbonneau et Frauges qui nous soutiennent, et Tess et Domaine qui nous accueillent. Merci aussi mes élèves chéris, c'est vraiment le théâtre, c'est aussi beaucoup une histoire de la transmission du théâtre, c'est beaucoup une histoire d'amour. Voilà.
2: Et ben voilà, sur ces beaux mots, on termine cette interview. Merci beaucoup, Irène Jargeau. Je rappelle que vous êtes la metteuse en scène de la compagnie Entre en Scène. Et je rappelle que le spectacle, Le Mariage de Figaro, vous pouvez le découvrir les deux prochains week-ends, 27 et 28 juin et 4 et 5 juillet à Tess puis à Domaine. Merci beaucoup, Irène. À bientôt.
1: Merci.

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1: Bonjour tout le monde, ravi de vous retrouver ce mardi 23 juin 2026, 10 ans très exactement après le vote des Britanniques en faveur du Brexit, le Royaume-Uni en pleine crise politique et des regrets à peine voilés. On va en parler, lui était l'un des négociateurs du Brexit pour l'Union Européenne, Michel Barnier, député, ancien Premier ministre français. Et notre invité ce matin, rendez-vous 8h20. Bonjour Martin Guèze.
3: Bonjour Andréane Mélard, bonjour à toutes et à tous.
1: À la une de votre journal, Martin, l'Iran et les États-Unis se quittent. En Suisse, le Liban et Israël se retrouvent à Washington.
3: Les discussions techniques sont terminées à Lucerne, en Suisse. Selon Téhéran, d'autres reprennent aujourd'hui dans la capitale américaine. Cinquième round pour parler entre les autorités libanaises et l'État hébreu. Alors que le cessez-le-feu semble être respecté ces derniers jours, nous appellerons Paul Ralifé à Beyrouth dès le début de ce journal. C'était donc il y a 10 ans, jour pour jour, le Royaume-Uni quittait l'Union Européenne. Le fameux Brexit que beaucoup de jeunes Britanniques regrettent aujourd'hui. 23e jour de manifestation consécutive en Albanie, des protestataires qui réclament le départ du Premier ministre Edi Rama. Et puis enfin le Sénégal, au bord du gouffre, c'est la panique dans la tanière après la deuxième défaite en 2 matchs des Lions à la Coupe du Monde de football.
1: Cinquième round de négociations ce mardi entre le Liban et Israël. Encore une fois, ça se passe à Washington.
3: Mais cette fois-ci, Andréane, les données de l'équation ont un petit peu changé. Alors qu'à quelques milliers de kilomètres en Suisse, les États-Unis et l'Iran se sont mis d'accord pour la création d'une cellule préventive visant à mettre fin à la guerre entre Israël et le Hezbollah. Guerre qui a fait plus de 4000 morts depuis le 2 mars au Liban, où aucune violation de cessez-le-feu n'a cependant été signalée ces 3 derniers jours. Le Liban, le retrouve notre correspondant, Paul Ralifé. Paul, Israël et le Hezbollah campent sur leur position. L'État hébreu ne compte pas quitter le sud Liban et le Hezbollah rejette toujours ses discussions à Washington.
4: Oui, Martin, mais au-delà des déclarations des Israéliens et du Hezbollah, il est clair que les négociations reprennent à Washington dans un contexte différent des précédents rounds. Même s'ils ne sont pas présents physiquement autour de la table, l'ombre de l'Iran et du Hezbollah plane au-dessus des négociateurs libanais et israéliens avec la bénédiction des États-Unis. Les arrangements convenus entre Washington et Téhéran en Suisse consacrent en quelque sorte l'échec de l'un des principaux objectifs de la guerre qui était de séparer les volets libanais et iraniens. Le dossier libanais a occupé une grande partie des discussions entre les Iraniens et les Américains. Et les deux parties ont convenu, vous l'avez dit, de la création d'une cellule de déconfliction chargée de consolider le cessez-le-feu à travers des mesures qui seront proposées ultérieurement. Ce mécanisme comprend les États-Unis, l'Iran, le Liban, le Qatar et le Pakistan. Le fait que Washington et Téhéran siègent ensemble dans une structure chargée du dossier libanais constitue une reconnaissance explicite du rôle iranien. Cela signifie aussi que les négociations directes menées à Washington entre des délégations libanaises et israéliennes apparaissent désormais comme une sorte d'extension ou de prolongement du dialogue irano-américain. L'idée d'un retrait partiel simultané entre le Hezbollah et l'armée israélienne fait son chemin. La zone pilote que le Liban proposerait serait celle de la forteresse de Beaufort et de ses environs.
3: Merci Paul Ralifé, en direct de Beyrouth sur RFI.
1: Le Royaume-Uni dit bye-bye à Keir Starmer.
3: 10 ans, jour pour jour, après avoir dit bye-bye à l'Union européenne, hasard du calendrier. Le Premier ministre travailliste a démissionné hier, un peu moins de 2 ans après son arrivée au pouvoir. Lui qui était partisan d'un réchauffement avec l'Union européenne. Une politique de rapprochement raccord avec le sentiment actuel des Britanniques qui sont de plus en plus nombreux à regretter d'avoir quitté l'UE le 23 juin 2016. Un Brexit approuvé à l'époque par 52% des votants. Un vote porté surtout par les électeurs les plus âgés aux lourdes conséquences pour les plus jeunes, bien plus pro-européens que leurs aînés. Fin du programme Erasmus qui reprendra l'an prochain, difficulté pour s'installer et travailler au sein de l'Union européenne. 10 ans après, ce sont eux qui payent les pots cassés, même si beaucoup étaient trop jeunes à l'époque pour voter. Reportage à Londres, Emeline Vin.
5: De la campagne de 2016, Adam se souvient des politiques qui venaient à la sortie de son lycée pour influencer via les jeunes le vote des parents. Aujourd'hui, ce consultant regrette surtout la liberté de mouvement.
6: Ce vote a eu un impact sur ma génération. Erasmus, travailler dans l'Union européenne. Nos parents ont pu faire tout ça, mais pas nous. La décision ne nous a pas appartenu, mais c'est nous qui en avons fait les frais.
5: Allongé dans l'herbe, le téléphone sur une playlist de pop américaine, Sophie avait 7 ans au moment du référendum. Alors, le Brexit,
7: Je ne sais pas ce que ça a changé. J'étais trop petite pour me préoccuper des voyages, tout ça. Mais maintenant que je suis plus âgée, c'est ce que j'ai toujours connu.
8: Elle espère avoir l'opportunité d'étudier en Europe après le lycée. Le gouvernement a relancé cette année le programme Erasmus, une expérience qu'aura manqué Mike, 21 ans. Et pourtant...
9: Le pays a décidé, il faut respecter cela, c'est la démocratie. Cela ne me plaît pas, mais c'est comme ça. Ils ont choisi. Peut-être que dans 15, 20 ans, on reverra le problème.
8: Il y a 10 ans, les jeunes britanniques de moins de 25 ans avaient voté à 75% pour rester dans l'UE. Emeline Vint, Londres, RFI.
3: Et un sommet bilatéral était prévu à Bruxelles le 22 juillet entre le Royaume-Uni et l'Union européenne, censé contribuer au rapprochement entre les deux parties. Un sommet qui devrait finalement être reporté après l'annonce de la démission de Keir Starmer.
1: Appel au calme en Colombie.
3: Un appel au sang-froid d'Ivan Cepeda, candidat de gauche et finaliste malheureux de la présidentielle dans le pays, au lendemain des violences survenues notamment à Bogota ou à Cali, qui ont émaillé les rassemblements de ses partisans pour protester contre la victoire d'Abelardo de la Esprilla, nouveau président d'extrême droite du pays, même si l'officialisation des résultats devrait se faire ce mercredi.
1: Une nouvelle alerte internationale au Soudan, inquiétude générale autour de la ville d'El Obeid.
3: Après les Nations Unies hier, les États-Unis ainsi que le Canada et l'Union africaine ont à leur tour exprimé leur profonde inquiétude face à une attaque imminente sur la capitale du Nord Kordofan. Washington a appelé les FSR à cesser toute action susceptible de mettre en danger les civils. L'actualité africaine marquée aussi ce matin par ces nouvelles opérations de rapatriement en Afrique du Sud, alors que le 30 juin approche, date fixée comme ultimatum par les militants contre l'immigration illégale qui ont annoncé de nouvelles actions. Les violences xénophobes qui ont déjà causé la mort d'au moins 3 personnes en Afrique du Sud, selon les autorités qui craignent que le mouvement anti-immigration ne prenne de l'ampleur. Les principaux syndicats du pays ont appelé les travailleurs à ne pas prendre part à ce mouvement et à ne pas déserter leur poste. Différents groupes contestataires promettent des manifestations dans le calme, mais les pouvoirs publics se méfient de possibles débordements. Claire Bargelès.
10: Les autorités sont sur le qui-vive, ayant en mémoire les émeutes de 2021 qui avaient fait plus de 350 morts suite à l'incarcération de l'ancien président Jacob Zuma. Cette fois-ci, elles ne veulent pas être prises par surprise et l'armée pourra si besoin être mobilisée pour compléter la présence policière. C'est une opération onéreuse, comme le détaille le ministre de la police, Firoz Khachalia.
11: Ça va coûter près de 600 millions de rands à nos services. Voilà ce que représentent financièrement les tentatives de déstabilisation du pays. C'est la responsabilité de la police sud-africaine de protéger les infrastructures et d'assurer la sécurité de la population.
10: Le gouvernement devrait rencontrer différents élus locaux dans la semaine et multiplie les appels au calme et à la conduite de manifestations pacifiques. Plus surprenant, le roi des Zoulous a lui aussi pris la parole pour condamner tout recours à la violence. Et ce, alors que Missi Zoulou Zoulou lui-même, ainsi que son père, ont eu par le passé une position très ambivalente sur la question.
12: Les gens sont toujours en quête d'une vie meilleure, cherchant à voir si l'herbe est plus verte ailleurs pour eux et pour leur famille. Je vous le demande, peuple Zoulou, descendant de Chaka, ne faites pas verser du sang, ne maltraitez pas ces personnes. Elles sont pauvres, tout comme nous, c'est pourquoi elles sont ici.
10: Les violences anti-immigration illégales dans le pays ont déjà fait 3 morts cette année, selon les pouvoirs publics sud-africains, 2 ressortissants mozambicains et 1 malawite. Claire Bargelès, Johannesburg, RFI.
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1: Et Tirana, où il est 7h08.
3: À la capitale de l'Albanie, où des milliers de personnes ont défilé dans les rues hier pour le 23e soir de suite. Contestation à la base contre le projet immobilier de la famille Trump sur la côte adriatique. Les revendications de ce qu'on appelle la révolution des flamants roses s'étendent désormais au plan national et vise surtout le Premier ministre Edi Rama, au pouvoir depuis 2013. Reportage, Louis Seyé.
13: Chaque soir, depuis 3 semaines, Sarah et ses amis viennent crier leur colère sur les boulevards de Tirana. Enroulée dans un drapeau albanais, cette étudiante de 19 ans n'en peut plus d'une classe politique jugée corrompue et soumise aux intérêts mafieux.
14: Il est temps que toute la jeunesse, mais aussi les autres générations et tous ceux qui le peuvent sortent pour protester pour notre pays. Car l'Albanie n'est pas à vendre. Elle appartient aux Albanais et pas à quelques bandits.
13: Toujours un mégaphone à la main, Arben Kola est l'un des animateurs de cette mobilisation. Elle dépasse aujourd'hui la seule question du projet de complexe touristique associé à la famille Trump.
15: C'est une lutte pour renverser le système. Ce n'est pas une lutte contre l'Amérique et la famille Trump. Ils ont été piégés par notre Premier ministre. Il n'a qu'une solution, démission, démission, démission.
13: D'Italie, de Suisse ou de France, depuis quelques jours, des centaines d'Albanais reviennent au pays pour participer à cette révolution des Flamants Roses. Olsi, 44 ans, arrive tout juste d'Allemagne.
16: Aujourd'hui, cette jeunesse est en train de changer les choses et je pourrai bientôt rentrer vivre ici avec mes enfants.
13: Alors que les manifestants réclament son départ sans condition, le Premier ministre Edi Rama continue de minimiser l'ampleur de la contestation et refuse toute concession. Louis Seyer, Tirana, RFI.
1: En France, un rapport accablant après la mort de la jeune Liana.
3: Dont le corps a été retrouvé il y a 3 semaines dans le sud-ouest du pays. Le rapport pointe une série de dysfonctionnements du parquet et de la gendarmerie en charge du dossier. Le principal suspect était un multirécidiviste. L'État français a annoncé le réexamen en urgence de 70 000 dossiers de plaintes, ce qui aboutit au placement en détention provisoire de 134 personnes. Des sanctions ont aussi été annoncées par le Premier ministre Sébastien Lecornu et par le ministre de la Justice Gérald Darmanin, invité de TF1 hier soir. Il exclut en revanche toujours de démissionner, Charlotte Turien-Tomaca.
7: Dans la foulée de la remise du rapport ce lundi matin, Gérald Darmanin a annoncé quant à lui l'ouverture d'une enquête administrative visant la substitute de la procureure d'Auch.
17: J'engage ce soir une procédure disciplinaire, une enquête administrative pour engager des sanctions qui seront là à la hauteur des défaillances graves constatées pour le substitut du parquet d'Auch.
7: Le ministre de la Justice a par ailleurs retiré à la substitute son habilitation à mener des enquêtes et traiter des dossiers s'agissant des mineurs. Sous pression depuis les révélations sur les manquements de la justice après la mort de la jeune Liana, Gérald Darmanin a reconnu des défaillances importantes dans le traitement des signalements à la justice dans ce dossier, mais continue de balayer l'argument des moyens insuffisants, rejetant ainsi la justification des syndicats de magistrats.
17: On voit qu'il y a des défaillances très importantes, qui ne sont pas dues dans le cas très précis à des manques de moyens ou à des problèmes quelconques. Ils sont dus, me semble-t-il, à des défaillances personnelles.
7: Quant à sa place au gouvernement, le ministre a une nouvelle fois fermé la porte à tout départ, au motif que cette défaillance ne tenait pas aux instructions que le ministère a données.
17: Évidemment que chacun a une part de responsabilité. La mienne, c'est de mettre une pression saine, en respectant l'état de droit, sur les procureurs généraux. Est-ce que nous avons tous bien fait ? La réponse est non. Évidemment que nous avons tous à nous remettre en cause.
7: Des appels à sa démission continuent pourtant de se multiplier, de LFI au RN, en passant par le Parti Socialiste.
3: Et deux gendarmes vont eux être mutés. Une enquête interne a été demandée par le ministre de l'Intérieur, Laurent Nunez.
1: Enfin, Martin, c'était la nuit du chasseur au Mondial de foot.
3: Les chasseurs de buts qui ont visé juste. Lionel Messi, d'abord auteur d'un nouveau doublé, et désormais meilleur buteur de l'histoire de la Coupe du Monde avec 18 réalisations. La Pulga qui a permis à l'Argentine de l'emporter 2-0 contre l'Autriche. Doublé aussi pour Kylian Mbappé qui permet à la France de battre l'Irak 3-0. Et puis un autre doublé pour Erling Haaland, le cyborg norvégien qui envoie les siens en 16e de finale après leur victoire 3-2 face au Sénégal. Le Sénégal désormais au bord du gouffre, Antoine Grenier.
18: Du dépit et de l'incompréhension au sortir du match, les supporters sénégalais étaient unanimes.
19: Bah bon, c'est fini, deux défaites. On a encaissé 6 buts. Donc, même si on gagne 10-0 contre l'Irak, on avait maintenant moyen.
20: No way.
19: Notre goal est vrai, c'est moyen. 6 buts encaissés, 3 buts à marquer. Bon.
21: C'est une relation qui est finie. On a gagné la CAN avec l'équipe, c'est bien, mais quand même le sport ça évolue et la Coupe du Monde c'est de haut niveau, donc il faut mettre les jeunes, les jeunes doivent jouer.
18: Les Lions auraient dû faire mieux face aux Norvégiens avec une autre équipe alignée d'entrée que celle qui avait perdu face à la France. Le capitaine Kalidou Koulibaly était au centre des regards, impliqué sur les 3 buts norvégiens. Le défenseur a paru dépassé, mais son sélectionneur, Pape Thiaw, assume ses choix.
22: Oui, c'est sûr qu'après une défaite... Il y a toutes ces genres de questions qui vont se poser, mais je pense que voilà, après il y a eu des choix qui ont été faits pour encore remettre la même équipe. Voilà, mais maintenant c'est ça, nous c'est le collectif, il nous reste un match.
18: Le Sénégal qui devra s'imposer face à l'Irak vendredi à Toronto en clôture du groupe I et idéalement avec le plus grand écart possible. Il comptera pour cela sur Ismaïl Assar, auteur d'un doublé face aux Norvégiens. Antoine Grenier, New York, RFI.
3: Et puis enfin ça vient de se terminer, l'Algérie qui a renversé la Jordanie, les Fennecs qui ont fini par s'imposer 2-1.
1: Merci Martin Guez. Toutes les dernières infos sur cette Coupe du Monde, on y revient dans nos journaux dédiés ce matin. Rendez-vous dans une demi-heure. L'info tout autour du monde, c'est RFI Matin et on est ensemble comme chaque jour jusqu'à 8h temps universel avant de retrouver Juan Gomez pour une émission d'appel sur l'actualité en direct de Dakar aujourd'hui. Au programme du débat, ce tandem au sommet de l'État sénégalais, le président Bassirou Diomaye Faye et le président de l'Assemblée nationale Ousmane Sonko vers une cohabitation sous tension. La question est posée, votre avis nous intéresse, vous nous appelez. Dès maintenant, le standard est ouvert. Ce matin, on parle aussi de ces craintes autour d'un risque imminent d'atrocité de masse à El Obeid, cette grande ville du Soudan, crainte sur lesquelles on interroge ce matin notre grand invité Afrique, le chercheur Roland Marshall. Rendez-vous dans une demi-heure. On revient aussi sur les discussions entre Téhéran et Washington, quelles avancées sur le nucléaire, sur le détroit d'Ormuz et la place du Liban dans tout ça. On verra ça ce matin. On commence aussi à retracer ce matin l'histoire de Marc Bloch, l'historien médiéviste résistant entre ce soir au Panthéon à Paris avec son épouse Simone Vidal. Et puis ce 23 juin, nous sommes 10 ans jour pour jour après le vote des Britanniques en faveur du Brexit. On en parle très largement.
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1: Un vote que les Britanniques sont aujourd'hui nombreux à regretter. En 10 ans, l'instabilité politique s'est installée. 7 premiers ministres se sont succédés à Downing Street et l'actuel Keir Starmer a démissionné hier, sans oublier les nombreux effets palpables sur l'économie du pays. On fera la liste dans une heure avec Agnieszka Kumor et à 9h15, on sera à Durham, la capitale minière anglaise qui avait voté à 57% en faveur du leave, du départ de l'UE. Aujourd'hui, les regrets sont là.
0: On avait de l'argent pour les infrastructures, pour le réseau de transport, la sécurité routière. Ça nous permettait de rendre nos villages plus attractifs.
4: Mais non seulement nous n'avons plus cet argent, mais en plus nous n'avons plus de lien avec l'Europe. J'ai l'impression qu'on est très isolés.
1: Autre conséquence sur l'agriculture, en quittant l'Union européenne, le Royaume-Uni s'est séparé de la PAC, la politique agricole commune. Une promettant à l'époque de la remplacer par des subventions plus ciblées, plus efficaces. 10 ans plus tard, notre correspondante au Royaume-Uni, Emeline Vin, a rencontré 2 agriculteurs qui regrettent leur appartenance à l'UE.
20: Il y a 10 ans, Hugh Broome était contre la sortie du Royaume-Uni de l'Union européenne. Aujourd'hui, cet éleveur bovin du sud de l'Angleterre regrette les subventions de la politique agricole commune.
23: Certes, la PAC a toujours été lente. Ça prend 7, 8 ans à chaque fois, mais au moins, c'est prévisible. Ici, depuis le Brexit, les aides changent toutes les 30 secondes.
20: SFI, BPS, RDP, les aides fragmentées du gouvernement sont conditionnées à des stratégies environnementales. Du travail en plus pour Lawrence Matthews, 40 ans d'élevage et de culture céréalière au compteur.
24: Il faut surveiller les annonces gouvernementales tout le temps. J'ai réussi à décrocher une subvention d'efficacité agricole. J'ai pu renouveler mon équipement, avoir des outils électroniques plus éco-responsables. Mais ça n'a pas été disponible longtemps et beaucoup d'autres exploitations n'ont pas été assez rapides et ont loupé le coche.
20: En plus, Hugh Broome dénonce un gros manque de visibilité.
23: Les subventions que je reçois représentent la moitié de ce que je touchais avec la PAC. Je touche actuellement une aide qui doit terminer l'année prochaine et je ne sais pas ce qui arrivera après.
20: Le Brexit a confirmé vos craintes.
23: Oui, c'est ce à quoi je m'attendais. Ça nous a coûté des centaines de milliards.
20: Depuis 5 ans, les éleveurs dénoncent aussi difficultés d'approvisionnement et baisse des exportations. Emeline Vin, de retour de Dorking, RFI.
1: Emeline Vin, que l'on retrouvera à 9h pour notre dossier. Le vote sur le Brexit il y a 10 ans, suivi à l'époque par de longs, très longs pourparlers. Lui faisait partie des négociateurs pour l'Union européenne. Arnaud Pontus, Michel Barnier est votre invité ce matin.
25: Oui, c'était le négociateur en chef. C'est lui qui, 4 années durant, a mené ces négociations entre 2016 et 2020 pour le compte de l'Union européenne. Une fois la décision prise par référendum, par les Britanniques, il fallait bien inventer, discuter les conditions du divorce. Jamais aucun pays de l'Union européenne n'avait décidé de la quitter et aucun autre n'a fait ce choix depuis. 10 ans après le référendum, Michel Barnier pointe les mensonges des promoteurs du Brexit. Il constate qu'aucune des promesses n'a été tenue, ni sur la prospérité, ni sur le contrôle des frontières, ni sur la souveraineté du pays. Aujourd'hui, comme on l'entendait dans le reportage, 56% des Britanniques souhaitent retourner au sein de l'Union. On demandera à Michel Barnier ce qu'il en pense. Est-ce qu'il est favorable à ce retour? Les Européens y ont-ils intérêt? Les leçons du Brexit ont-elles été tirées par l'Union européenne? Michel Barnier avec nous en direct de Londres dans une heure.
1: A tout à l'heure, Arnaud. 6h20, temps universel pour cet entretien. C'est la 6e panthéonisation depuis le début de la présidence d'Emmanuel Macron. Place à Marc Bloch ce soir. L'historien résistant entre avec sa femme Simone Vidal dans ce temple des personnalités en France. Une cérémonie est prévue Avant cela, le public peut rendre hommage à l'historien. Depuis hier soir, il y avait une veillée républicaine à l'école normale supérieure dont Marc Bloch fut élève de 1904 à 1908. Il s'agit d'un rite solennel qui permet à la nation de se recueillir une dernière fois avant la cérémonie de panthéonisation proprement dite. Son but, marquer la transition entre le statut de citoyen illustre et celui de grand homme ou grande femme de la patrie. Laurence Théo, reportage.
5: Vous avez bien sûr déjà contemplé les cénotaphes de Simone et de Marc Bloch, qui en repartiront demain après-midi vers le Panthéon.
14: C'est dans la bibliothèque de l'École normale supérieure que sont exposés les cercueils de Marc Bloch et de son épouse Simone Vidal. Le drapeau français les recouvre. Pour Frédéric Worms, le directeur de l'ENS, c'est un honneur à plus d'un titre.
6: Ça n'est pas seulement parce que Marc Bloch était un des anciens élèves les plus prestigieux de notre école, très prestigieuse. Ça n'est pas seulement pour ça. C'est parce qu'il incarne les principes qui sont représentés aussi par cette école, qui sont, je dirais même pas la science, c'est vraiment la vérité. C'est la science comme travail de la vérité, mais c'est la valeur de la vérité. Le fait que la vérité, pour un historien, c'est fondamental, ça s'établit, ça se démontre contre des fabrications, contre des mensonges. Il a défendu la vérité.
14: Veste de costume, malgré la chaleur, Mathis tenait à rendre hommage à son arrière-grand-père. Il évoque les bulletins scolaires du tout jeune Marc Bloch.
8: Alors c'était un élève absolument brillant. J'ai gardé ses bulletins scolaires qu'on a récupérés d'un fonds de Moscou en 95. Il avait promis absolument partout Marc Bloch, sauf dans une matière, les mathématiques. À part ça, premier prix partout et des appréciations absolument extraordinaires, notamment une qui me marque profondément de son professeur d'histoire. Élève zélé et intelligent, sait et comprend l'histoire.
14: Et l'arrière-petit-fils aurait de qui tenir en ne manquant pas d'humour.
8: Marc Bloch est fils de professeur d'histoire, le professeur Gustave Bloch, qui était aussi professeur à l'école normale supérieure, puis à la Sorbonne. Il y a aussi Marc Bloch, c'est aussi un fils d'eux, mais c'est pas grave.
14: Marc Bloch a révolutionné l'histoire en la faisant dialoguer avec les sciences sociales. Mais ce qui intéresse Jean, étudiant à l'école normale supérieure, c'est le résistant, celui qui s'est engagé pendant la guerre.
9: Il y a un certain engagement, un sens de l'engagement en tant qu'intellectuel, ce qui est très inspirant, pas simplement pour l'historien en devenir, mais plus généralement pour tout étudiant de l'école normale supérieure, peu importe sa discipline. Cet idéal de l'engagement est encore très inspirant, très enthousiasmant.
14: Mathématicien, Martin Handler est président de l'Association des anciens élèves de l'ENS. Il salue l'esprit critique de Marc Bloch.
11: Il prend ses distances par rapport à la manière française d'enseigner, il critique le bachotage. Or, pour rentrer à l'école normale, il faut faire beaucoup de bachotage. Il critique le système des grandes écoles. C'est quelqu'un qui est à la fois complètement produit du système et en même temps qui a une distance par rapport au système, et c'est ça qui me séduit.
14: Étudiante en histoire, Agathe assiste à la veillée. Pour elle, Marc Bloch éclaire le présent.
12: Si on prend son livre « Réflexions sur les fausses nouvelles de la guerre », de quoi parle-t-il ? Il parle très exactement des fake news, ce qui aujourd'hui est absolument omniprésent. Et est-ce que les intelligences artificielles génératives, finalement, ne sont pas des propagatrices de fake news ? Et est-ce que Marc Bloch ne serait pas exactement la personne qu'il nous faut lire pour mieux savoir le danger que représentent les fake news et mieux savoir comment s'en prémunir.
14: Ce sont des officiers de réserve qui dormiront dans la bibliothèque pour veiller toute la nuit sur les cénotaphes de Marc Bloch et de Simone Vidal.
1: Un reportage signé Laurence Théo, et notez que ce soir RFI vous propose une page spéciale à l'occasion de la panthéonisation de Marc Bloch et de son épouse Simone Vidal. Rendez-vous entre 17h10 et 18h temps universel. Dans 5 minutes l'info africaine. D'abord c'est la question d'environnement.
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1: Alors que EDF célèbre cette année ses 80 ans, Électricité de France voit le jour en avril 1946. On s'interroge avec vous, Florent Guignard. Comment cette entreprise a accompagné la politique énergétique française pendant près d'un siècle ?
26: Eh bien, tout commence le 8 avril 1946, sous l'impulsion des communistes, avec la loi qui crée Électricité de France, une entreprise nationale nationalisée qui remplace les centaines de petites sociétés privées locales qui assuraient jusqu'ici la production et la distribution d'électricité. EDF l'EDF est au service de la reconstruction d'un pays dévasté par la guerre et l'occupation nazie. On va écouter Alain Beltran, il est directeur de recherche émérite au CNRS, historien de l'électricité.
7: L'essentiel, c'est vraiment de produire. Pour ça, il faut construire de grands barrages, il faut construire des centrales thermiques, et ça sera aidé par l'argent du plan Marshall, du plan américain. C'est pas le consommateur de base qui est visé, c'est vraiment que le pays puisse se reconstruire. Pour se reconstruire, il a besoin de lignes de chemin de fer, il a besoin de ciment, il a besoin d'électricité.
1: Et vient ensuite, Florent, la période des Trente Glorieuses.
26: Oui, c'est cet âge d'or où la France se modernise et l'électricité est au service du progrès. Écoutez cette publicité, cette réclame de 1953 pour le chauffe-eau électrique.
10: Sur l'évier et dans la baignoire, pour la douche et dans le lavabo, c'est une merveille d'avoir toujours de l'eau chaude à gogo. Et si l'on est ainsi gâté, c'est grâce à l'électricité, papa, maman, la bonne voix.
26: Les Français s'équipent de frigos, de machines à laver, bientôt de télé, et EDF est là pour les faire marcher. Alain Beltran.
7: L'électricité, donc au début, c'était plutôt pour l'industrie, etc. Et après, on a essayé d'aider les Français à consommer davantage d'électricité pour leur confort. On a lancé un compteur qui était d'une couleur bleue, bien entendu. Mais en fait, il y avait une augmentation de puissance. Pour dire aux Français, ben maintenant, vous pouvez consommer davantage d'électricité sans faire sauter les plombs.
1: Troisième moment important, Florent, dans l'histoire d'EDF, le nucléaire.
26: Et EDF se met alors au service de l'indépendance énergétique de la France avec la première centrale nucléaire en 1963, Alain Beltran.
7: L'idée pour EDF, c'est qu'on passera au tout nucléaire dans les années 80-90. Mais c'était sans prévoir les conséquences du premier choc pétrolier. L'indépendance énergétique était tombée à 25%. À partir de là, l'entreprise se mobilise un peu comme elle s'était mobilisée après-guerre, mais sur la fabrication de centrales nucléaires.
13: Alors il a fini l'autre crétin avec sa perceuse électrique ?
15: Nucléaire, pas électrique.
16: Aujourd'hui, 75% de l'électricité est nucléaire.
26: Et à cette période, dans les années 70, on incitera les Français à se chauffer à l'électricité avec des radiateurs à l'efficacité discutable. On les a surnommés les grippes.
1: On en arrive à aujourd'hui.
26: Ah oui, ça va vite. Alors EDF, qui fut au service de la reconstruction, ensuite de la consommation et puis de la souveraineté énergétique, EDF, désormais, est au service de la transition énergétique. On retrouve Alain Beltran.
7: C'est la mobilité. L'automobile et la mobilité douce, ça va être la climatisation, la domotique. Il y a toute une série de nouveaux produits. C'est une espèce de redécouverte de façon à chasser de plus en plus le pétrole et le gaz. Ça ne va pas se faire du jour au lendemain.
26: EDF a 80 ans et c'est sûrement pas l'âge de la retraite.
1: Florent Guignard pour la question d'environnement. Place à la musique et on écoute ensemble ce matin une voix de la nouvelle scène égyptienne Nour sur RFI et son titre.

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5: Et maintenant, je crois que nous allons pouvoir vous quitter, auditeurs amis, en vous souhaitant une excellente journée à tous.
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4: Saugrenu, coquecigru. Tel est le nom étrange de l'exposition proposée par l'artiste plasticienne Kata. L'univers de Kata est peuplé de créatures loufoques et saugrenues nommées coquecigrues. Ces sculptures en céramique proposent un moment en suspension pour contempler l'absurdité et la beauté de notre cohabitation avec les autres espèces. Saugrenue coquecigrue, exposition à voir à la médiathèque de Crolles jusqu'au 27 juin.

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1: Sur Radio Grésivaudan, un poème enchanté suivi d'un dicton avec le prénom du jour. Il y a ici des lacs, des bois, des animaux, le poisson et l'oiseau. Et là, les chemins qui vont où l'ombre et le rayon croisent le promeneur, le bûcheron. Il n'y a en ces endroits d'autres rois que l'écho des saisons, le froid, le chaud, l'olivier, le chêne, les rivières où se baignent sans autre papier que le froissement des feuilles, sans autre rumeur que le vent qui varie, comme varie en nous la mauvaise ou la bonne humeur. En cet endroit, chacun a une place, un petit bout de terre, au bout du chemin. Et là, au cœur de cet écrin, un petit enfant fait semblant, car tout ça n'existe que dans un petit livre à lui, trouvé dans la dernière petite maison abandonnée du quartier, où les immeubles mangent le ciel, sur une bande dessinée. 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

0: l'interview petit déjeuner. Les rediffusions de la télé au placard. Il est dit que vivre et renaître à chaque instant. Et c'est précisément ce qui fait du festival Musique dans le Grésivaudan le lieu unique d'un partage renouvelé entre l'enthousiasme de son équipe de bénévoles, les idées novatrices et audacieuses de son directeur musical, la coopération précieuse et confiante des communes et des églises et surtout l'adhésion chaleureuse d'un magnifique public. Et oui, cette année encore, la programmation va vous séduire les amis et vous étonnera donc dans sa recherche d'exigence et de qualité. Cette édition 2026 du Festival Musique dans le Grésivaudan s'étend du 24 juin jusqu'au 6 juillet et pour en parler tout de suite, nous avons avec nous François Salk. Bonjour François.
1: Bonjour.
0: Et merci beaucoup d'être avec nous aujourd'hui. François, vous êtes le président et directeur artistique du festival, c'est bien ça ?
1: Oui, et merci à vous de m'accueillir.
0: Et bah, avec grand plaisir. En plus de ça, vous êtes aussi d'ailleurs musicien, violoncelliste et investi donc dans le projet du festival depuis 2013. Est-ce que c'est bien ça, depuis 2013 ?
1: Oui, ça fait maintenant plus de 10 ans. Le festival est un festival très ancien, de plusieurs décennies. Ce festival fait découvrir et redécouvrir aux mélomanes les trésors de la musique classique, cette musique savante, écrite, parfois complexe, mais qui nous procure des joies absolument incroyables. On couvre plus de 300 ans d'histoire de l'art dans cette musique savante que nous ne lassons pas de faire découvrir. Mais le festival aujourd'hui s'ouvre vers aussi d'autres musiques, le jazz, les musiques improvisées, les musiques du monde. Nous avons parfois des concerts aussi qui tissent des liens entre ces musiques, qui tissent des liens entre les musiques écrites et les musiques improvisées, entre les musiques traditionnelles et les musiques actuelles. Donc cette ouverture, nos auditeurs l'apprécient de plus en plus, mais surtout elle nous permet aussi de décloisonner les publics. On a fait découvrir aux mélomanes passionnés de musique classique des écoles de jazz, même parmi les plus récentes, qui les ont surpris, qui les ont enthousiasmés et qui les encouragent à revenir d'ailleurs tous les ans à nos concerts jazz. Et inversement, on voit aussi de plus en plus de néophytes qui viennent aux concerts de musique classique pour la première fois, qui étaient par hasard dans un concert jazz ou un concert musique de monde de notre festival et qui viennent nous voir pour nous dire à quel point ils sont émus de découvrir cette musique vivante. C'est vrai que c'est pas pareil d'écouter du Beethoven, du Schubert, du Mozart en ayant les musiciens sous nos yeux, en voyant les gestes, en voyant leur rythme, en les entendant parler aussi, présenter les œuvres. Quand nous aimons aussi créer des moments un peu conviviaux où il y a un vrai échange entre les artistes et les auditeurs.
0: Et vous l'avez dit, donc un festival qui est sur le territoire depuis quelques décennies. Je crois que c'est la 35e édition cette année du festival Musique dans le Grésivaudan. Et on constate en effet qu'il a beaucoup évolué en 35 ans.
1: Ah, il a beaucoup évolué. Ben justement, on a ouvert le festival à différents types de musique, y compris la création contemporaine, car on parle parfois de musique actuelle et de jazz, mais il existe aussi une musique savante contemporaine très très très complexe, une complexité maîtrisée qui n'est pas d'un abord si facile, mais pour qu'ils donnent la peine de se concentrer, d'écouter, d'observer les musiciens, et ben c'est aussi des musiques qui nous élèvent. Donc cette ouverture, on y est de plus en plus attaché. Aujourd'hui, le festival est porté par une équipe extrêmement sympathique, extrêmement dynamique, et je crois qu'on ça se ressent maintenant de plus en plus dans la fréquentation des concerts.
0: Et oui, on va en parler justement des concerts, de la programmation. Juste avant ça, peut-être, est-ce que vous pouvez nous expliquer qu'est-ce qui fait qu'une musique est complexe, François ?
1: Alors, une musique complexe, c'est une musique sophistiquée. C'est jamais de la sophistication gratuite. C'est comme la virtuosité. C'est jamais une virtuosité, ou rarement, en tout cas, juste pour montrer la vélocité. En général, cette complexité ou cette virtuosité, elle est au service d'une émotion musicale. C'est-à-dire que les musiques ont dû être écrites. À un moment donné, on ne pouvait plus les improviser. On ne peut pas improviser la 5e symphonie de Beethoven. Admettons, faisant la comparaison avec une cathédrale, si on donne quelques briques et des bouts de bois à un ensemble d'artisans, ils vont pas tout d'un coup bâtir une cathédrale. Il faut un plan très précis, il faut des calculs, il faut des essais, il faut peaufiner les choses. C'est comme Beethoven quand il avait ses carnets pendant des années, il faisait des essais et ensuite il barrait et il recommençait. Il travaillait les structures, il travaillait les formes, car ces compositeurs, la majorité des compositeurs des musiques savantes classiques sur trois siècles d'histoire de la musique, à l'image de Brahms, par exemple, pensait que la structure en elle-même, la sophistication de la structure, la perfection, la pureté et la richesse en même temps, pouvaient en elles-mêmes provoquer l'émotion artistique. Et effectivement, ça marche. C'est pour ça encore que ces musiques sont quand même jouées partout dans le monde, même dans les pays, qui ont des cultures qui ne les connaissaient pas du tout au départ. On voit le succès des musiques classiques, romantiques, européennes au Japon, en Chine, en Corée, dans vraiment sur les 5 continents, cette musique rayonne. Et ce n'est pas pour rien. C'est parce que c'est vraiment, il s'est passé dans l'histoire de l'art quelque chose d'absolument miraculeux au niveau musical. On a eu justement, quand on parle de complexité, encore une fois, c'est pas de la complexité gratuite, c'est de la complexité qui donne l'impression, au moment du concert, qu'on est transporté vers un univers réellement magique.
0: Et justement, dans les deux prochaines semaines, on va pouvoir être transporté. C'est dans le Grésivaudan que cette musique va rayonner. C'est du 24 au 5 juillet, que se déroulera cette 35e édition du festival Musique dans le Grésivaudan. Alors, on va se pencher un peu sur la programmation, si vous êtes d'accord, François, entre classique, jazz et création, donc, comme vous l'avez dit. Comment vous avez pensé cette programmation? On dirait presque que chaque jour met un instrument à l'honneur, mais je ne sais pas si c'est un hasard.
1: Nous avons un thème par concert en général. Alors, il n'y a pas de thème, volontairement pas de fil rouge, pas de thème pour le festival, pour s'assurer d'une certaine diversité d'un concert à l'autre. Mais chaque concert a un thème bien précis quand même. C'est sûr que l'ouverture, ce sera un concert jazz. Alors, du pur jazz dans la tradition du bebop, avec le maître du bebop, Charlie Parker, et un des plus grands saxophonistes européens, Benjamin Doustessier. Donc ces musiciens vont bien sûr nous faire redécouvrir les standards de Charlie Parker, mais aussi d'autres standards, mais ils apportent quelque chose de personnel, ils apportent toute leur culture des différentes écoles de jazz, des plus anciennes, des plus modernes. Donc c'est un concert jazz polyvalent qui devrait assez universel, accessible aux néophytes en matière de jazz. Charlie Parker, c'est une musique qui plaît énormément aux amateurs de musique classique, mais évidemment une musique auquel les amateurs de jazz sont très très attachés. C'est un petit peu leur racine. Voilà. Et ensuite, on aura un concert d'ensemble de violoncelle le 25 juin. Alors, le violoncelle, c'est un instrument qui couvre un ambitus très large, de l'extrême grave à l'extrême aigu. Et on s'attend pas à ça, mais des violoncelles ensemble, c'est de la vraie musique de chambre, voire des vraies textures orchestrales. Et l'originalité de ce concert, donc le 25 juin à l'église de Saint-Imier, le soir, c'est que nous jouerons, je serai présent dans ce concert, nous jouerons des œuvres spécialement écrites pour 2 et 3 violoncelles. Des œuvres dont les compositeurs ont justement ajusté leurs lignes, leurs harmonies spécialement pour le violoncelle. Donc ça met cet instrument très en valeur. C'est un concert original avec des perles, des compositeurs notamment français qui sont injustement méconnus. Je pense à Fernand de la Tombelle, Max Delonne, des compositeurs romantiques qui s'inspirent parfois des opéras de Wagner aussi. J'en pense à Max Delonne notamment. Donc c'est un concert aussi qui mettra en valeur l'immense virtuosité du violoncelle quand on redécouvre des chefs-d'œuvre de Paganini, le diable du violon, mais appliqué au violoncelle cette fois-ci.
0: Une soirée à vous. Oui. Allez-y, pardon, je vous laisse continuer. Allez-y, François.
1: Oui, il y a aussi une particularité cette année du festival, c'est que je disais qu'on n'avait pas de fil rouge, mais on aura quand même un tout petit fil rouge sur 2 concerts pour faire découvrir ou redécouvrir l'intégrale des sonates et partitas de Jean-Sébastien Bach pour violon seul. Donc là, c'est un événement culturel intéressant, car Bach a été le premier compositeur qui a su transformer un violon en orchestre. C'est-à-dire, il a su par des techniques bien précises de l'archet, des brisures, d'accords, des techniques que c'est difficile d'expliquer comme ça à la radio, il faudrait le voir, que ce soit vraiment visuel, ça le sera au concert. Mais on a l'impression, quand on entend un violon seul avec Bach dans une église, que c'est tout un quatuor à cordes, en fait. Et on a cette intégrale, 3 sonates et 3 partitas, en 2 volets, qui seront partagés par Iris Sialom, une violoniste prodige, absolument extraordinaire, qui était nominée aux Victoires de la Musique, d'ailleurs, l'année dernière. Elle est encore très jeune, mais elle commence une carrière fantastique. Et ce premier volet sera donc le 29 juin, à l'église de Limbin. Et un deuxième volet, avec un violoniste cette fois-ci, Pierre Fouchénaret, un pilier du festival, très aimé des mélomanes et de toute l'équipe, qui lui complétera ce cycle en 2 concerts, même le vendredi 3 juillet. Donc on aura un cycle de 3 concerts finalement sur 2 jours, Et je pense que c'est un événement, voilà, un événement culturel de suivre cette évolution stylistique assez extraordinaire de Jean-Sébastien Bach, qui se consacrait sur de longues périodes de sa vie à ses chefs d'œuvre pour violon seul.
0: Beaucoup d'hommages donc à des grands musiciens lors de ce festival. Tous les amateurs de violon, de violoncelle, ces magnifiques instruments, vous allez être ravis. De saxophone également. Et puis peut-être quelques mots sur les dernières soirées, François, si vous êtes d'accord.
1: Les deux dernières soirées, bien sûr. Alors, une Schubertiade, puisque c'est qu'une Schubertiade. La Schubertiade aura lieu le 5 juillet. Une Schubertiade, c'est toute la musique consacrée à Schubert, comme on le faisait à l'époque. Schubert était un compositeur vraiment emblématique du romantisme. Il cochait toutes les cases, hein. Il aimait la nature, les voyages, il était sensible, toujours amoureux, l'amour du mot aussi. Il chantait très très bien, il écrit des centaines de lieder, ces fameuses poésies mises en musique. Et dans sa musique instrumentale, on retrouve aussi cet amour du mot et du chant. Et dans cette Schubertiade, donc un concert entier consacré à la musique de Schubert, on aura la célèbre truite pour une formation un peu particulière, c'est violon, alto, violoncelle, contrebasse et piano. Donc cette œuvre, c'était considéré comme un des grands chefs-d'œuvre du romantisme, le 5 juillet à Kroll, à l'auditorium de Kroll. Et pour terminer, alors je reprendrai le violoncelle moi-même pour rejoindre un de mes groupes favoris, Lococello, le violoncelle fou, où là, le violoncelle se transforme en flûte, en percussion, en violon jazz, en saxophone aussi. On couvre tout un éventail de musique, du tango jusqu'au jazz manouche, musique traditionnelle hongroise, un peu de musique classique, et des créations spécialement écrites par le groupe, par un compositeur assez extraordinaire, guitariste du groupe, Samuel Strouk, également bien connu du festival. Quand Samuel revient, les mélomanes disent « Mais Samuel va revenir, on va revenir l'écouter. Enfin, » c'est fait partie de ces artistes polyvalents qui sont à la fois chef d'orchestre, compositeur, arrangeur et guitariste, avec qui j'ai l'honneur de partager la scène depuis maintenant une vingtaine d'années. Donc ça, c'est pour clôturer le festival dans un lieu que nous apprivoisons maintenant, l'église Le Vertsou, le 6 juillet, pour la clôture, le Coachello.
0: C'est ça, en trio donc avec Lococello, ça va être une belle manière de terminer ces belles fêtes musicales donc que vous nous proposez dans le Grésivaudan du 24 juin au 6 juillet. Concernant les modalités, peut-être quelques mots, François, et comment ça se passe, est-ce qu'il y a une billetterie, où est-ce qu'on la retrouve?
1: Alors en tapant sur le site, en tapant musique dans le Grésivaudan, on retrouve toutes les informations, on peut être régulier sur les différentes billetteries, il est possible aussi tout simplement de venir sur place 10 minutes, un quart d'heure avant. Il y a les églises sont grandes, les acoustiques sont belles, voilà, il y a plusieurs moyens d'obtenir des billets, bien sûr. Oui, voilà, on a de la chance et les équipes sont absolument formidables et les billetteries sont assez fluides.
0: Musique dans le grésivaudan.net, donc pour retrouver le site internet avec toute l'historique du festival et donc la billetterie et le programme de cette 35e édition. Et voilà, je pense qu'on a fait le tour, François. Je ne sais pas si vous souhaitiez rajouter une dernière chose.
1: Eh bien, je vous souhaite un bon festival à tous les mélomanes et tous les néophytes. Et surtout, j'encourage les personnes qui ne connaissent pas encore la musique vivante, qui n'ont jamais assisté à un concert de musique classique en direct, quand on se trouve à quelques mètres des musiciens. C'est vraiment une imprégnation vraiment fantastique. On rentre au cœur de l'histoire de l'art et d'une musique qui évoque les différentes émotions des hommes et qui les sublime. Et c'est vraiment d'une diversification extrême et d'une grande intensité.
0: Et un festival, vous l'aurez compris d'ailleurs, itinérant, qui se promène un peu dans le Grésivaudan. Donc il y aura forcément une date pas très loin de chez vous, les amis. Merci beaucoup, François. Je rappelle que vous êtes donc violoncelliste, mais également directeur artistique du festival. Et on va se quitter tout de suite en musique avec un titre de Charlie Parker. Vous en parliez tout à l'heure. C'est la première soirée du festival, sera en hommage de ce grand saxophoniste. Et tout de suite, c'est Night in Tunisia. Merci beaucoup, François. À bientôt.
1: Merci beaucoup.

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1: Il est 8h à Paris, 6h en temps universel.
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1: Tout de suite, c'est le journal de Marion Cazanov. Bonjour Marion.
3: Bonjour Andréane.
1: Le ciel gronde à Philadelphie, mais pas de quoi intimider les Bleus.
3: Victoire 3-0 contre l'Irak et au passage, qualification pour les 16e de finale de la Coupe du Monde. Un match perturbé par la pluie, les orages interrompus 2 heures même. Les supporters ont dû prendre leur mal en patience. Les Britanniques devront aussi attendre un peu avant de connaître leur futur Premier ministre. Keir Starmer a démissionné hier, mais la course à sa succession risque de tourner court. Il y a déjà un grand favori pour Downing Street. L'Iran veut garder le contrôle du détroit d'Ormuz. L'annonce faite ce matin par Téhéran pourrait refroidir quelque peu les Américains dans le cadre des pourparlers pour mettre fin au conflit. Et puis la France rend le plus grand des hommages à Marc Bloch, l'historien et résistant fusillé par les nazis entre au Panthéon ce soir avec son épouse Simone Vidal.
1: Après le déluge, la qualification.
3: Le ciel de Philadelphie strié d'éclairs assombri par de violentes pluies, des orages lors du match France-Irak. Les dieux du foot ont grondé hier soir. Ça s'est terminé quand même par une victoire des Bleus, 3-0. Avec ce deuxième succès, la France se qualifie pour les 16e de finale de la Coupe du Monde. Un match peu ordinaire. Ces orages ont même provoqué l'interruption de la rencontre. Les spectateurs ont dû quitter les tribunes et il a fallu s'occuper en attendant, Frédéric Sudo.
4: Qu'est-ce que vous avez fait là pendant l'interruption ?
5: On a été fumé, on a bu des bières, voilà.
6: La base de tout supporter, ils ont été douchés, ils ont dû se réfugier dans les coursives du stade. Les 70 000 spectateurs du Stadium de Philadelphie n'ont pas eu le choix. Quand le tonnerre gronde, on vide les tribunes, protocole orage oblige. L'arbitre venait de siffler la mi-temps et l'équipe de France menait 1-0. Les joueurs ne sont revenus que 2 heures plus tard. Des hola, des cris, des chants qui ont accompagné leur retour. Mbappé, Dembélé et Olysée ont régalé un match sans fin dont les supporters se souviendront.
7: Ouais, un peu agité avec l'arrêt du match, mais je pense que c'était quand même pour la bonne cause, pour la sécurité des gens dans le stade et pour les joueurs. C'était un peu étrange en fait, mais bon, on a fait avec, hein. Il y a pire comme destin.
8: Complètement folle. Pendant une heure sous la pluie, mais bon, là c'est pas si ça s'est terminé. C'est terminé, il n'y a pas eu d'annulation de match ou quoi que ce soit, donc cool.
6: Dans 4 jours, on remet ça. L'équipe de France retrouvera la Norvège, elle aussi qualifiée, pour savoir qui terminera premier du groupe. Frédéric Chuteau, Philadelphie, RFI.
3: Et dans le même groupe, le Sénégal est en mauvaise posture après sa défaite 3-2 face à la Norvège. Les Lions, aux portes de l'élimination, ils devront faire un gros match vendredi face à l'Irak s'ils espèrent rester dans la compétition.
1: La presse britannique ce matin met en avant un visage.
3: Celui d'Andy Burnham, cheveux bruns, soigneusement brossés, lunettes sur le nez, le maire de Manchester est peut-être le prochain Premier ministre. Il apparaît en tout cas favori pour s'installer à Downing Street. Après la démission de Keir Starmer, il était fragilisé ces dernières semaines jusque dans son propre camp. Le parti travailliste lui reprochait de donner trop de prise à l'extrême droite. Il restera en poste jusqu'à la nomination de son successeur au plus tard début septembre. Ces londoniens rencontrés par Emeline Vint se disent soulagés de cette démission, mais pas que.
9: Entre politique critiquée et manque d'autorité, la démission de Keir Starmer est évoquée depuis 1 an, y compris au sein du Labour. Pour Andrew, électeur travailliste, cela ne pouvait plus durer.
10: Il devait partir. C'est un type bien, il a fait du bien au parti, mais il n'avait pas la bonne énergie pour diriger le pays. Il n'a pas ce supplément d'âme. Il faut du changement.
9: Lui place tous ses espoirs en un homme, Andy Burnham, ex-maire de Manchester, qui compte bien remplacer Keir Starmer, ce qui inquiète Richard.
11: Nous avons élu ce Premier ministre avec son programme. Le parti ne peut pas décider au milieu du mandat de le remplacer. Je n'ai pas voté pour cela, donc je suis un peu chafouin.
9: Le processus de succession pourrait durer plusieurs semaines. Nigel, qui soutient le parti d'extrême droite réformiste, UK répète les appels de l'opposition à une dissolution du Parlement.
12: Notre pays en a tout à fait besoin. Il faut représenter la diversité du paysage politique actuel. Starmer a été un Premier ministre inutile, il a fait des promesses vides, mais là, il laisserait le champ libre à une gauche extrême.
9: Il n'existe aucun mécanisme pour contraindre le Premier ministre à une élection anticipée. Emeline Van Londres, RFI.
3: La démission de Keir Starmer hier arrivée à la veille d'un anniversaire il y a 10 ans, jour pour jour, les Britanniques votaient pour la sortie de leur pays de l'Union européenne.
1: On en reparle après ce journal d'aujourd'hui, l'économie, et puis avec notre grand invité international, à l'époque négociateur en chef de l'UE pour le Brexit, Michel Barnier, avec nous à 8h20. Marion, après une première session de pourparlers et puis des discussions techniques, place au groupe de travail.
3: Ah oui, beaucoup de subtilité pour parler des négociations entre l'Iran et les États-Unis. En tout cas, ces négociations semblent avancer. Les États-Unis ont temporairement levé leurs sanctions contre le pétrole iranien. J.D. Vance, le vice-président américain, se félicitait hier de bases très solides pour aboutir à un accord. Malgré la levée de ces sanctions, Téhéran a répété ce matin vouloir garder le contrôle du détroit d'Ormuz, passage stratégique pour les exportations de pétrole. L'Iran avait annoncé samedi refermer le détroit pour protester contre la poursuite des frappes israéliennes au Liban. En réalité, Nathanaël Vitran, des bateaux continuent de circuler.
13: En fin de semaine dernière, au moment où l'Iran et les États-Unis ont signé le fameux mémorandum ouvrant une période de 60 jours pour sortir du conflit, une trentaine de navires traversaient chaque jour le détroit. Un chiffre resté globalement identique dans le courant du week-end et ce lundi, malgré les menaces renouvelées de Téhéran, ils étaient à peine moins. Une tendance qui confirme donc une reprise prudente, mais bien réelle, du trafic maritime. Dans ce détroit où transitait avant-guerre 20% du pétrole mondial. On reste toutefois assez loin des 100 à 140 passages quotidiens enregistrés avant le début du conflit. Les médiateurs pakistanais et qatariens font tout pour éviter le moindre incident. Un expert avait prévenu au moment de l'annonce du protocole d'accord. Attention, il suffira d'un missile, d'un navire touché, au pire d'un navire coulé, pour briser pour longtemps la confiance des armateurs et des assureurs.
3: Nathanaël Vitran. Et sur le Liban, l'Iran et les États-Unis se sont entendus pour mettre en place une cellule de gestion des conflits. Si le pays connaît une accalmie dans les combats depuis dimanche, le Premier ministre israélien Benjamin Netanyahou répète que son armée restera dans le sud, qu'elle a une liberté d'action totale pour neutraliser toute menace dans le sud du Liban. Depuis le mois de mars, les affrontements entre Israël et le Hezbollah ont détruit 11 000 bâtiments et fait près d'1,4 milliard de dollars de dégâts. C'est le constat, le chiffre donné par une étude du PNUD, le Programme des Nations Unies pour le Développement, et du CNRS, le Conseil National de la Recherche Scientifique, conseil lié au gouvernement libanais.
1: RFI 6h07 à Bamako, au Mali, des accords locaux avec des djihadistes du Jnim.
3: Pour permettre le retour des habitants d'une dizaine de villages de la région de Mopti, dans le centre du pays, ces personnes avaient fui les violences des djihadistes et elles ont fini donc par accepter des accords avec le Jnim, de se conformer à ces règles pour éviter d'être à nouveau la cible d'attaque. David Bachy, avec la rédaction en mandinkan et full des deux RFI.
14: Après avoir longtemps résisté, après s'être vidé de leurs habitants, une dizaine de villages du cercle de Bankas ont conclu ces dernières semaines des accords locaux avec les djihadistes du Jnim liés à Al-Qaïda, rendant possible le retour des populations déplacées. C'est ce dont témoigne, sous couvert d'anonymat, cet élu local.
15: Après la fête de Tabaski...
16: Depuis la fête de la Tabaski, fin mai, on peut compter 14 villages concernés. Deux villages Peul de la commune de Kani, un de la commune de Dimbal, et tous les autres villages d'Ogon et Peul de la commune de Bankas. Toujours dans le cercle de Bankas, il y a aussi les communes de Dialassagou et Ségué. Là-bas, dans beaucoup de villages d'Ogon et Peul, les habitants sont de retour.
14: Les règles imposées par les djihadistes correspondent à leur vision de la charia. Pas d'école républicaine, voile obligatoire pour les femmes, pantalons courts pour les hommes, manière de prier. En échange, les habitants peuvent enfin se déplacer librement.
16: Hier, on a eu une très grande pluie et maintenant tout le monde peut aller au champ pour cultiver. Ceux qui ont des animaux peuvent aller au pâturage. Il n'y a plus de problème.
14: Des centaines de villages sont actuellement soumis à des accords locaux de ce type dans tout le Mali et notamment dans le centre. Ces accords locaux sont tolérés, voire discrètement encouragés par l'État dans les zones où les djihadistes sont en position de force. Ce fut le cas à Bankas.
3: David Bachy.
1: La chaleur gagne du terrain en Europe, particulièrement en France.
3: Elle s'étend, cette vague de chaleur, à 5 départements supplémentaires, 54 en vigilance rouge aujourd'hui. Le Premier ministre préside une nouvelle cellule interministérielle de crise ce matin. Sur le sujet, Victorien Villaume, la classe politique ne met pas en avant les mêmes priorités.
15: 5 jours de congés supplémentaires par an, ce serait finançable et surtout très utile, défend la députée écologiste Léa Ballage.
17: Il y a de nombreuses écoles, de nombreuses crèches qui sont fermées et des parents qui sont dans l'impossibilité de pouvoir se rendre au travail parce qu'ils doivent garder leurs enfants. C'est injuste de leur dire il faut que vous preniez sur vos congés payés.
15: Pas très convaincu, le député socialiste Stéphane Delautrette s'accorde en revanche à dire qu'il faut s'attaquer en priorité à l'isolation des bâtiments.
18: Là, on parle de la canicule, mais il y a les épisodes très froids, très pluvieux l'hiver. Donc la question de l'isolation des bâtiments, elle est primordiale.
15: Dans le bloc central et à droite, on rejette le congé climatique, jugé inutile pour améliorer les conditions de travail. Au RN et chez les Républicains, on plaide plutôt pour un large plan de climatisation qui ciblerait d'abord hôpitaux, EHPAD et écoles. 70% des logements aux États-Unis sont climatisés, argumente le député LR Jean-Louis Thiriot.
19: La climatisation n'émet pas de CO2 sous réserve d'être bien entretenue. Et c'est après la question des fluides de refroidissement qui doivent être bien surveillés. L'idée n'est pas de faire n'importe quoi.
15: La climatisation n'est qu'une petite partie de la solution, répond la gauche, qui dit privilégier des solutions de long terme comme la végétalisation ou l'installation massive de volets.
1: C'est donc en pleine canicule que la France rend hommage ce soir à Marc Bloch et à son épouse Simone Vidal.
3: Ils entreront tous les deux au Panthéon, temple où sont inhumées les plus grandes personnalités françaises. Marc Bloch, historien de génie, résistant pendant la Seconde Guerre mondiale, fusillé en 1944, cela fait de lui un symbole de la relation franco-allemande. Il a donné son nom, d'ailleurs, à un institut de recherche à Berlin. L'institut lui rend hommage à sa manière, avec un concours destiné aux lycéens français et allemands. Notre correspondant Pascal Thibault a assisté à la finale de ce concours.
20: Marc Bloch le patriote, ce n'est pas une litote. Contre tous les despotes pour soutenir ses compatriotes.
21: Du slam pour évoquer Marc Bloch, l'idée des deux lycées de Hambourg et de Nantes qui ont travaillé en binôme était pour le moins originale. Les participants du projet ont dû tout d'abord ingurgiter de nombreuses connaissances sur l'historien et son œuvre avant de restituer une prouesse, l'essentiel en français et en allemand. Et en rime. D'autres projets ont innové avec un journal télévisé de TF1 sur Marc Bloch, des bandes dessinées ou des jeux de société. À l'arrivée, c'est une autre équipe associant les mêmes lycées de Hambourg et de Nantes qui l'a emporté. Les jeunes très engagés se sont lancés dans un projet ambitieux, obtenir que la rue où se trouve leur lycée à Hambourg soit rebaptisée pour porter un jour le nom de Marc Bloch.
22: Le principe, c'est que ça soit un historien français parce que justement, on voulait symboliser l'amitié franco-allemande, parce que c'est vraiment un personnage exemplaire qui pourrait vraiment beaucoup influencé aussi l'école, etc.
21: L'actualité de Marc Bloch faisait partie du cahier des charges des lycéens. Plusieurs projets évoquaient l'intelligence artificielle ou la désinformation sur les réseaux sociaux et le message que les travaux de Marc Bloch pouvaient aujourd'hui délivrer pour faire face à ces nouveaux défis. Les lauréats du concours pourront assister sur place ce soir à la panthéonisation de Marc Bloch. Pascal Thibault, Berlin RFI.
3: Et Marc Bloch entrera donc au Panthéon ce soir et sera accompagné de sa femme Simone Vidal. Elle a joué un rôle important dans les recherches de son mari. Elle avait aussi été infirmière volontaire pendant les deux guerres.
1: Et on suivra bien sûr sur RFI cette entrée au Panthéon ce soir, édition spéciale à suivre de 19h10 à 20h heure de Paris. Merci beaucoup Marion Casanov. Le retour de l'info africaine dans 20 minutes sur RFI. D'abord, on parle des 10 ans du Brexit dans Aujourd'hui l'économie et avec notre grand invité international. Il était le négociateur en chef pour Bruxelles au moment de ce Brexit et il a participé aux très longues discussions qui ont précédé la sortie effective du Royaume-Uni de l'Union européenne. On appelle Michel Barnier dans 5 minutes. D'abord, le sport.
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1: Et c'est Esteban Mirales qui est avec nous en studio. On ouvre ce journal des sports, Esteban, évidemment, avec la Coupe du Monde de foot masculine et Lionel Messi, désormais seul meilleur buteur de l'histoire de la compétition et qui permet à l'Argentine de se qualifier pour la suite de la compétition.
23: Oui, l'Albicéleste a abattu l'Autriche 2-0 grâce à un doublé de la Pulga. Lionel Messi est ainsi devenu le meilleur buteur de l'histoire de la Coupe du Monde avec 18 buts en 28 matchs disputés. Le génial Argentin avait démarré son match par un pénalty manqué avant de mener les siens vers un deuxième succès en deux matchs dans ce mondial. Très calme, comme à son habitude après la rencontre, l'octuple Ballon d'Or est revenu sur le plaisir intact qu'il avait à être sur le terrain alors qu'il fêtera ses 39 ans demain.
0: Ici, l'œil spécial, comme...
4: Je vis tout ça de façon très spéciale, comme toujours. Je prends du plaisir à jouer et à me sentir bien sur le terrain. Aujourd'hui, il y a eu un moment où j'étais très énervé à cause de mon pénalty raté. Je l'ai très mal tiré. Mais heureusement, on a pu renverser la situation. On a réussi à prendre l'avantage et à repartir avec les 3 points, ce qui était le plus important.
23: Messi donc seul dans son royaume, l'Argentine assurée de finir en tête dans un groupe qui a vu l'Algérie renverser la Jordanie dans la nuit, victoire 2-1 des Fennec.
1: Et puis, qualification également pour les 16e de finale de la Norvège et de l'équipe de France.
23: Oui, les Bleus qui, malgré une interruption de 2 heures à la mi-temps à cause des orages à Philadelphie, n'ont pas tremblé face à l'Irak, victoire 3-0 avec un doublé de Kylian Mbappé et un but du Ballon d'Or, Ousmane Dembélé. Et puis, deuxième match et deuxième défaite pour les Lions de la Teranga, le Sénégal battu par la Norvège, score final 3-2 avec un doublé de l'attaquant de Manchester City Erling Haaland. Le Sénégal est bien mal embarqué pour se qualifier pour les 16e de finale, mais peut toujours espérer terminer parmi les 8 meilleurs 3e. Encore faudra-t-il ne pas encaisser de but. Le Sénégal en a déjà concédé 6 dans ce mondial, et pour l'attaquant Ismaïla Assar, auteur d'un doublé, il faut que l'équipe se remette au travail.
5: Je ne sais pas quoi dire, on a débuté le match très bien, on a travaillé dur, et malheureusement on a pris but. En deuxième mi-temps, on a pris encore une deuxième but très tôt. Malheureusement, on a continué à bosser, à travailler. J'ai pas les mots parce que on n'a pas le droit de faire ça. Mais bon, c'est le foot. On va continuer à travailler. On doit rendre fier à notre peuple et les supporters qui sont là. On va continuer à travailler. C'est pas encore fini. On est là pour le foot, on est là pour le peuple du Sénégal. Voilà, on va continuer à travailler.
23: Prochain adversaire des Lions, l'Irak, match capital pour la survie du Sénégal dans ce mondial.
1: On termine avec le basket et cette info transfert qui vient de tomber en NBA.
23: Énorme transfert, Giannis Antetokounmpo, le grec, quitte Milwaukee pour rejoindre le Heat de Miami. L'intérieur grec, champion NBA en 2021 et double MVP, quitte les Bucks en légende, la fin d'une aventure qui a débuté en 2013 dans le Wisconsin.
1: Esteban Mirales pour l'Infosport.
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1: Aujourd'hui, l'économie sur RFI. Bonjour Agnieszka Kumor.
7: Bonjour.
1: Ce 23 juin 2026, cela fait donc 10 ans depuis le vote des Britanniques en faveur du Brexit. Et cet anniversaire se tient en pleine crise politique avec un Premier ministre qui a annoncé hier sa démission, encore un. Et outre l'instabilité à la tête de l'État depuis 10 ans, Agnieszka, concrètement, il y a de nombreux éléments qui font que les Britanniques sont de plus en plus mécontents des effets du Brexit.
7: Exact. Ce sont notamment ceux qui ont voté pour quitter l'UE, qui se sentent trahis. Les promesses de limiter l'immigration et de doper l'économie ne se sont pas concrétisées. L'Irlande du Nord fait déjà loup, partie intégrante du Royaume-Uni. Ce territoire a pu conserver le libre accès à son voisin du Sud, la République d'Irlande, et au reste du marché unique. Ce statut particulier lui a permis de surpasser le reste du Royaume-Uni en termes de croissance, et ce grâce notamment aux exportations destinées à la République d'Irlande et qui, elles, ont littéralement explosé. Alors que les expéditions britanniques vers l'UE se sont effondrées à cause des lourdeurs administratives et des coûts liés au Brexit. Les entreprises exportatrices ont dû se tourner vers de nouveaux marchés, notamment en Asie. Toutefois, les accords conclus avec des pays comme l'Australie ou l'Inde ne compensent qu'une partie infime des expéditions perdues.
1: Exemple, Agnieszka, de ces lendemains qui déchantent le sort du National Health Service, le service de santé publique britannique.
7: Rappelons-nous, c'était l'argument phare de la campagne pro-Brexit. Récupérer des millions de livres sterling versés au budget européen pour financer plutôt le NHS. Eh bien, c'est une promesse non tenue malgré les réformes pour se rendre moins coûteux et plus efficace. Le service de santé publique britannique souffre de sous-financement chronique, manque de personnel et le délai d'attente s'allonge.
1: Alors, point positif, hein, néanmoins, le Royaume-Uni reste attractif pour les investisseurs et cela malgré une économie à la peine. Hein.
7: Oui, ces investissements se concentrent notamment dans les services financiers, la technologie et l'intelligence artificielle, des secteurs dans lesquels la réglementation britannique est plus souple que celle de l'UE. Les politiques publiques soutiennent l'innovation, autant de facteurs qui contribuent à l'investissement des entreprises. Mais dans leur vie de tous les jours, les Britanniques ne le ressentent pas forcément. 57% d'entre eux regrettent le divorce et souhaitent un retour dans l'UE.
1: Un retour, mais sur quelle base?
7: Pendant 2 ans, le gouvernement Starmer a prôné un rapprochement avec l'Europe, notamment dans la défense et les relations commerciales, sans pour autant réintégrer l'UE, ni le marché unique. Mais la population reste profondément divisée. La question de la réadhésion à l'UE devrait redevenir centrale lors de la campagne des législatives britanniques en 2029.
1: Agnieszka Kumor pour aujourd'hui l'économie. Et sur ce sujet, vous retrouvez notre éclairage sur RFI.fr 10 ans après le Brexit. Comment le Royaume-Uni se rapproche à nouveau de l'Union européenne? On est à Londres à présent avec notre grand invité international en ligne de la capitale britannique, Michel Barnier, député de Paris, ancien Premier ministre français, mais aussi ancien négociateur en chef du Brexit pour l'UE. Il répond aux questions d'Arnaud Pontus.
6: Bonjour Michel Barnier.
8: Bonjour et bonjour aux auditeurs de RFI.
6: Merci d'être avec nous en ce jour anniversaire. Il y a donc 10 ans tout juste, les Britanniques choisissaient de quitter l'Union européenne. 10 ans après, est-ce que vous diriez qu'ils se sont tirés une balle dans le pied?
8: Ça reste une décision, de mon point de vue, insensée, s'agissant de l'intérêt national britannique d'avoir quitté le marché unique. Et donc, oui, ça reste une décision dont personne, jusqu'à maintenant, pendant les 10 dernières années, y compris Farage, le leader populiste et nationaliste britannique, personne n'a pu me démontrer la moindre valeur ajoutée du Brexit. Donc c'est une décision qu'il faut respecter, nous l'avons respectée, nous avons d'ailleurs délivré un traité de divorce, oui, en respectant les Britanniques, mais il faut aussi essayer d'en comprendre les raisons, parce que parfois, il y a dans ce vote, il y a 10 ans, des avertissements pour nous-mêmes.
6: Oui. Est-ce que ce Brexit a été, de votre point de vue, un échec sur toute la ligne? Ou est-ce que les Britanniques ont pu en tirer quand même un quelconque profit, Michel Barnier?
8: Bon, je viens de vous le dire, je ne vois pas de profit ni de valeur ajoutée. Probablement le sentiment d'être plus libre. Ils peuvent décider par eux-mêmes et ils sont devenus solitaires dans le grand monde et au grand large, plutôt que de rester solidaires de l'Union européenne. Et ils ont perdu l'accès, pour un grand pays exportateur, intelligent, dynamique, ils ont perdu l'accès au plus grand marché du monde, qui est le marché unique européen.
6: Michel Barnier, aujourd'hui, 56% des Britanniques au moins souhaitent retourner au sein de l'Union européenne. Est-ce que les Britanniques que vous rencontrez, vous êtes à Londres aujourd'hui, est-ce que ces Britanniques vous disent leurs regrets?
8: Oui, je pense qu'il y a un sentiment maintenant majoritaire de regret. Les conséquences qui n'avaient pas été expliquées aux citoyens avant le référendum, pour l'Irlande du Nord, pour toutes les restrictions qui ont été reconstruites pour l'accès au marché unique. Je corrige, ils ont accès au marché unique sans tarifs et sans quotas, mais tout est plus compliqué puisque les biens qui s'exportent sont contrôlés dans un sens comme dans l'autre. Voilà pourquoi je trouve que c'est une erreur d'avoir quitté le marché unique. Oui, il y a un regret général. De là à dire que le débat va porter sur le fait de rejoindre l'Union européenne, je ne dirais pas ça. Je ne sens pas ça dans la génération politique de travaillistes ou des conservateurs qui ont assisté ou qui ont participé de près ou de loin à ce Brexit.
6: Vous ne sentez pas cette aspiration. Est-ce que vous, en tant que ex-négociateur, ex-premier ministre français, aujourd'hui député de Paris, vous souhaitez ce retour de la Grande-Bretagne dans l'Union européenne, Michel Barnier?
8: Mais nous avons regretté le départ, parce que c'est un lose-lose game. Donc aujourd'hui,
6: perdant.
8: Si on me dit, est-ce que c'est toujours perdant. Nous avons été amputés d'un pays très dynamique, un siège au Conseil de sécurité, et donc c'est une perte pour tout le monde. Sans doute plus grande pour eux que pour nous, parce que nous sommes plus nombreux et qu'on a la force du marché unique pour résister. Mais dès l'instant où je vous dis que je regrette qu'ils soient partis, je vous réponds que la porte est ouverte s'ils veulent revenir. Ils en connaissent les conditions. Il n'y aura pas de cherry picking, il n'y aura pas de marché unique à la carte. Les conditions d'une réadhésion sont celles d'une négociation pour rejoindre le cahier des charges européen.
6: Donc il faudrait renégocier. Et vous, si on vous le demande, vous seriez prêt à être le négociateur en chef du Britain?
8: Franchement, je ne me suis pas posé cette question. Je suis toujours prêt à être utile, y compris, et d'abord pour notre pays qui a besoin de toutes les énergies. Naturellement, même s'ils ne reviennent pas maintenant, ça reste un grand pays, que je respecte, et c'est ce que j'ai dit tout au long de ces deux journées passées à Londres jusqu'à ce soir, nous avons des choses à faire avec les Britanniques en matière de défense, de politique étrangère, de lutte contre le terrorisme, de stabilité pour le continent. Comme nous travaillons déjà aux côtés de l'Ukraine en ce moment, dans une période décisive, il y a des choses à faire avec les Britanniques.
6: C'est et donc, ce qui peut se faire et aller encore plus loin qu'aujourd'hui, vers ce rapprochement.
8: Je plaide pour une coopération indépendamment de la question de rejoindre le marché unique ou pas.
6: Mais Michel Barnier, certains disent que l'Union européenne, après tout, se porte mieux sans les Britanniques. Est-ce que c'est aussi votre point de vue ?
8: Bon, je pense qu'elle se porterait mieux encore avec les Britanniques. Voilà, donc,
6: mais vous avez connu aux différentes fonctions qui ont été les vôtres, ministre de l'Agriculture, ministre des Affaires étrangères, commissaire européen, vous avez vu combien il était souvent difficile, et c'est un euphémisme, difficile de se mettre d'accord avec les Britanniques au sein de l'Union.
8: Oui, mais si vous regardez les choses d'un point de vue géopolitique, si vous regardez toutes les menaces qui nous entourent, et tous ceux qui nous écoutent sur RFI habitent, notamment tous les Français qui vivent à l'étranger, près de conflits ou de zones de tension, qu'il s'agisse du Proche-Orient, de la guerre en Ukraine, de l'agression de Poutine, de l'agressivité de Trump. Dans ce monde-là, la question qu'on doit se poser comme citoyen ou comme homme politique, c'est comment on défend nos intérêts, comment on défend nos valeurs, comment on défend notre identité nationale et européenne. Si on est tout seul, de mon point de vue, on est dominé et condamné à être sous-traitant et sous influence. Donc on serait plus fort avec les Britanniques, et quelles que soient les difficultés du dialogue avec eux, on sait bien leur tendance très libérales, leur résistance, leur réserve pour toute forme de coopération plus intégrée en Europe. On y est arrivé, moi-même, j'ai été négociateur de toute la régulation financière avant le Brexit comme commissaire européen. Bon, sur les 40 textes qu'on avait fait passer à cette époque de 2010 à 2014 pour reconstruire la régulation après la crise financière, la plupart de ces textes ont été adoptés avec les Britanniques.
6: Donc c'était faisable. Vous avez parlé d'avertissement pour qualifier le Brexit. Est-ce que le Brexit a suffisamment réveillé l'Union européenne ? Est-ce que les Européens ont vraiment tiré les leçons de cette sortie ?
8: C'est assez paradoxal. Il y a, à coup sûr, les Français, les peuples ont compris que on avait beaucoup à perdre en devenant solitaire et en laissant les autres. Je crois que c'est très clair maintenant que dans ce monde, il vaut mieux être solide et ensemble appuyé sur le marché unique. De l'autre côté, les raisons du Brexit, quand on les regarde de près au Royaume-Uni, c'est des raisons qu'on retrouve quelquefois chez nous, en France. C'est la question de l'éloignement de tous les services publics, de sentiment de ne pas être respecté, de ne pas être considéré, une immigration non contrôlée, l'insécurité. Toutes ces racines-là du Brexit, comme bouc émissaire Bruxelles, on les a retrouvées, on les retrouve dans nos régions en France. Là, le vrai problème pour moi, c'est qu'on rapporte aux citoyens les réponses qu'ils attendent à leurs problèmes. Et donc, ne considérons pas, parce que le Brexit serait un échec, qu'il n'y a plus rien à voir. Il y a à voir qu'il faut traiter les problèmes. Le sentiment populaire doit être écouté et respecté, à condition de dire aux citoyens la vérité. Toutes les solutions ne sont pas à Bruxelles, ou toutes les réponses ne sont pas à Bruxelles. Il y a des réponses au niveau national en matière d'immigration, d'industrialisation, des réponses locales pour les services de santé ou pour les transports. Donc la vérité, c'est que les populistes ou les nationalistes, comme Monsieur Bardella, Madame Le Pen, Monsieur Mélenchon, qui disent la même chose d'ailleurs, ou en Angleterre, Monsieur Farage, ont utilisé Bruxelles comme un bouc émissaire de tous les problèmes.
6: Un bouc émissaire facile, si je vous entends bien. Michel Barnier, d'un mot vraiment pour finir, les eurosceptiques, ils sont en pleine dynamique en Europe, le Rassemblement National en France, l'AFD en Allemagne. Est-ce que l'Union européenne risque aujourd'hui la dislocation ?
8: Ah ben si ces forces nationalistes et populistes prenaient le pouvoir dans certains pays importants, le nôtre ou l'Allemagne, à coup sûr ce serait un coup d'arrêt, quoi qu'ils en disent, parce qu'il y a une certaine habileté de leur part à cacher leurs sentiments. Je crois qu'ils n'ont pas changé d'opinion, ils sont des gens qui veulent détruire l'Union européenne, et donc c'est à nous de la défendre et de la changer aussi.
6: Merci Michel Barnier, merci infiniment, et je vous souhaite une bonne journée à Londres donc.
8: Merci à vous.
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2: Et maintenant, je crois que nous allons pouvoir vous quitter, auditeurs amis, en vous souhaitant une excellente journée à tous.
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0: Et bonjour, bonjour à toutes et à tous, et bienvenue dans la télé au placard, l'émission de Grésivaudan Actu. Les amis, j'espère que vous allez bien, que vous êtes en grande forme. Aujourd'hui, nous sommes le mardi 23 juin 2026, et c'est un plaisir de vous retrouver pour une heure d'actualité locale, comme tous les jours, sur Radio Grésivaudan. De 11h à midi, on est en direct, et de 17h à 18h, on est en rediffusion. Et aujourd'hui, c'est d'autant plus un plaisir, car nous sommes deux à animer cette émission. Il y a Capucine qui est avec moi. Bonjour Capucine.
1: Bonjour.
0: Et merci d'être avec nous aujourd'hui. T'es là toute la semaine, toi, c'est ça ?
1: C'est ça.
0: En stage ?
1: Ouais.
0: Magnifique. Eh ben, on aura l'occasion de te réentendre donc tout au long de la semaine à l'antenne. Et aujourd'hui donc, c'est la Journée mondiale de la fonction publique. Et oui, le 23 juin, c'est ça qu'on l'on fête. Tous les pays et tous les peuples doivent pouvoir compter sur une fonction publique compétente, bien équipée et dotée de ressources suffisantes. La fonction publique doit être diverse et éthique. Elle doit être véritablement au service de la population, améliorant les vies des plus pauvres et des plus vulnérables. Et tout ce que je viens de dire, c'est le secrétaire général de l'ONU qui le dit. C'est lui qui a prononcé ce discours en 2016. Car oui, cette journée a été proclamée par l'ONU en 2003. Et elle met en avant l'idée forte d'une fonction publique efficace et réellement au service des populations. D'ailleurs, à ce propos, il y a un forum des Nations Unies qui a lieu chaque année. Et cette année, il se tiendra à Tbilissi. J'espère que je le prononce bien, en Géorgie. Ça se passe du 23 au 25 juin et c'est sur le thème « Transformer les institutions publiques, promouvoir l'innovation, la participation et l'inclusion ». Et vous pouvez retrouver tous les détails de ce forum et de cette journée mondiale si cela vous intéresse sur le site internet un.org. Et voilà, c'est tout pour cette journée mondiale. Aujourd'hui, double dose d'embrassade donc à tous les agents de la fonction publique. Et pour ce que ça vaut, bien sûr, merci beaucoup pour votre travail précieux. Allez, dorénavant, place au sommaire de cette émission.

0: Allez, place au sommaire de cette émission, les amis. Alors, par quoi va-t-on commencer, Capucine ?
1: Pour commencer, nous recevrons la LPO qui, face à la disparition silencieuse des zones humides, lance une campagne de financement participative pour créer 100 mares agricoles et reconnecter la biodiversité dans nos territoires ruraux.
0: Absolument, et c'est donc Clarisse Novel, la chargée de communication de la LPO Aura, qui sera avec nous pour nous en parler.
1: En seconde partie, nous recevrons la compagnie La Pétillante pour parler d'un spectacle tout public qui a lieu à Laval ce samedi 27 juin. Le spectacle s'appelle La Sorcière de Rabougna.
0: Exactement, et cette fois ce seront deux membres de la compagnie qui seront avec nous pour nous présenter leur projet, notamment autour des reprises d'albums jeunesse. Voilà pour le sommaire de cette émission, et puis on va commencer en musique. Qu'est-ce qu'on écoute, Capucine ?
1: On écoute Amadou et Marianne. Et Mariam, ils seront au festival Bien le Bourgeon le 5 juillet. Tout de suite, c'est à nous sur Radio Grésivaudan.

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6: Aujourd'hui, les amis, comme promis, nous accueillons une sublime compagnie locale de spectacle jeune public de théâtre. Leur but, partager le plaisir des mots avec les enfants en portant à la scène des albums de littérature jeunesse. Et dans ce cadre, ils multiplient les projets et expériences autour du livre, de l'écriture à la scène, en passant par la création sonore. Et ce week-end, la compagnie vous propose un magnifique spectacle à découvrir samedi 27 juin à 11h à l'école de Laval en Belledonne, qui s'appelle La Sorcière Rabounia. Alors, ce sera l'occasion de découvrir un petit peu plus en détail cette compagnie, puisqu'aujourd'hui, nous avons le plaisir d'accueillir Gwen Le Breton et Carole Godet au studio. Bonjour à toutes les deux.
7: Bonjour.
8: Bonjour.
6: Et merci d'être avec nous aujourd'hui. Vous avez fait le déplacement en plus jusqu'à Crolles, ça fait plaisir. Est-ce que pour commencer, vous pouvez nous en dire un petit peu plus sur vous? Tout d'abord, Gwen, vous êtes donc comédienne, réalisatrice de podcasts, chanteuse et tubiste.
8: Oui.
6: J'ai bon.
8: Oui, alors chanteuse et tubiste, c'est plus en amateur. Je vis de ma voix. Je suis donc comédienne voix. Je fais pas mal de livres audio pour enfants et pour adultes. Et puis, là, j'adore la littérature jeunesse. C'est vraiment une grande passion. Donc, avec Carole, on s'est dit, tiens, on va passer à la scène avec un livre pour les enfants.
6: Oui, oui, on
8: Carole,
6: va en reparler.
8: On avait déjà un spectacle.
6: Et est-ce que vous pouvez nous en dire un peu plus sur tubiste? Qu'est-ce que c'est exactement?
8: Je joue du tuba.
6: Ah, tout simplement.
8: Dans un groupe de New Orleans.
6: Ok, très bien. Donc, polyvalente, comme beaucoup d'autres membres de cette compagnie. Et vous, justement, Carole, vous êtes aussi musicienne, comédienne, autrice pour la jeunesse et attachée de production pour la compagnie.
7: C'est ça.
6: Donc, multicasquette aussi.
7: Mais oui, couteau suisse. D'abord musicienne. Donc je suis batteuse professionnelle et comédienne aussi. En fait, je suis l'auteur de deux livres jeunesse, Les Bouclettes de Pépette et Rosie la Tortue qui sortira à l'automne. Et en fait, ces livres se sont devenus des spectacles. Donc, qui tournent encore, Les Bouclettes de Pépette. On l'a joué déjà il y a deux semaines encore. Voilà, et avec Gwen, on s'est rencontrés il y a deux ans. Trois ans déjà. Elle m'a proposé de mettre en scène La Sorcière Rabounia, cet album jeunesse qui lui plaisait tant. Et c'est ce qu'on a fait. Donc Gwen, je te laisse en parler parce que c'est toi qui es à l'initiative de ce projet, même si c'est la compagnie La Pétillante qui porte ce projet.
6: Ok.
7: Voilà.
8: Alors moi, j'ai une chaîne YouTube d'histoire pour enfants, d'histoire audio pour enfants, que j'ai lancée un petit peu avant le Covid et qui du coup, avec le Covid, a vraiment trouvé son public. Donc le principe, c'est... Carole et moi, on a un autre point commun, c'est qu'on était instit avant. Donc le principe, c'est de choisir des histoires de littérature jeunesse de grande qualité et de permettre à tout le monde de les entendre. Et moi, je rajoute... Donc je les interprète et puis je rajoute des petits bruitages et un petit peu de musique. Et donc cette chaîne a vraiment super bien marché. Et parmi les histoires que j'avais faites pour l'audio, il y avait cette histoire de la sorcière Rabounia qui est très drôle. J'avais envie d'aller un peu plus loin avec cette histoire. En plus, dont l'autrice est absolument géniale. L'autrice est connue pour un livre qui s'appelle La Tétine de Nina. Je pense que c'est son livre le plus connu. Mais globalement, tout ce qu'elle écrit, c'est vraiment très, très drôle, très piquant. Et dans ma tête, je voyais vraiment cette sorcière et ce petit lapin. Et puis dans ma tête aussi, je voyais le livre géant dans lequel se passe l'histoire. Donc en fait, c'est La Sorcière Rabounia, c'est l'histoire d'une sorcière qui vit dans le grand recueil des histoires pour le soir. Dans ce recueil, il y a d'autres histoires pour le soir, mais la sorcière, elle vit sa vie de sorcière, tranquille, elle fait ses potions, elle est un petit peu sous polet, elle n'a pas trop envie qu'on l'embête. Et il y a un jour où elle est dérangée par des cris stridents qui l'empêchent de vivre sa vie de sorcière. Et ces cris, c'est ceux du petit lapin de la page 86 qui a perdu son doudou et qui est vraiment au fond du gouffre. Et donc la sorcière essaie de faire abstraction, mais c'est pas possible. Donc elle va traverser l'histoire pour aller voir le petit lapin, d'abord avec des intentions pas très pacifiques. Et puis finalement, ce petit lapin est tellement mignon que... il va finir par apprivoiser notre sorcière. Et donc, quand on a mis, quand j'ai eu envie de mettre en scène cette histoire, j'ai eu envie aussi de mettre en scène le narrateur ou la narratrice de l'histoire qui se retrouve à essayer, donc dans notre mise en scène, ce qu'on a ajouté, c'est donc ce personnage qui se retrouve à essayer de gérer cette sorcière pour essayer de faire en sorte que tout reste comme il faut dans ce livre et que la sorcière ne fasse pas un carnage. Bon. Le narrateur ou la narratrice n'est pas toujours très efficace. Et donc cette narratrice, c'était Carole. Mais Carole ayant plein de projets musicaux hyper passionnants, il va y avoir une reprise de rôle. Et donc c'est notre metteur en scène, Yannick Barbe, qui va reprendre le rôle de narrateur.
7: Juste pour ajouter, le décor, c'est un livre géant qui fait 2,30 m de haut sur un empattement de à peu près 5 mètres. Donc c'est ça le décor, c'est ce livre géant. Donc c'est vrai que c'est vraiment hyper original.
8: Et les personnages sortent littéralement du livre et rentrent dans le livre.
6: Comment il a été confectionné ce livre de 2,30 m ?
8: Alors, bon, moi j'ai la chance de vivre avec un ingénieur du CNRS qui a comme mission de construire des machines pour les chercheurs. Et bah, du coup, il a construit une machine pour les comédiens. Donc il nous a fabriqué la structure, toute la structure du livre à l'aide du mari de Carole qui est menuisier. Donc c'est une structure en bois, montable et démontable. Et puis notre metteur en scène est également illustrateur. Et donc c'est lui qui a vraiment fait toutes les illustrations qui sont assez riches en fait. On est parti sur une idée de calligramme dans les illustrations du livre. Donc en fait, tout le livre est décoré en calligramme pour rester vraiment dans l'idée qu'on rentre complètement dans une histoire, quoi, dans les mots.
6: Et donc du coup, les personnages, il y a littéralement une porte quoi, dans le livre, c'est
7: oui,
6: ça ?
7: Oui, même plusieurs.
8: Okay. Parce qu'il y a plusieurs pages, donc le narrateur ou la narratrice va se retrouver à devoir manipuler le livre, à tourner le livre géant. Et évidemment, ça ne va pas du tout se passer comme prévu, il y a plein de choses qui sortent du livre.
6: Ok, donc les pages se tournent au fur et à mesure de l'histoire. C'est littéralement vraiment un livre jeunesse, mais mis à échelle humaine. Quoi.
7: Exactement.
6: Et vous êtes combien sur scène alors ?
8: Alors on est trois sur scène. Donc le narrateur, maintenant on va dire le narrateur, j'ai pas l'habitude, j'ai l'habitude de dire la narratrice. Donc le narrateur qui va donc manipuler ce livre, raconter l'histoire, mais en fait ça va bien au-delà parce qu'on lui a mis plein d'interactions avec les personnages. Le personnage de la sorcière Rabounia qui est joué par une comédienne qui s'appelle Véronique Fraîche et le personnage du petit lapin que j'interprète.
6: Magnifique. Est-ce que ça a été plutôt fluide de vous avez dû réadapter un petit peu, du coup, j'imagine, l'histoire, rajouter un personnage, vous l'avez dit notamment. Mais est-ce que ça a été fluide, tout ce qui est la mise en scène, tout ça ? Est-ce que vous avez dû changer beaucoup de textes ? Est-ce qu'il y a même un peu d'improvisation lors de ce spectacle ? Ou ça s'est fait tout seul, en fait ?
8: Alors oui, on a... Bon, le texte est vraiment savoureux. L'écrivaine est vraiment... Elle a un sens de la formule absolument génial. Donc on a gardé... beaucoup, beaucoup de choses du texte, mais si on lit le livre, il y en a pour environ 12 minutes, disons, si on rajoute des choses. Nous, notre spectacle dure 45 minutes, donc il y a eu énormément de jeux de scène qui ont été ajoutés. On a aussi ajouté du texte, on a fait beaucoup, beaucoup d'impro lors de la création au plateau. Et puis on avait envie aussi que ça soit un peu une comédie musicale, donc on a travaillé avec une musicienne du Grésivaudan qui s'appelle Christine Valin, qui nous a fait des playbacks, donc parce qu'on n'a donc pas de technicien avec nous, on s'occupe d'envoyer les sons derrière le livre. Donc derrière, il se passe plein de trucs devant, mais il se passe aussi plein de trucs derrière le livre. Et donc on a des playbacks qu'on envoie et chaque personnage à son moment de gloire où il a sa chanson tout seul pour le public. Donc le narrateur va avoir un petit moment où la musique démarre et de toute façon rien ne se passe comme prévu, donc il décide que ça sera lui la diva. Ensuite la sorcière, elle a sa chanson du chaudron, quand elle confectionne un chaudron elle chante. Et puis le petit lapin, il a le blues du doudou puisqu'il a perdu le doudou, donc il a le blues.
6: Et qu'est-ce qu'elle chante, la sorcière, déjà ? Ça me rappelle quelque chose, ça.
8: Ah oui, alors, C'est la fameuse, ça, tout le monde nous en parle. Donc il y a la chanson de la sorcière Grabouilla, mais c'est pas du tout la même. D'accord, donc on ne l'a pas reprise.
6: Ok, on confond, alors on oublie. Très bien, en tout cas le rendez-vous il est ce week-end pour découvrir ce fabuleux spectacle. C'est vraiment tout public, mais même pour les tout petits, donc à partir de 4 ans, c'est ça?
7: Oui, c'est un spectacle tout public. Donc la compagnie elle porte 3 spectacles. Il y a les bouclettes de Pépette de 0 à 7 ans. La sorcière Abounia, c'est tout public et familial. Et Rosie la tortue qui sort. Et là, c'est aussi pour les tout petits jusqu'à 7 ans.
6: Mmh. Eh bien, on peut parler peut-être un peu des autres. Donc, juste avant ça, c'est ce samedi 27 juin de 11h à midi, si je ne me trompe pas, à l'école de Laval. Voilà pour le rendez-vous. Et puis les infos, vous pouvez aussi les retrouver, chers auditeurs et auditrices, sur le site internet de la compagnie.
7: Oui, tout est marqué. Ouais.
8: Et sinon, il y a un autre rendez-vous. On va avoir la chance de participer aux prolongations du festival Les Journées Pétillantes, ça tombe bien, qui aura lieu fin septembre à Barreau. En fait, on va pouvoir profiter du chapiteau des Rois Vagabonds qui sera installé sur le stade de Barreau. Donc, on aura aussi une représentation tout public le 7 octobre à 11h, mais peut-être que je reviendrai pour vous en parler.
6: Avec plaisir. Puis de toute façon, les amis, si vous souhaitez découvrir des beaux spectacles en famille là avec vos enfants, il y a tout plein de dates à retrouver donc sur le site internet si vous voulez rester au courant de toutes les actus donc de la compagnie La Pétillante. Pour les autres spectacles, pareil, est-ce que du coup il y a des dates aussi ou...
7: Ouais. Oui, alors les bouclettes de Pépette, ça fait 3 ans qu'ils tournent, donc pour l'instant ça s'est un petit peu calmé là. Par contre, on va retrouver Rosie la Tortue sur les contes d'hiver, donc à la médiathèque de Crolles début décembre. Voilà, et ça c'est une petite tortue qui porte sur son dos des notes de musique. C'est son pouvoir magique et elle a le pouvoir de guérir les cœurs tristes.
6: Ok, incroyable. Qu'est-ce qui fait que pour vous un album jeunesse est de qualité? Vous en parliez un petit peu tout à l'heure, mais c'est quoi les critères nécessaires?
8: Alors moi parmi mes critères de choix, il y a l'humour. Je trouve que c'est hyper important de toujours amener de l'humour, quel que soit le sujet abordé. Et c'est vraiment... moi, je trouve que c'est vraiment un mode de communication avec les enfants qui est fantastique et qui marche avec tout le monde. Et puis après, moi, dans mes critères aussi, il y a vraiment la qualité du langage, du vocabulaire. Enfin, vraiment, moi, ce que j'aime, c'est qu'on ne prenne pas les enfants pour des nounouilles et qu'on leur parle éventuellement avec des mots compliqués, mais toujours avec quelque chose qui les accroche, quoi. Et puis, ouais, une histoire qui nous emmène.
7: Un thème particulier. Par exemple, les bouclettes de Pépette, c'est comment s'aimer comme on est. C'est une petite fille qui a les cheveux tout bouclés, elle veut les cheveux lisses. Voilà.
6: Simplement.
7: Hein, c'est le thème de toute une vie, ça.
6: Oui, qui peut parler à beaucoup de gens, effectivement. Très bien. Eh bien, merci beaucoup à toutes les deux. En tout cas, je rappelle que vous êtes toutes les deux donc membres de la compagnie La Pétillante, Gwen Le Breton et Carole Godet. Merci beaucoup pour toutes ces infos. Le rendez-vous, il est donné ce week-end, samedi 27 juin. Et puis, je ne sais pas si vous souhaitiez rajouter d'autres choses.
7: Mais merci pour l'invitation. Merci, on est ravis d'être là.
6: Grand plaisir.
8: On revient quand vous voulez.
6: Eh bien, on se retrouve tout bientôt pour d'autres spectacles. Merci beaucoup à toutes les deux et à bientôt.
7: Merci.

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1: Que reste-t-il de Dina à l'instant sur Radio Grésivaudan, les amis? J'espère que vous passez une bonne journée en notre compagnie. On va continuer tout de suite avec un titre de Swing, le rappeur belge qui va sortir un album tout bientôt. Alors, en l'attendant, on écoute un de ses anciens titres, c'est Mafia. Et on revient juste après.

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0: Il durera 1h30, de 22h à 23h30. Pensez à apporter de quoi vous installer confortablement. Des pop-corn, des glaces et des boissons seront en vente sur place. Les entrées sont quant à elles à prix libre. Rendez-vous samedi à 22h. Et on continue en musique avec Reste en vie de Luigi.
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1: Face à la disparition silencieuse des zones humides, la LPO, la Ligue de protection des oiseaux Auvergne-Rhône-Alpes, lance une campagne de financement participatif pour créer 100 mares agricoles et reconnecter la biodiversité dans nos territoires ruraux. Mais savez-vous ce qu'est une zone humide, les amis, et surtout en quoi elles sont si importantes? Eh bien, pas de souci, pour mieux comprendre un petit peu les enjeux autour de cette question et de cette campagne, tout de suite, nous avons le plaisir d'accueillir Clarisse Novel. Bonjour Clarisse.
2: Bonjour.
1: Et merci beaucoup d'être avec nous une fois de plus aujourd'hui. Clarisse, je rappelle que tu es responsable de la communication pour la Ligue de protection des oiseaux Auvergne-Rhône-Alpes, donc. Et voilà, merci beaucoup d'être avec nous aujourd'hui. Alors, la mare dans le pré, c'est le nom de votre campagne, donc ce mois-ci, qui a lieu, oui, tout au long du mois de juin. C'est pas la première fois que vous traitez ce sujet, c'est un enjeu important pour la LPO.
2: Oui, en effet, les zones humides, c'est un sujet qu'on traite depuis de nombreuses années. Ça fait à peu près plus de 10 ans qu'on crée ou qu'on restaure, notamment des mares. Soit dans les milieux agricoles, mais pas que, aussi en lien direct avec les communes ou chez les particuliers. On a fait à peu près plus de 900 mares en 10 ans sur tout le territoire, au vu de l'importance des enjeux qu'on y trouve, tant sur les espèces que, tu le disais, sur la reconnexion de ces milieux humides qui se raréfient.
1: Plus de 900 mares, donc avec, si l'objectif est rempli pour cette campagne, on atteindra le millier de mares donc restaurées ou créées par la LPO Aura en l'espace de 10 ans. Mais donc si elles sont restaurées, c'est que, a priori, elles disparaissent déjà. Mais pourquoi ça, Clarisse?
2: Alors, elles ont disparu beaucoup au début du XXe siècle, hein, quand malheureusement l'agriculture intensive a pris le dessus. Pour que les terres deviennent arables et rentables, on a éliminé ces petites zones pour rentabiliser les espaces agricoles. Au-delà de leur disparition, pour certaines, elles ont aussi été soit polluées, soit rebouchées. Soit naturellement hein, ou pas, mais en tout cas, voilà, on estime en tout cas qu'en France, sur tout le territoire national, il y a plus de 60% des zones humides qui ont disparu depuis le début du XXe siècle. Mmh. Et c'est une disparition un peu silencieuse, on n'en entend pas forcément parler, mais en fait, elles disparaissent 3 fois plus vite que les forêts. Donc c'est aussi pour se rendre compte de ces chiffres assez impressionnants et de cette disparition silencieuse.
1: Et quand on parle de zones humides, là on parle des mares précisément pour cette campagne, mais les zones humides ça englobe plus de choses ou...
2: Oui, alors ça peut englober les tourbières, ça englobe les étangs, les lacs, ce sont des terrains qui sont inondés ou gorgés d'eau douce ou salée en fonction de là où on se trouve. Donc chez nous, on est plutôt sur de l'eau douce. C'est des zones qui peuvent être asséchées en fonction de la période, mais pas toujours. Enfin voilà, il y a vraiment différents profils. Elles peuvent être plus ou moins grandes. Hein. Si on parle d'étangs, ça peut faire plusieurs hectares. Si on parle d'une petite mare, on peut avoir 10 mètres cubes. Donc voilà, ça va, c'est vraiment très varié en termes de profil, mais par contre, ça englobe dans tous les cas et en fonction de la typologie, une diversité exceptionnelle.
1: Mmh. Et c'est ça qui est important, donc, qui est d'autant plus important pour qu'on les préserve, c'est cette biodiversité qu'elles abritent. Je crois que c'est jusqu'à 50 espèces que ça peut accueillir une mare ici dans le territoire. Est-ce que tu aurais des exemples peut-être à nous donner?
2: Oui, bien sûr. En effet, on a des dizaines et des dizaines d'espèces qui vont venir visiter la mare. On a les plus connus, les plus visibles, c'est les amphibiens, donc les grenouilles, les crapauds, les tritons, les salamandres, qui vont, produire quasiment la totalité de leur cycle de reproduction dans la mare. Donc, il y a des gros enjeux, justement, sur les populations d'amphibiens, les grenouilles, crapauds, etc., qui viennent se reproduire et pondre leurs œufs dans les mares. On a aussi des insectes qui viennent, qui sont un peu des micro-vies invisibles, mais tout aussi indispensables. Mmh. Alors, les plus gros insectes, on va avoir les papillons, les libellules, les demoiselles, qui vont, elles aussi, pondre sur les plantes aquatiques, qui vont assurer l'oxygénation du milieu et du coup son équilibre. Et puis plein de petits insectes, les dytiques, les gérisses, qui voilà vont vivre dans ces milieux-là. Et puis on a d'autres animaux, des oiseaux, des chauves-souris ou d'autres mammifères, par exemple des hérissons, des renards, qui eux vont venir boire dans la mare. C'est déjà arrivé si on met un petit piège photographique auprès de sa mare qu'on y voit des buses se nettoyer les ailes, des renards s'y abreuver. Il y a vraiment tout un cortège d'espèces qui vient visiter la mare, pas que pour faire son cycle de vie, mais de manière un peu ponctuelle comme ça. Et c'est tout aussi important, notamment pour le côté point d'eau. Dans les températures, on va arriver dans une canicule là dans les prochains jours. Bah, typiquement, les mares vont pouvoir abreuver des dizaines d'espèces et ce sera très bénéfique pour eux.
1: En tout, c'est je crois 40% des espèces animales et végétales qui dépendent donc de ces zones humides. Donc on comprend bien avec tout ça, Clarisse, l'importance de ces espaces. Mais donc on comprend aussi bien donc l'importance de cette campagne que vous faites donc dans la mare et dans le pré, pardon. Et celle-ci, elle s'intéresse particulièrement aux mares agricoles, je crois, parce qu'on avait déjà parlé, il me semble, une fois des mares alpines, par exemple. Est-ce qu'il y a des différences notables entre ces types de mares et pourquoi là aujourd'hui on parle de celles-ci, les mares agricoles ?
2: Oui, alors en effet, on a des projets en fait qui sont spécifiques au milieu. Donc on a des projets de création et de restauration de mares dans les milieux alpins où on va trouver des espèces un petit peu différentes, hein, qui vivent plutôt en altitude. Je parlais des tritons tout à l'heure. Le triton alpestre, par exemple, il porte bien son nom. C'est plutôt un triton d'altitude qu'on va pas forcément trouver partout. En revanche, là, la mare est dans le pré. On est spécifiquement sur les mares des milieux agricoles. Je le disais en introduction, les zones agricoles, c'est celles qui ont été le plus perturbées lors de la mise en place de l'agriculture intensive. Alors même si on ne se sent pas trop concerné dans nos territoires et dans Grésivaudan, on est un peu préservé aussi par le paysage. Hein. On a des montagnes, donc on n'a pas des hectares et des hectares de champs sans arbres et sans haies, et heureusement. Mais toutefois, les mares agricoles, elles représentent des énormes enjeux en termes de biodiversité, mais elles sont aussi des alliés pour les agriculteurs parce qu'elles vont amener des prédateurs, des ravageurs des cultures. Je parlais tout à l'heure des hérissons ou des rapaces, ils vont aller se nourrir des campagnols, par exemple, manger les campagnols qui vont détruire les cultures. Le hérisson, lui, va se nourrir des limaces, par exemple. Donc c'est vrai que les agriculteurs ont aussi tout intérêt à mettre des mares dans leur terrain pour faciliter la gestion de leur production. Et du coup, nous, ce projet, il se fait en lien avec les agriculteurs et les agricultrices pour que on travaille avec eux sur le meilleur emplacement, si on en fait une, si on en fait plusieurs, quelles espèces ils ont déjà dans leur territoire et quelles espèces pourraient venir pour les aider. Et pour compléter le cortège d'espèces intéressant aussi à faire revenir sur les terres agricoles. Donc voilà, c'est un projet multi-acteurs que nous on soutient, qui est de base un projet de 3 ans sur toute la région Auvergne-Rhône-Alpes et qui est déjà financé en partie par des partenaires publics et privés. Mais en fait, c'est un projet qui coûte quand même beaucoup d'argent en tant que salarié, en location de machines de chantier. Donc, on a pour cette fois-ci décidé de faire appel à la générosité du public pour nous aider et pour obtenir 50 000 euros d'ici le début du mois de juillet.
1: Et comment on peut faire alors pour vous aider, pour vous soutenir à travers cette campagne ? C'est quoi la procédure, Clarisse ?
2: Alors, la procédure, c'est très simple. On s'est associé pour cette campagne à la plateforme Flamingo, qui est une plateforme dédiée au financement participatif en lien avec les zones humides. Donc, ça tombait très bien. Et donc, il suffit de se connecter sur flamingo.eco et de retrouver le projet La Mare est dans le pré. Alors, normalement, il devrait apparaître très, très vite parce que c'est le projet du moment. Et puis ensuite, on peut faire un don. Alors, ce qui est aussi sympa, c'est qu'il y a des contreparties qu'on a mises en place, qui peuvent intéresser les donateurs. À partir de 60 euros de dons, si on fait un don de 60 euros, on reçoit une petite vidéo tutoriel pour nous aider à créer sa mare, et puis on est invité à un webinaire pour que nos collègues expliquent aux donateurs les enjeux de biodiversité liée aux zones humides et aux mares en particulier. Si on fait un bond de 80 euros, on gagne un très joli poster qui a été réalisé par notre graphiste sur le triton palmé. Pour les dons de 100 euros, alors ça c'est exclusif pour les 100 premiers donateurs de 100 euros, on reçoit une photographie de grenouille qui a été faite par une photographe partenaire de la LPO Auvergne-Rhône-Alpes. Pour 200 euros, on a les deux, le poster et la photo. Et puis pour 400 euros, un don de 400 euros, donc très généreux, on a l'invitation à une visite d'une mare témoin en Auvergne-Rhône-Alpes. Donc voilà, on va faire des visites par territoire. Donc il y en aura très certainement pour l'Isère, soit sur le département de l'Isère, de la Savoie ou de la Haute-Savoie, pour aller voir un peu une mare témoin, voilà, une belle mare agricole avec plein d'espèces, un super agriculteur ou une super agricultrice qui travaille avec nous. Et tout ça, ce sera bien évidemment en présence de membres de la LPO.
1: Ok, trop chouette. Eh bien les amis, en plus de tout ça, vous le savez, vous pouvez aussi bénéficier de défiscalisation. Bon voilà, je ne maîtrise pas tout, mais en tout cas, il y a moyen de moyenner aussi en faisant des dons. Donc allez-y d'autant plus, flamingo.eco, donc la campagne a commencé depuis début juin et se poursuit jusqu'au 5 juillet, c'est ça Clarisse ?
2: C'est ça, exactement. Donc on compte sur vous et sur votre générosité et n'hésitez pas à faire passer l'info aussi auprès de vous, de vos contacts, de vos proches, si vous ne pouvez pas donner, parce qu'on voilà, on sait aussi que les soutiens financiers ne peuvent pas être faits par tout le monde, même avec la défiscalisation. Du coup, n'hésitez pas, si vous ne pouvez pas donner, à en parler autour de vous pour que cette campagne prenne de l'ampleur et au-delà de ça, pour sensibiliser vos amis et vos proches à l'importance des zones humides et des mares agricoles.
1: Et oui, et si vous souhaitez en savoir plus et que vous souhaitez même carrément peut-être aménager une mare si vous avez un petit terrain, eh bien la LPO vous met aussi à disposition de la magnifique documentation. Tout ce qu'il faut savoir, vous pouvez aussi le retrouver donc sur le site. Vous allez sur lpoauvergne-rhône-alpes.fr et puis vous trouverez tout ce qu'il vous faut. En plus de ce que j'ai compris, ça ne créera pas d'invasion de moustiques, sachez-le. Je crois que tout est une question d'équilibre, donc si les mares sont là, l'équilibre est bon et on n'aura pas trop de moustiques. Si j'ai bien compris, Clarisse.
2: Exactement. En fait, les plantes aquatiques vont se nourrir, certaines plantes aquatiques vont se nourrir des larves de moustiques, mais également les amphibiens vont manger les larves et les moustiques. Attention toutefois à ne pas introduire de poissons dans les mares. Ce sont des zones humides qui n'accueillent pas de poissons, notamment aussi parce que certains poissons vont aller manger les larves d'amphibiens. Donc pour qu'une mare soit bien équilibrée, c'est des amphibiens qui vont venir tout seuls, pas besoin de les réintroduire soi-même, et des plantes aquatiques qui, elles aussi, normalement, au gré du vent et des oiseaux, vont venir s'installer. Mais dans tous les cas, tu l'as très bien dit, on a plein de conseils et parfois même on peut vous accompagner pour créer votre mare chez vous, donc n'hésitez pas à nous contacter.
1: Magnifique. Eh bien voilà, je pense qu'on a fait le tour sur cette campagne de financement participatif pour créer 100 mares agricoles et reconnecter la biodiversité dans nos territoires ruraux, les amis. Merci beaucoup, Clarisse. Je rappelle que tu es donc responsable de la communication pour la LPO Aura. Je ne sais pas si tu souhaitais rajouter une dernière chose ou tout est bon.
2: Moi, tout est dit, hein, mais merci pour votre générosité et pour le relais que vous ferez de cet appel. On compte sur vous et merci beaucoup.
1: Merci à toi, Clarisse, et à bientôt.
2: Merci, salut. À bientôt.

Les amis, cette émission touche à sa fin. Et oui, la télé au placard, c'est fini pour aujourd'hui. Un grand merci à toutes et à tous de nous avoir écoutés. Un grand merci à tous nos invités du jour. Nous avions en début d'émission la compagnie La Pétillante avec Carole et Gwen qui nous présentaient leur spectacle La Sorcière Rabounia qu'elle joue ce week-end à l'école de Laval en Belledonne. C'est ce samedi 27 juin à 11h. Foncez-y, il y a un magnifique décor, ça promet et c'est tout public. Donc si vous avez des enfants que vous souhaitez distraire ce week-end, eh bien voilà, le rendez-vous est donné. Merci beaucoup à Clarisse Novel également, chargée de communication pour la LPO Auvergne-Rhône-Alpes. Et voilà, merci à vous de nous avoir écoutés encore une fois. C'était Mac Miller à l'instant, le titre Jet Fuel sur Radio Grésivaudan. Il est 11h58 si vous nous écoutez en direct. Et dans quelques instants, ce seront les infos internationales de Radio France Internationale sur Radio Grésivaudan. Si vous écoutez la rediffusion, il est donc presque 18h. Je vous souhaite à tous une très très bonne soirée. Profitez bien et retrouvez dès demain Céline Leonardi pour toujours plus d'actualités locales avec la télé au placard. Gros bisous à tous et à très vite.

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1: Merci de rester avec nous à l'écoute de RFI, les midis à Paris, 10h en temps universel. Journal, c'est tout de suite avec vous, Gilles Moreau. Gilles, bonjour.
2: Bonjour Caroline Paré, bonjour à tous. Dans l'actualité, l'Iran réaffirme sa volonté de garder le contrôle du détroit d'Ormuz, détroit stratégique pour le commerce mondial où le trafic reprend progressivement. Calme toujours très précaire au Liban, des tirs israéliens ont fait ce matin un mort et deux blessés dans une localité du sud du pays, alors que débute à Washington un nouveau cycle de discussions avec Israël. Dans ce journal aussi, la révolution des flamants roses, c'est le nom de la contestation en Albanie, qui connaît plus de 3 semaines de manifestations quotidiennes. Et en Europe de l'Ouest, la canicule. La nuit dernière a été la plus chaude jamais enregistrée en France depuis le début des mesures. C'était en 1947. Vers un retour à la normale au détroit stratégique d'Ormuz, passage qui avant la guerre voyait circuler librement les navires. En tout cas, sa fréquentation reprend progressivement. Le trafic maritime a atteint hier un niveau record depuis le début de la guerre fin février. Abla Jounaidi, bonjour.
3: Bonjour.
2: Le principal négociateur iranien Mohamed Ghalibaf l'a pourtant répété dans l'avion qui le ramenait en Suisse. Hein, son pays compte bien rester maître du détroit d'Ormuz.
3: Oui, dans son avion du retour, après cette première séance de pourparlers avec les représentants américains, Mohamed Bagher Ghalibaf s'est confié à la presse officielle iranienne. Le négociateur iranien en chef a parlé, je cite, de belles réussites, en référence notamment à la suspension des sanctions américaines et le déblocage immédiat de 12 milliards de dollars d'avoirs iraniens gelés. Il s'est aussi exprimé sur l'administration du détroit, on l'écoute.
4: Au début de la guerre, bien avant le cessez-le-feu, j'ai dit très clairement que la gestion du détroit ne retournerait jamais à ce qu'elle était avant. Bien sûr, nous respectons strictement le droit international. Comme pour le Liban, il y a des problèmes à régler. Donc, nous nous sommes mis d'accord pour instaurer une coordination, une ligne téléphonique et un centre de contrôle pour que les ambiguïtés et les inquiétudes soient levées. Et cela pendant 30 jours, pour permettre le retour de la circulation des navires en toute sécurité et rapidité.
3: Voilà, selon l'interprétation du négociateur iranien, la ligne téléphonique dont on a annoncé la mise en place ne sera là que pour gérer les situations d'urgence. Les autorisations de transit, elles, seront à la main de Téhéran à l'avenir. Pour l'heure, le trafic reprend, vous l'avez dit, progressivement dans le passage stratégique traversé hier par au moins 36 navires de matières premières, un record depuis le début de la guerre, d'après les données de la start-up spécialisée Kepler.
2: Merci Abla pour toutes ces précisions. C'était Abla Jounaidi. Le Liban entame aujourd'hui à Washington un nouveau cycle de discussions avec Israël. Pour ses responsables, seules ces négociations directes permettront de mettre un terme au conflit déclenché début mars. Depuis avril, 4 cycles de pourparlers n'ont toutefois pas permis d'aboutir à un cessez-le-feu durable. Ce matin encore, des tirs israéliens ont fait 1 mort et 2 blessés dans une localité du sud du Liban. Le Premier ministre britannique Keir Starmer a annoncé hier sa démission, ce qui ne devrait pas changer le cours des négociations de rapprochement avec l'Union européenne. Le sommet bilatéral Londres-Bruxelles prévu le 22 juillet devrait être simplement reporté. Hasard du calendrier, c'est aujourd'hui le 10e anniversaire du Brexit que regrette une majorité de Britanniques. Depuis le référendum de 2016, le Royaume-Uni a éclusé 5 premiers ministres, 6 en comptant David Cameron, dont le dernier en date, Keir Starmer, avait fait du rapprochement avec l'UE une de ses priorités. Quant à la position de son successeur potentiel, Andy Burnham, elle suscite la curiosité des Européens, mais sans les passionné Pierre Benazé.
5: Keir Starmer avait beaucoup misé sur la tenue du sommet euro-britannique cet été à Bruxelles, mais ce sommet du 22 juillet est désormais en suspens. La date n'avait été confirmée que la semaine dernière, après des mois de tergiversations. L'Union européenne affirme être en train de réévaluer sa tenue. Keir Starmer avait organisé un premier sommet euro-britannique à Londres en mai 2025, mais les Européens n'ont cessé de repousser la deuxième édition tant que le Royaume-Uni n'abandonnait pas ses lignes rouges, par exemple sur les normes agricoles ou les relations économiques et commerciales. À Bruxelles, le Brexit est toujours vécu comme une tragédie, mais tous n'en tirent pas la même conclusion. Certains préconisent le retour du Royaume-Uni dans le marché unique. D'autres estiment au contraire que l'Union doit exclusivement réfléchir à l'intégration de l'Est de l'Europe. Andy Burnham était un opposant au Brexit il y a 10 ans, mais pour l'UE, rien ne garantit que son arrivée à Downing Street serait le signe d'une lune de miel euro-britannique. Tant l'Europe est un sujet politiquement toxique puisque Keir Starmer lui-même refusait le marché unique, la liberté de mouvement ou l'union douanière. Pierre Benazet, Bruxelles, RFI.
2: Toujours pas de Premier ministre en Roumanie. Le président Nicuzor Dan avait chargé le libéral Adrian Vestea de former le nouveau gouvernement, mais celui-ci a échoué hier soir à obtenir l'investiture du Parlement. La Roumanie est privée de gouvernement depuis maintenant 47 jours. Direction maintenant l'Albanie, où pour la 23e soirée consécutive, des milliers de manifestants ont défilé hier soir dans les rues de Tirana, la capitale. Partie du rejet d'un projet immobilier de proche de Donald Trump, la contestation appelée la révolution des flamants roses vise maintenant toute la classe politique, à commencer par le Premier ministre albanais Edi Rama, au pouvoir depuis 2013. Reportage de notre correspondant Louis Seyé.
6: Chaque soir, depuis trois semaines, Sarah et ses amis viennent crier leur colère sur les boulevards de Tirana. Enroulée dans un drapeau albanais, cette étudiante de 19 ans n'en peut plus d'une classe politique jugée corrompue et soumise aux intérêts mafieux.
7: Il est temps que toute la jeunesse, mais aussi les autres générations et tous ceux qui le peuvent, sortent pour protester pour notre pays. Car l'Albanie n'est pas à vendre. Elle appartient aux Albanais et pas à quelques bandits.
6: Toujours un mégaphone à la main, Arben Kola est l'un des animateurs de cette mobilisation. Elle dépasse aujourd'hui la seule question du projet de complexe touristique associé à la famille Trump.
8: C'est une lutte pour renverser le système. Ce n'est pas une lutte contre l'Amérique et la famille Trump. Ils ont été piégés par notre Premier ministre. Il n'a qu'une solution, démission, démission, démission.
6: D'Italie, de Suisse ou de France, depuis quelques jours, des centaines d'Albanais reviennent au pays pour participer à cette révolution des flamants roses. Olsi, 44 ans, arrive tout juste d'Allemagne.
9: Quand ce Premier ministre est arrivé au pouvoir, j'ai perdu espoir et j'ai décidé de partir. Aujourd'hui, cette jeunesse est en train de changer les choses et je pourrai bientôt rentrer vivre ici avec mes enfants.
6: Alors que les manifestants réclament son départ sans condition, le Premier ministre Edi Rama continue de minimiser l'ampleur de la contestation et refuse toute concession. Louis Seyé, Tirana, RFI.
2: En France, Marc Bloch devient le premier historien panthéonisé. Emmanuel Macron préside ce soir une cérémonie en l'honneur de l'auteur de L'étrange défaite, livre sur la débâcle française en 1940. Lui, Marc Bloch, et donc sa femme Simone Vidal, qui vont entrer au Panthéon. Marc Bloch a combattu pour la France lors des deux conflits mondiaux avant de devenir résistant et de mourir assassiné par la Gestapo. C'est la sixième panthéonisation d'Emmanuel Macron, après celle de Simone Veil, de Maurice Genevoix, de Joséphine Baker, Missak Manoukian et Robert Badinter. La chaleur extrême se poursuit dans pratiquement toute l'Europe de l'Ouest. Jour après jour, les records de température s'enchaînent. Ce jour devrait faire date au Royaume-Uni avec des records de température pour un mois de juin. La quasi-totalité de l'Espagne a été placée en alerte chaleur et l'Italie a décrété une alerte rouge dans 15 villes. Partout, la chaleur suffocante pèse sur les organismes et freine l'activité économique. Les transports, les écoles, les hôpitaux et d'autres secteurs la subissent des degrés divers. En France, le Premier ministre Sébastien Lecornu a présidé ce matin une nouvelle réunion interministérielle de crise. Sur le sujet, il n'y a pas consensus au sein de la classe politique française, alors que pour la droite, il faut tout climatiser. La gauche, elle, préconise la mise en place d'un congé spécial, un congé climatique. Explication de Victorien Villaume du service politique.
10: 5 jours de congés supplémentaires par an, ce serait finançable et surtout très utile, défend la députée écologiste Léa Ballage.
11: Il y a de nombreuses écoles, de nombreuses crèches qui sont fermées et des parents qui sont dans l'impossibilité de pouvoir se rendre au travail parce qu'ils doivent garder leurs enfants. C'est injuste de leur dire il faut que vous preniez sur vos congés payés.
10: Pas très convaincu, le député socialiste Stéphane Delautrette s'accorde en revanche à dire qu'il faut s'attaquer en priorité à l'isolation des bâtiments.
12: Là, on parle de la canicule, mais il y a les épisodes très froids, très pluvieux l'hiver. Donc la question de l'isolation des bâtiments, elle est primordiale.
10: Dans le bloc central et à droite, on rejette le congé climatique, jugé inutile pour améliorer les conditions de travail. Au RN et chez les Républicains, on plaide plutôt pour un large plan de climatisation qui ciblerait d'abord hôpitaux, EHPAD et écoles. 70% des logements aux États-Unis sont climatisés, argumente le député LR Jean-Louis Thiriot.
13: La climatisation n'émet pas de CO2 sous réserve d'être bien entretenue. Et c'est après la question des fluides de refroidissement qui doivent être bien surveillés. L'idée n'est pas de faire n'importe quoi.
10: La climatisation n'est qu'une petite partie de la solution, répond la gauche qui dit privilégier des solutions de long terme comme la végétalisation ou l'installation massive de volets.
2: C'était Victorien Villaume du service politique. À tout à l'heure, 13h pour un nouveau journal. Mais tout de suite, 8 milliards de voisins avec vous, Emmanuel Bastide. Bonjour.
14: Bonjour Gilles Moreau. Prochain journal effectivement dans 50 minutes et chez 8 milliards de voisins. Vivre en France avec un héritage migratoire, quelle réalité ?
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15: Je n'aurais jamais pensé être accueilli ainsi. Je suis vraiment surpris et impressionné par la façon dont ils m'ont accueilli de tout leur cœur et j'en suis très heureux. Les personnes avec lesquelles j'étais en train de discuter sous la bâche là-bas, ce sont mes amis d'enfance. Nous faisons tout ensemble, y compris verser des contributions de 1000 à 2000 naira pour les mariages et les cérémonies de baptême. Nous prions également ensemble dans la même mosquée et nous partageons les mêmes opinions politiques.
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16: Boko Haram, secte islamiste sunnite devenue groupe terroriste ultra-violent, originaire du Nigeria, apparue il y a 23 ans, elle sème encore la terreur dans plus d'un pays. Mais en son fief de Bama dans l'état de Borno, un processus de réconciliation, déradicalisation a été lancé. Le gouverneur en fait une priorité. Société civile, armée, services de renseignement tentent de retisser des liens entre les repentis de Boko Haram et leurs victimes. Dans les années 2000, plusieurs témoins rapportent qu'Aboubakar Tchekao prêchait l'idéologie salafiste à Bama, devenue haut lieu de recrutement pour la secte, qui occupera 10 ans plus tard des pans entiers de cet état de Borno. Notre correspondant au Nigeria a passé une semaine à Bama pour témoigner de ce Soulou, mécanisme islamique de justice traditionnelle. Boko Haram, une tentative de réconciliation au Nigeria, un grand reportage de Moïse Gomis.
17: Tunique sombre et tongs bien usés, Modou Babagana arpente à longueur de journée les rues de Bama pour distribuer des bidons d'eau. Bama est une ville plate avec ses axes principaux goudronnés. Les quartiers sont sillonnés par des ruelles sablonneuses, plus ou moins larges. À de rares exceptions, aucune construction à étage ne se détache. Bama comptait 300 000 habitants avant la crise Boko Haram, une crise dont Modou est l'un des acteurs puisque ce père de famille a passé 10 ans dans les rangs de ce groupe armé d'idéologie salafiste. En 2021, il quitte la forêt de Sambisa et se rend les mains en l'air dans une garnison de l'armée nigériane. Modou suit alors un processus de déradicalisation durant un an dans un camp à Maïdougouri avant de se réinstaller à Bama il y a 3 ans.
15: En fait, j'ai rejoint le groupe Boko Haram par crainte d'être tué par les Yangora, les milices volontaires qui attaquaient tout le monde autour de moi. À cause de cette peur, j'ai rejoint Boko Haram, laissant derrière moi des personnes âgées et des femmes à Bama. Nous avons émigré à Amtide, une ville camerounaise près de la frontière du Nigeria, où tous les membres de Boko Haram étaient rassemblés. Beaucoup de mes amis ont rejoint le groupe Boko Haram, mais je suis le seul à être rentré vivant à Bama. Tous les autres ont été tués. Dans la forêt de Sambisa, j'appartenais à la faction de Aboubakar Tchekao. Nous étions ses gardes du corps. En échange, ils prenaient soin de nos familles sur place, notamment pour la nourriture, avec des sacs de riz, de tomates, d'huile et de viande. Tchekao nous donnait également beaucoup d'argent. Mais comme il n'y avait rien à acheter là-bas, il nous donnait des euros que nous changions en ville pour acheter ce dont nous avions besoin.
17: En septembre 2014, Bama est envahi, puis occupé durant 6 mois par Boko Haram. Du fait de sa proximité avec son leader Aboubakar Tchekao, Modou indique à l'époque des cibles précises à attaquer dans sa ville d'origine. Il guide à distance des hommes armés dans le quartier où il a grandi, et c'est dans ce quartier où Modou est retourné vivre depuis 2022. Pas très loin de la maison de Modou réside Aladi Ahmed. Ce notable est un des représentants du chef traditionnel de Bama, et à ce titre, Aladi est associé directement au processus de réconciliation et de réintégration des repentis Boko Haram. Aladi nous reçoit devant sa maison, adossé sur sa petite voiture, il se relève avant de montrer du doigt des inscriptions en arabe sur le portail, une trace de l'occupation de sa maison par des hommes de Boko Haram entre 2014 et 2015.
18: Comme vous pouvez le voir, les membres de Boko Haram ont écrit des passages du Coran sur mon portail. C'était durant notre absence de Bama, nous étions déplacés ailleurs. Mais nous sommes revenus et depuis nous vivons ensemble avec des repentis de Boko Haram. Ici, ils ont écrit en arabe le nom du prophète et le nom d'Allah. Nous ne pouvons donc pas effacer, car eux et nous, nous pratiquons la même religion. Nous prions pour que ceux de Boko Haram qui sont restés dans la brousse, se repentent et reviennent vivre avec nous, qu'ils ne se livrent pas à de mauvaises actions. Leur retour signifierait notre paix. S'ils entendent notre appel, qu'ils reviennent. Lorsque nous avons été déplacés, ils ont occupé nos maisons, ils se sont installés ici. Plus tard, l'armée a reconquis Barma et nous sommes de retour. Chaque maison de Bama sur laquelle est encore inscrit des mots saints en arabe fut occupée par les Boko Haram ainsi que d'autres bâtiments. Selon moi, lorsque Bama était à eux, les membres de Boko Haram dépassaient largement la moitié de la population régulière de cette ville. Puis le gouvernement a repris le contrôle de la cité et les Boko Haram ont abandonné leur position ici. Après la reprise de la ville et notre retour ici, les Boko Haram ont commencé à enlever des gens dans leurs champs. Ils pouvaient nous tirer dessus pendant que nous cultivions. Alors les anciens sont intervenus à propos de cette situation. Ils ont saisi l'opportunité offerte par la reddition d'un certain nombre de leaders de Boko Haram originaires de Bama. C'était une ouverture idéale pour eux afin qu'ils demandent leur réintégration à la société de Bama. Le gouvernement du Borno a donc lancé son programme de réconciliation pour qu'on puisse vivre ensemble. Eux et nous, c'est mieux maintenant, mais quelques personnes sont encore attaquées dans la brousse et kidnappées. On voudrait juste que le gouvernement leur permette de se rendre afin que nous puissions vivre en paix avec eux. Nous, en tant qu'anciens déplacés, on n'a jamais envisagé le Soulou aussitôt. Mais comme le gouvernement a lancé son propre programme de réintégration et de réconciliation, nous avons joué le jeu et nous avons accepté de vivre ici, à Bama, avec ces anciens de Boko Haram.
17: Bintou Gana Maman fait partie des premiers repentis de Boko Haram réintégrés à Bama suite à l'appel à la réconciliation lancé par Baba Gana Zulu, le gouverneur de l'état de Borno. Enrôlée selon elle, malgré elle, dans ce mouvement salafiste et terroriste, Bintou Gana révèle en fait peu de choses sur les facettes sombres de son passé. Comme Modou Baba Gana, cette maman de 5 enfants a bien été déradicalisée. Elle a aussi suivi des ateliers professionnalisants à Maïdougouri et elle a appris à fabriquer du savon, du parfum ou encore à tisser des bonnets traditionnels avant de reprendre une existence normale. Bintou Gana avoue s'autoriser parfois la fantaisie de s'habiller avec des hijabs de couleurs vives, mais aujourd'hui, elle porte une tenue et un voile bleu nuit. Son visage est découvert, souriante et avenante. Elle accepte que je m'assieds tout près en face d'elle, le regard déterminé, Bintou Gana assume toujours sa vie antérieure, sans regret ni remords.
19: Je suis restée 9 ans sans m'en rendre compte à Sambisa. Et quand j'ai demandé combien de temps j'étais restée absente de Bama, j'ai été stupéfaite d'apprendre que cela faisait 9 ans. En fait, pendant mon séjour là-bas, je n'ai jamais pensé à revenir au Nigeria. Puis, plus tard, on nous a ramenés ici. Mais je n'ai jamais pensé à revenir de la forêt, ni à vivre ici à nouveau. À Sambisa, nous restions chez nous, respectueusement, comme des dames. C'était la responsabilité des hommes de prendre soin de nous. Et nous apprécions ce qu'ils nous offraient. Nous restions à la maison, récitions le Coran. C'est cela la valeur et le respect dont je parlais. Mais ici, à Bama, une femme a moins de valeur dans la communauté.
20: Donc si je comprends bien, pour vous, Sambisa, ce n'était pas le Nigeria ?
19: En fait, c'est ce qu'on nous avait enseigné dans la forêt. C'est pourquoi je dis qu'ici, on est au Nigeria. Je me base sur la façon dont ils différenciaient les espaces pour que nous comprenions. À ce moment-là, nous n'avions pas d'autre choix et nous ne connaissions pas le chemin pour rentrer chez nous. Si nous, la majorité des femmes, nous voulions quitter la forêt de Sambisa, nous n'avions d'autre alternative que d'attendre, car c'était impossible pour nous de retrouver le chemin. Nous n'avions d'autre choix que de lâcher prise et de rester là-bas.
20: Est-ce qu'il y a des choses, je dirais, atroces ou mauvaises, dont vous vous souvenez avoir faites et que vous regrettez aujourd'hui?
21: Sambisa Alan, Kutro, Roa, Zanada, Nongana, Bawalai.
19: Dans la forêt de Sambisa, je n'ai jamais vécu d'expérience terrible ni amère. Je n'ai rien à redire sur mon séjour là-bas. Je n'ai jamais connu de moments difficiles là-bas. Et mon retour à Bama s'est déroulé de la même manière.
22: Est-ce que vous avez des regrets d'avoir eu cette expérience-là ?
19: Non, il n'y a rien dans mes souvenirs pour me faire dire que c'était l'horreur à Sambisa.
17: Bama est la première localité de l'État de Borno à s'être portée volontaire pour réintégrer des ex-membres de Boko Haram. Désormais entourée par des tranchées extérieures, Bama est protégée par une forte présence militaire. Si des tirs automatiques et des explosions s'y font encore entendre parfois, la situation sécuritaire est désormais sous contrôle à l'intérieur de cette ville. Pour renforcer le retour à la paix, Oumar El Kanemi, l'émir de Bama, s'est engagé personnellement dans le processus de justice transitionnelle. Après avoir observé lors d'une mission au Rwanda le fonctionnement des gachacha, les cours de justice traditionnelle rwandaise, le chiot de Bama est résolu à favoriser le retour à Bama des repentis Boko Haram.
23: Oui, en Bama, 99,9% are Muslims.
24: À Bama, je dirais que 99,9% de la population est musulmane et dès que vous parlez à un musulman et que vous citez un verset du Coran, tout est réglé. Quel que soit son niveau de colère, il doit se calmer. L'un des versets que nous citons aux gens est Al-Sulo qui dit « Pardonnez donc aux autres ». Le Hadid qui dit que le prophète parle toujours de paix et de pardon, donc quand vous ne pardonnez pas à quelqu'un qui vous a fait du tort, Dieu, à qui nous faisons toujours du tort, ne nous pardonnera pas, car si nous voulons qu'Allah nous pardonne, nous devons pardonner à ceux qui nous ont offensés avec ces mots, avec ces paroles du Coran et des hadiths que nous utilisons pour les calmer. Vous avez marché dans les rues de Bama, vous avez croisé beaucoup de repentis, certains dont vous ne saurez peut-être même pas qu'ils sont d'anciens membres de Boko Haram, à moins que quelqu'un ne vous le dise. Vous savez, beaucoup de repentis ne sont pas originaires de Bama, car ils ont été tellement bien accueillis et encouragés ici qu'ils ont choisi de venir à Bama plutôt que de retourner dans leur localité, car ici, les gens les ont acceptés.
17: Qu'est-ce qui a provoqué le déclic pour que vous décidiez de vous rendre ?
15: Je me suis repenti parce que le gouvernement de l'État de Borno prône la paix.
17: Modou Babagana, ex-membre de Boko Haram.
15: Les autorités nous ont incités à nous repentir et à tourner le dos à Boko Haram pour mener une vie meilleure. Elles ont aussi reconnu que certains d'entre nous avions rejoint le groupe par contrainte. On nous a dit, vous êtes nos fils et nos frères, quittez ce groupe et revenez chez vous, nous ne vous tuerons pas. Si vous aviez peur d'être tués à l'époque, sachez que nous garantissons désormais votre sécurité. Revenez auprès de vos parents et de votre famille, rendez vos armes et vivez en paix. Si vous vous repentez, nous tiendrons notre promesse de vivre en paix et en harmonie et d'avoir une vie meilleure. Laissez vos armes pour embrasser une vie paisible et faire de notre pays, le Nigeria, un endroit plus sûr qu'auparavant. C'est ainsi que nous avons obéi à l'appel du gouverneur Zulum de nous rendre et de déposer nos armes. Puis nous sommes revenus ici, à Bama.
17: Selon le général Christopher Moussa, le chef d'état-major des forces armées nigérianes, plus de 120 000 ex-militants ont quitté les rangs de Boko Haram. Le ministère de la Justice du Nigeria est impliqué dans le profilage de chaque cas, avec des poursuites engagées contre les auteurs de crimes de masse. Pour tous ceux blanchis par la justice, ces repentis suivent alors des sessions individualisées et collectives avec des interventions d'experts en théologie musulmane pour déconstruire leurs discours radicaux. Et dans certains cas critiques, ils bénéficient d'une assistance médicale et psychologique. Docteur Mustapha Abdoulaye est un consultant et formateur en déradicalisation. Cet expert accompagne le suivi des victimes de Boko Haram et des repentis. Et régulièrement, Mustapha Abdoulaye intervient à Bama.
0: La situation à Bama, je dirais que les gens sont très résilients. Bien sûr, ils ont une conscience. Ils se plaignent lorsque le gouvernement réintègre ces individus associés à la radicalisation. Les gens continuent de se plaindre que malgré les efforts du gouvernement pour les déradicaliser, ces individus ne sont pas vraiment déradicalisés car ils se considèrent toujours comme une autorité à part entière. Ils opèrent comme un groupe d'individus repentis. Ils se considèrent comme une entité très forte, à tel point que les gens se plaignent que si vous avez un problème avec l'un d'entre eux, ils se liguent pour venir vous menacer, voire vous passer à tabac. Ils menacent les gens parce qu'ils pensent que l'armée les soutient ou qu'ils ont le soutien des autorités et qu'il ne leur arrivera rien. Ces individus repentis éprouvent encore un sentiment d'appartenance à Boko Haram car ils sont toujours fortement stigmatisés, rejetés, même par les membres de leur famille et la communauté ne les accepte toujours pas correctement. Certains se plaignent même que leurs enfants ne peuvent pas aller à l'école avec les autres enfants de la communauté parce que les gens les insultent et les méprisent. Some even complain that even their children, people look down on them. As mediator, what we tell people is, look. En tant que médiateur, nous disons aux gens, acceptez-les d'abord, puis plaignez-vous, parlez au gouvernement et demandez-lui de faire ce qui est juste. Nous ne vous empêchons pas de le faire, mais demandez à ces personnes de repartir, de quitter votre communauté, c'est tracer une nouvelle ligne d'inimitié qui continuera à vous nuire. Vous vous plaignez déjà que le gouvernement n'en fait pas assez et vous dites également que les auteurs des violences devraient continuer à vous menacer jusqu'à ce que le gouvernement fasse ce qu'il faut. Nous trouvons cela illogique, sauf si vous voulez que davantage de personnes continuent à mourir. Except if you want more people to continue dying.
17: Au Nigeria, de nombreuses voix s'élèvent plus ou moins fortement pour interroger cette réconciliation, alors que Boko Haram et l'ISWAP mènent toujours des raids meurtriers. Comme par exemple celui de ce 5 septembre 2025, dans un village appartenant administrativement à Bama, où plus de 60 victimes ont été tuées. L'armée nigériane et les services de renseignement ont été parmi les précurseurs des premiers programmes de déradicalisation. Et ces deux institutions sont associées au programme porté par l'État de Borno, avec le soutien d'agences onusiennes ou par des acteurs de la société civile. Une culture de l'opacité et donc un manque de transparence règne autour de ces programmes. Et cela s'explique certainement par la présence et la permanence de Boko Haram, en particulier sur les pourtours du lac Tchad dans le nord de l'État de Borno et aussi dans la partie sud de l'État où s'étend la forêt de Sambisa, avec à sa lisière la ville de Bama.
16: Boko Haram, une tentative de réconciliation au Nigeria, un grand reportage de Moïse Gomis, réalisation Eva Piedel.
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25: Depuis les Gilets jaunes, on se rend compte que le mouvement populaire est en train de se prendre une grosse claque par les forces de l'ordre. Ce qui s'est passé à Sainte-Soline, on a été traumatisés dans les corps, dans les esprits. La violence d'État, elle est démente. Cette impunité des forces de l'ordre, là, elle n'est pas possible dans un État de droit. C'est pas le monde dont on veut. La France ne peut pas continuer à se gargariser d'être un État soi-disant démocratique, un État de droit. Où est née la Déclaration des droits de l'homme ? On a été montré du doigt par l'ONU. C'est quoi ce délire que vous êtes en train de faire subir au peuple français ? Et cette lutte collective, on le redira jamais assez, c'est une lutte collective pour l'intérêt commun. On se bat pas pour des intérêts privés, on se bat pour toutes et tous.
26: Et le bien commun et vital qui motive cette lutte, c'est l'eau, sans laquelle il n'y a pas de vie. Et derrière le vol et le saccage de l'eau, les ravages engendrés par l'agro-industrie, lutte contre les méga-bassines et leur monde. Salut les amis, c'est JBD pour Polémique, c'est la

car un porte-parole n'organise pas. Il porte la parole de son organisation. Et comme en décembre 2025, vous allez suivre le procès grâce à de géniales comédiennes qui interprètent l'audience au fur et à mesure que leur arrivent des informations du tribunal.

0: Monsieur Garrigue.
1: Oui.
0: Monsieur Forst et Selnick, la COP de l'eau, la coordination rurale des Deux-Sèvres, monsieur Biteau, les témoins. Je vous rappelle le déroulé. Rappel de la procédure, rappel des faits de la cour, audition des témoins, audition des parties civiles, les questions des parties civiles, puis plaidoirie civile, avocat général et vos conseils. Je vous indique qu'il est interdit de filmer ou d'enregistrer. Monsieur Jaunet, quelle est votre date et lieu de naissance et est-ce que vous pouvez me redonner votre adresse ?
2: Je suis née le 3...
0: Votre adresse n'est plus le 15 rue des Lilas ?
2: J'ai changé.
0: Monsieur Giraud, quelle est votre date de naissance ?
3: Je suis née
0: le... Ah bah ça commence mal, hein, on n'a pas les mêmes. Alors nous faisons corriger. Monsieur Leguet, même question ?
4: J'habite au 3...
0: Monsieur Garrigue, même question.
3: Je suis née le 30...
5: Allez la cucaracha, la cucaracha.
0: Vous avez été poursuivi pour les faits suivants. Organiser une manifestation interdite sur la voie publique. Le tribunal de Niort avait alors déclaré les peines suivantes. Nicolas Garrigue, 3 mois de sursis, interdiction de territoire des Deux-Sèvres et interdiction du port d'armes. Nicolas Giraud, 1 000 euros d'amende et interdiction du territoire des Deux-Sèvres et interdiction du port d'armes. Benoît Jaunet, 1 000 euros d'amende, interdiction du territoire des Deux-Sèvres et interdiction du port d'armes. Julien Leguet, 3 mois avec sursis et interdiction des territoires de Mauzé-sur-le-Mignon et Sainte-Soline. Je rappelle les faits. Septembre 2021, des contestations de collectifs ont été l'occasion de dégradations, notamment le 29 octobre 2022. En dépit de l'interdiction de la préfecture le 25 mars, les manifestants ont manifesté. Monsieur Jaunet, Giraud, Garrigue, Leguet étaient présents et ont pris la parole sur place. Des documents étaient distribués à tous sur les sites des collectifs. Le 10 mars 2023, on a pu lire « On va se blinder derrière les élus ». Ou encore « Il y a un tuto pour découper des tuyaux à la meuleuse ». Le 13 mars 2023, un communiqué de presse bassine était publié suite à l'interdiction de manifester, avec le lien d'un fil Telegram pour se rendre à la manifestation, avec à la fin les noms de Monsieur Leguet et Monsieur Feuillu. Feuillu, c'est le nom de Nicolas Garrigue des Soulèvements de la Terre dans ses prises de parole publiques. La préfecture a édité des interdictions sur 17 communes, des interdictions de manifestation. Mais des actions menées par des manifestants sur voie ferrée, puis convois avec 10 tracteurs. On a une vidéo avec Monsieur Leguet et Monsieur Garrigue qui courent avec tracteur, qui quittent la nationale sur le bord d'un champ. Monsieur Jaunet et Monsieur Giraud qui parlent à la foule au niveau du rassemblement. Bon, après, colonel Bastieu, blablabla, contact avec Nicolas Giraud, qui accepte de répondre au colonel, il demande de laisser passer les blessés, laisser passer les secours. Le colonel parle de flottement entre les organisateurs sur continuer ou non la manifestation. Les essences se sont poursuivies, Benoît Jaunet qui propose d'épargner le...

0: La préfète, il manque des acteurs, c'est tombé quand même la journée, elle va vous le dire, où serait stationné les acteurs, c'est super, avec de nombreux blessés, Bref, sur le rapport que je viens de faire, est-ce que vous souhaitez prendre la parole ou est-ce que c'est conforme à la réalité? Monsieur Jaunet, c'est par là que ça se passe.
1: Je n'ai rien à déclarer.
0: Oui, bon, est-ce que vous répondrez aux questions?
2: Seulement sur la personnalité et je ferai une déclaration.
0: Bon, bien, nous n'allons pas développer les faits puisque vous ne voulez pas répondre aux questions. Nous allons vous écouter pour vos déclarations. Bon, je ne sais pas si c'est à vos conseils sur les statuts de la Confédération paysanne, mais la seule chose que nous avons, c'est l'attestation qui dit comment vous vous êtes organisé. Mais que dire de vos statuts avec vos rôles internes?
1: Je ne souhaite pas m'exprimer sur les faits.
0: Mais ce n'est pas les faits! Vous pouvez répondre sur le fonctionnement de la Confédération paysanne.
1: Je m'en remets à mon avocate en dehors des questions de personnalité.
0: Monsieur, vous faites partie de l'organe exécutif du syndicat? Vous ne savez pas, d'accord. Bon, allez-y, monsieur Giraud. Et les déclarations au prochain épisode.
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4: Bien, nous allons maintenant entendre Monsieur Giraud pour sa déclaration. Monsieur Giraud, c'est à vous.
5: Depuis la naissance de ces projets de stockage, la Confédération paysanne s'est impliquée dans la lutte pour la préservation et le partage de l'eau et contre les méga-bassines de Poitou-Charentes. En tant que syndicat paysan, nous nous opposons aux méga-bassines qui engendrent le détournement de l'eau au profit de quelques-uns et entérinent un partage inéquitable au sein du monde agricole. De nombreux paysans sont pris au piège d'un système dévastateur et le seront encore un peu plus avec ces projets mortifères. C'est notre tâche de syndicalistes que de leur proposer une autre issue. Cet accaparement de l'eau se fait au détriment de la majorité des agriculteurs, ceux non irrigants et ceux non connectés aux méga-bassines. L'agriculture a besoin d'eau, mais avant tout dans les sols, puisqu'en France, plus de 93% des agriculteurs n'irriguent pas et ne bénéficient que de l'eau qui tombe et de l'eau présente dans les sols. Nous devons donc collectivement choisir et établir quelle agriculture nous voulons et pour produire quelle alimentation. Et définir ce qu'il sera indispensable d'irriguer demain pour bâtir notre souveraineté alimentaire. L'objectif étant de construire une agriculture productive et rémunératrice pour toutes et tous. Pour toutes ces raisons, oui, j'étais présent à cette manifestation interdite du 25 mars. On me voit répondre à la presse ou arriver avec le cortège de tracteurs notamment. Je faisais mon job de syndicaliste et de porte-parole nationale de la Confédération paysanne. C'est à ce titre que j'ai réalisé ces différentes tâches. Toutes nos décisions sont prises collectivement. Je les applique ici lors de cette manifestation pour porter la voix de milliers de paysannes et de paysans. Je n'ai pris aucune décision ou initiative individuelle, mais j'ai seulement assumé publiquement et politiquement les décisions prises dans nos instances nationales par les membres de notre comité national. Donc oui, j'y étais en tant que porte-parole de la Confédération paysanne, mais non, je n'en étais pas organisateur. Je n'ai fait que mon travail de syndicaliste paysan, engagé dans la défense des paysannes et paysans et la préservation d'un commun. D'autre part, et pour finir, nombre de ces bassines, dont celle de Sainte-Soline, ont été, depuis nos mobilisations jugées, illégales ou surdimensionnées. Est-ce que cela ne démontre pas notre légitimité à agir alors que ces constructions sont aujourd'hui majoritairement et illégalement toujours utilisées? J'ai décidé de ne pas répondre aux questions et de faire valoir mon droit au silence. Je vous remercie de votre écoute.
6: S'il vous plaît, silence dans la salle.
7: On est en démocratie, on peut parler.
6: Monsieur Giraud, avez-vous lu les statuts de la Confédération paysanne?
0: Je réponds sur le personnel, mais pas pour la Confédération, je laisse mon avocate répondre.
6: Ah, alors justement, votre avocate, Madame Marchesseau, a dit un truc très intéressant. Elle a dit, je cite, La Confédération des Deux-Sèvres et du National sont deux entités différentes, donc les statuts sont différents. Et je dis moi, un secrétariat départemental met en œuvre le National et le porte-parole représente. Le porte-parole fait partie de l'organe exécutif du syndicat. Vous avez lu les statuts ? Vous savez que vous faites partie du comité exécutif ? Vous ne savez pas ? Ok, vous ne savez pas. Très bien. Eh bien, monsieur Jaunet, c'est à vous pour votre déclaration.
8: Je me présente devant vous en tant que paysan engagé et concerné par le changement climatique. Celui-ci me touche directement malgré que je pratique, comme tant d'autres paysans régulièrement invisibilisés, une agriculture résiliente sur ma ferme. Partage les ressources, montre qu'une autre agriculture est possible. Je suis inquiet de ses conséquences dans ma vie quotidienne et également dans mon travail. Je suis également inquiet de l'inaction de l'État, voire du recul pris pour modifier durablement les orientations agricoles, pour accompagner tous les paysans dans le changement de pratique et l'adaptation au dérèglement climatique. C'est dans ce cadre-là que, comme tant d'autres, j'ai participé à la manifestation du 23 mars 2023 à Sainte-Soline. Je fais partie de ceux qui pensent qu'il vaut mieux empêcher la construction d'une méga-bassine tant qu'elle n'a pas toutes les autorisations, plutôt que d'attendre qu'elle soit déclarée illégale pour la déconstruire. Car une réserve d'eau de cette taille, ça ne s'efface pas comme ça du paysage et cela laissera des traces indélébiles sur un territoire. Depuis 2019 et jusqu'à récemment, j'étais également porte-parole de la Confédération paysanne des Deux-Sèvres, ce qui consiste principalement à rendre publiques des décisions, orientations et revendications prises collectivement au sein de notre comité départemental. Cela implique également de les développer aussi auprès de la préfecture, de ses services et des médias locaux. En tant que porte-parole, nous n'avons aucun pouvoir de chef, d'initiative personnelle et encore moins d'organisateur de manifestations. C'est bien dans ce cadre que j'ai dialogué avant, pendant et après la mobilisation avec Madame la Préfète et ses services. Avec l'arrêt de mes responsabilités, je perds ce statut d'interlocuteur privilégié. Maintenant, d'autres paysans des Deux-Sèvres ont pris le relais. Dans cette journée du 25 mars, après avoir fait mon rôle de porte-parole sur une tribune, je suis partie manifester. J'ai découvert le camp militaire retranché, prêt à tout. Jusqu'à mutiler des corps de manifestants de tout âge, venus revendiquer le partage d'un bien commun, l'eau. Des milliers de gendarmes, armés jusqu'aux dents, étaient là pour protéger coûte que coûte ce tas de terre et ainsi défendre des intérêts privés. En milieu d'après-midi, j'ai fait mon devoir de citoyen et utilisé mes relations de porte-parole pour négocier auprès de la préfète Dubé la venue des secours au plus près des plus graves des blessés. Je suis allée seule, entre les grenades et les cailloux, chercher les médecins militaires pour prodiguer les premiers secours. Je suis revenue choquée et marquée par cette violence. À mon retour, je craignais que celle-ci ait été voulue et orchestrée jusqu'aux plus hautes sphères de l'État. Depuis, les enquêtes journalistiques l'ont largement prouvé. Aujourd'hui, et avec ce que j'ai fait, vu et vécu ce 25 mars 2023, je ne comprends toujours pas pourquoi moi, comme mes collègues, nous nous retrouvons ici jugés personnellement. Merci de votre attention, je n'ai rien d'autre à déclarer. Je laisse mon avocate compléter ma défense.
9: Bravo. Bravo.
10: Merci, monsieur Jaunet. Monsieur Leguet, c'est votre tour, allez-y.
6: Madame, messieurs les juges, j'ai pu déjà dire au sein de cette cour mon implication dans le mouvement anti-bassine en tant que coporte-parole du collectif Bassine Non Merci. Je n'en suis ni chef, ni même un maillon essentiel. Notre mouvement est un mouvement horizontal où les décisions et les responsabilités sont partagées par ses membres individuels et les organisations collectives, syndicats, associations, partis qui les composent. Hormis ce mandat de coporte-parole qui m'expose et fait que je comparais une troisième fois devant vous, le 25 mars 2023, je n'étais qu'un manifestant parmi 30 000 autres. Je n'ai pas participé aux choix et stratégies de déploiement des cortèges. Je n'ai pas conduit de cortège ou donné de consignes durant la manifestation, ni même approché la bassine. Le 25 mars 2023, j'étais, vous le savez, sous le coup d'une sanction judiciaire qui m'interdisait et m'interdit encore de paraître sur les communes de Sainte-Soline et de Mauzé-sur-le-Mignon pour la raison que deux méga-bassines y ont été construites. Avec mes proches, mes filles, ma compagne, mes camarades, Il a été convenu que je ne franchirais pas ce Rubicon, sachant que si je bravais cet interdit, c'est l'enfermement à la prison de Vivonne qui m'était promis. Le 25 mars, je me suis arrêtée au milieu de cette longue marche qui conduisait mes camarades vers une pluie explosive déclenchée par les forces de l'ordre, aux ordres de leur hyper-hiérarchie militaire et du ministre Darmanin. Ce jour-là, nombreux d'entre eux ont jubilé des blessures qu'ils nous ont infligées, tout en proférant des insultes pleines de haine et de mépris. Le 25 mars 2023, j'ai assisté impuissant au drame qui se passait devant mes yeux, là, dans cette grande plaine sans haie. Je voyais ce macabre feu d'artifice à 3 km de la bassine où je m'étais arrêtée. C'est quand j'ai vu passer la première ambulance que j'ai pris conscience de la gravité de ce qui était en train de se passer. J'ai alors couru vers le seul endroit où ma carcasse et ma paire de bras pouvaient être utiles, au campement, pour aller porter secours et soins à tous les camarades qui y étaient rapatriés. Le 25 mars 2023, j'ai brancardé des dizaines de camarades, visages fendus, yeux sortant de leur orbite, chair des jambes lacérées par les éclats des engins explosifs de la gendarmerie. Le 25 mars 2023, j'ai appris que 2 camarades étaient entre la vie et la mort. J'ignorais leur prénom. Le 25 mars 2023 et les semaines qui ont suivi, j'ai dû envisager prendre la parole pour commenter dans les médias et au nom du collectif la mort de Michael, la mort de Serge. Serge et Michael ne sont pas morts. Eux, Alix, Olivier et tous les autres se reconstruisent depuis ce jour. Et elles sont debout et encore plus déterminées à lutter pour l'eau, à lutter pour la vie, toutes les formes de vie. Mesdames, messieurs les juges, l'horreur de Sainte-Soline n'a pas éteint les mobilisations de la lutte contre les méga-bassines. Condamner quelques supposés leaders ne l'éteindra pas non plus. Car il n'y a pas de leaders, seulement des personnes qui ont ouvert les yeux sur le péril que nous font courir ces infrastructures. Rappelons-le aussi, les méga-bassines présentent de véritables tares sur le plan juridique. À ce jour, la bassine de Sainte-Soline doit être considérée comme illégale et que le rapporteur public a demandé le 5 mai la destruction de 5 bassines en Charente-Maritime. Marcher pour la fin des méga-bassines est d'intérêt public. Condamner les personnes qui ont pris la parole pour le dire, c'est aussi, et malheureusement, menacer l'existence de ces marches et donc laisser une voie royale à l'accaparement en toute illégalité de la ressource en eau. No Bassaran, merci de m'avoir écouté.
5: Merci Monsieur Le Guay. J'ai juste une question. Il a été proposé une manifestation autour de la bassine de Sainte-Soline avec les tracteurs, avec les drapeaux. Ce qui a été refusé, c'est qu'il soit procédé à des dégradations. Mais faire entendre la voix des collectifs, c'était possible. Ce n'est pas ça que vous recherchiez. Vous avez très envie de me répondre, Monsieur Le Guay.
9: Mensonge !
6: C'est un trou. Aucune dégradation n'a été commise.
5: Donc pourquoi ne pas avoir accepté la proposition de la préfète des Deux-Sèvres ?
11: Une vendue.
5: J'essaye de comprendre.
6: Oui, moi aussi j'essaye de comprendre.
5: Très bien. Monsieur Benoît Feuillus, c'est à vous.
12: Dans ce tribunal, le parquet va sans doute tenter une nouvelle fois de mettre en cause de soi-disant organisateurs. Mais ce qui est en réalité demeure insupportable aux autorités, c'est que des dizaines de milliers de personnes de leur propre chef aient pris le risque, à l'époque, de braver une interdiction de manifestation parce que la cause qu'elles défendaient leur apparaissait juste autant qu'absolument urgente. La défense de l'eau face aux maladaptations du modèle agro-industriel répondait et répond toujours à un état de nécessité. En janvier dernier, j'ai été profondément choquée par le discours de Madame la procureure qui niait l'urgence à agir. Et donc cet état de nécessité en ce qui concerne le réchauffement climatique. Que des milliardaires et dirigeants politiques fous dangereux œuvrant pour maintenir à n'importe quel prix les profits des industries les plus destructrices de la planète fassent tout pour nier l'urgence, on ne le constate chaque jour que trop douloureusement. C'est autrement plus étonnant que l'on puisse tenir des propos aussi irresponsables dans le cadre censément sérieux d'un tribunal. Et ce, alors que 6 des limites planétaires, nous faisant passer un seuil d'irréversibilité critique pour la vie sur la planète, ont été dépassées entre 2015 et aujourd'hui, dont celle de la dégradation du cycle de l'eau douce. J'ose espérer, en cette fin de mois de mai suffocante, ne pas voir de tels propos se réitérer pour justifier qu'il ne soit pas absolument urgent de manifester contre des infrastructures dont l'impact immédiat et délétère sur nos territoires est pourtant avéré. Il est aussi ridicule qu'archaïque d'imaginer que, sur un enjeu aussi vital que l'eau, de grandes manifestations collectives puissent cesser parce qu'on l'en enfermerait, on bannirait aujourd'hui quelques-uns d'entre nous désignés comme organisateurs. Nos mouvements ne sont pas le reflet d'une quelconque structuration verticale et militaire. Ils ne se constituent pas en miroir de ceux qui nous ont lancé leurs grenades et de leurs colonels. Contrairement aux gendarmes qui s'émerveillent de pouvoir faire des tirs tendus dans la tête de design pull-à-piss dans les enregistrements des caméras piétons du 25 mars, notre grand kiff dans la vie n'est pas pour notre part d'éborgner ou de blesser. Nous partageons, tout simplement, dirais-je, un besoin vital de maintenir nos territoires habitables pour nous et les générations futures. Et ce, contrairement à nos dirigeants, dont les politiques cyniques impliquent tout le contraire. Malgré la répression implacable dont il a fait l'objet et la suite de condamnations systémiques distribuées à la chaîne dans le tribunal de Niort, le mouvement anti-bassine n'a d'ailleurs pas cessé. Malgré les pressions et les lois d'urgence d'un gouvernement inféodé au lobby agrochimique, ce mouvement de défense de l'eau obtient gain de cause sur différents territoires. Cela n'aurait jamais été possible sans ces manifestants. Au vu du dossier d'enquête censé appuyer notre condamnation, désigner des organisateurs et les mettre sous le feu des projecteurs après les manifestations de Sainte-Soline a avant tout été un moyen pour les autorités de tenter d'escamoter ce qu'elles avaient elles-mêmes organisé. Dès la manifestation du 29 octobre, le ministre de l'Intérieur de l'époque avait préparé l'opinion publique au fait de martyriser l'espoir collectif suscité par ces manifestations en nous traitant d'éco-terroristes. Le 25 mars 2023, il a de toute évidence ordonné aux forces de l'ordre de nous traiter physiquement à l'aune de cette vindicte. Le dispositif d'enquête à notre encontre, les questions biaisées qui nous ont été posées lors des interrogatoires, visaient avant tout, ensuite, à dédouaner ce ministre de l'Intérieur de choix de blesser délibérément des centaines de manifestants et manifestantes pour défendre un cratère, puis d'avoir entravé l'accès des secours aux blessés. Les instructions données par les gradés de la gendarmerie agissant sous ses ordres sont brutalement explicites dans quelques extraits vidéo piétons des gendarmes révélés l'automne dernier. On discerne le degré de préméditation cynique du commandement de la gendarmerie dans les propos d'un coach média qui dit explicitement à ses hommes « Il faut que la violence et l'action principale offensive semblent venir d'eux, avant que les gendarmes ne se voient pousser à des tirs tendus. »
10: Bon, monsieur Gary, j'ai expliqué quel était le périmètre. Je pense qu'on peut aller plus vite sur la question des violences.
11: Madame la Présidente, laissez-le.
10: Vous me laissez terminer. On pourrait aller plus vite sur les faits de violence. Ce n'est pas l'objet.
12: Je vais vous répondre là-dessus.
11: C'est l'usage du droit que d'ouvrir avec la déclaration. J'observe qu'avec les déclarations des quatre prévenus, on n'est même pas à 20 minutes.
10: Mais ce n'est pas une question de temps, c'est une question de sujet. J'aimerais qu'on limite les interventions, ou bien on pourrait aussi parler de quelque chose qui n'a rien à voir. Le sujet, c'est l'organisation, ce n'est pas les violences. Et la Cour ne traitera pas ce sujet aujourd'hui.
12: Ça nous paraît primordial, alors qu'on est mis en cause pour des sujets d'organisation, des faits d'organisation à mettre au regard.
10: Bon, reprenez si ça vous paraît primordial.
11: Ça lui paraît essentiel, Madame la Présidente.
12: Ça fait d'autant plus partie du débat quand j'entends que dans une nouvelle étape de leur enquête exemplaire, Libération et Mediapart ont encore une fois pallié au manque de la justice et révélé l'identité du gendarme qui a réalisé un tir tendu sur Sège et manqué de le tuer. Il montre bien comment ce gendarme a été couvert par sa hiérarchie et par le parquet. Tout comme l'ensemble des autres gendarmes qui ont tiré en enfreignant toutes les règles. Tout comme leur donneur d'ordre. Beaucoup de personnes dans ce pays et au pied de ce tribunal se demandent depuis 2 ans s'il existe aussi une justice et des tribunaux pour les dirigeants politiques qui martyrisent sciemment leur population.
13: Bravo. Ouais, ouais.
12: Je me demande avec elles et eux aujourd'hui si cette justice et ces tribunaux sauront prendre le recul qui s'impose sur la gravité de la machinerie répressive qui s'est déchaînée contre des dizaines de milliers de manifestants et manifestantes de tout âge venus défendre l'eau le 25 mars 2023. En attendant, j'ai toujours la conviction insupportable que mes camarades et moi-même, nous sommes les boucs émissaires qu'un pouvoir criminel montre du doigt pour tenter de s'innocenter. Et je récuse ici de nouveau le fait que des porte-paroles puissent être jugées et condamnées pour la manifestation du 25 mars 2023. J'assume toutefois pleinement d'avoir participé, comme des milliers d'autres, à cette mobilisation. Malgré la répression inique que nous avons vécue, on se souviendra probablement des manifestations de Sainte-Soline comme d'un moment déclencheur dans le tournant qui se doit d'être pris pour protéger et partager l'eau. Les générations à venir, la nôtre aussi, devront vivre dans un monde plus ou moins mortellement desséché par le fait d'avoir compris l'urgence et d'avoir agi à temps ou pas.
13: Darmanin démission.
10: Monsieur l'avocat général, vous avez des questions?
13: Oui, j'ai des questions, évidemment j'ai des questions.
6: Monsieur Jaunet, vous étiez le responsable de la conf des Deux-Sèvres. Vous pouvez nous rappeler les scores en 2019? Vous êtes arrivé en combien? En combien position? La conf est arrivée en deuxième position. Et en 2025, vous êtes arrivé en combien? Combien? Ah! Je vais vous le dire, la conf paysanne dans les Deux-Sèvres est arrivée en dernière position. Donc ça veut dire que les agriculteurs ne suivent pas.
10: Bon, ça, vous pourrez le développer dans votre plaidoirie, vous le développerez plus tard.
6: Je veux simplement savoir, avec le recul, j'ai bien compris que vous dites ne pas avoir organisé cette manifestation, hein? Mais, est-ce que vous regrettez que cette manifestation ait été organisée? Mais je vois que vous me regardez, monsieur Le G. Monsieur Le G.
13: Le Gay.
6: Monsieur Le G, vous me regardez, mais c'est une réponse que j'attends.
14: C'est pas un oiseau. Hein.
10: Monsieur Le Gay, vous devez être face à la cour et non derrière monsieur Garrigue.
6: Ah. Voilà, monsieur Le G. Est-ce que ce sont des défenseurs de l'environnement face à nous ou juste des militants d'extrême gauche? Monsieur Loger, vous étiez... Monsieur Loger, vous étiez candidat sur une liste de l'Union de gauche au départemental.
10: Posez vos questions, s'il vous plaît.
6: Je dis d'extrême gauche, car le Parti Socialiste n'était pas sur cette liste de l'Union de la gauche.
13: Quel est le rapport?
6: Vous étiez candidat, monsieur Loger. Monsieur Loger, vous avez été éliminé au premier tour.
10: Là, moi non plus, je ne vois pas le rapport.
6: Est-ce que vous étiez candidat ou est-ce qu'on est venu vous chercher pour vous mettre sur cette liste d'extrême gauche?
10: Là, vous devrez vous expliquer sur ces questions, monsieur l'avocat général. Là, vous êtes en train de poser des questions qui n'ont rien à voir et dont vous avez les réponses.
6: Oh, mais pour moi, c'est fondamental. Si je pose des questions, c'est que j'ai la réponse. C'est le travail de l'avocat. Hein? Il pose des questions parce qu'il connaît la réponse. Bien, je continue, madame la présidente. Est-ce que votre père, monsieur Le Gay, était aussi candidat sur cette liste à Mauléon, hein? L'action de monsieur Le Gay est donc une action purement politique. Ce n'est pas de la défense de l'environnement.
10: Et là, les gens ont applaudi dans la salle. Ah non, non, non, là, vous voyez, c'est la limite, là. C'est la limite qu'on a atteint, là.
6: Est-ce que les prévenus peuvent s'asseoir?
10: Oui, asseyez-vous. Nous attendons maintenant les témoins. Et la suite au prochain épisode.
6: Non.

27 mai 2026, vous êtes toujours dans le parc situé en face du tribunal de Poitiers où, sur une petite scène, des comédiennes interprètent presque en direct le procès en cours. Quatre porte-paroles de Bassine Non-Merci, des Soulèvements de la Terre et de la Confédération Paysanne comparaissent, injustement accusées d'avoir organisé la manifestation du 25 mars 2023 à Sainte-Soline.

0: l'écoute.
1: Bon alors, il y a eu beaucoup d'informations qui nous ont été transmises. On n'a pas pu tout vous retransmettre. Donc les témoins sont passés les uns après les autres. Le premier témoin, c'est Nicolas Selnick, qui est journaliste, qui a écrit « Les assoiffeurs sur l'accaparement de l'eau ». Et juste après est intervenu un témoin qui est Michel Forest, rapporteur spécial des Nations Unies sur les défenseurs de l'environnement. Bien, Michel Forest, présentez-vous s'il vous plaît. Je suis rapporteur spécial des Nations Unies sur les défenseurs de l'environnement. Avez-vous des liens de parenté ou de subordination avec les prévenus ? Je dois dire que je ne les connais pas du tout. Pouvez-vous nous dire quel est votre domaine d'expertise ? Mon domaine d'expertise, c'est les droits de l'homme en général. L'augmentation de violences et de répression à l'encontre des militants et militantes environnementaux a amené l'Organisation des Nations Unies à créer une cellule rapide.
0: Vous n'êtes pas mandaté par les Nations Unies, mais par la Ligue des droits de l'homme, nous sommes d'accord.
1: Je suis mandaté par les États. Quand j'ai été nommée en octobre 2022, la première mission, c'était de vérifier que les États respectaient les droits des militants environnementaux. On a visité plusieurs pays européens et on a été frappé avec mon équipe, de la concordance des récits. D'abord, la médiatisation, sous forme d'accusations de terrorisme, etc., qui amenait à de la violence policière et des jugements de plus en plus durs. Un papier sur ce que sont les nouvelles formes de mobilisation, notamment avec usage de la désobéissance civile. Il fallait rappeler aux États que les droits de ces manifestations sont protégés. Ensuite, j'indique aux États pourquoi les militants utilisent ces nouvelles formes non conventionnelles de mobilisation. C'est ce qui m'a amené à prendre la parole dans de nombreux procès partout en Europe. L'accompagnement des magistrats a été souvent très fructueux. Ce droit de manifester est protégé par le droit international, quand bien même la manifestation est interdite. Les manifestants, manifestantes et les organisatrices doivent être soumis à la règle de la proportionnalité. Les militants qui usent de ces formes de militantisme savent qu'ils dépassent la loi, savent qu'une réponse peut s'appliquer. Mais l'effet dissuasif de la sanction pénale est important. Nombre de jeunes sont contraints de s'éloigner de leur combat par peur de la répression et des répercussions d'une condamnation, l'inscription au concours par exemple. J'ai des contacts avec la Cour européenne des droits de l'homme, dont le président me dit qu'ils sont confrontés à un afflux massif de dossiers de militants climatiques qui vont contribuer à consolider une nouvelle jurisprudence, éloignant notamment la crainte des peines de prison pour les militants et militantes du climat qui usent de ces nouvelles méthodes. Les juridictions en appel doivent donc regarder vers cette cour.
0: Bien, merci Monsieur Forès. Partie civile, une question.
2: Vous avez dit en introduction que vous étiez un militant pacifiste. Pensez-vous que les militants qui utilisent de la violence doivent donc être condamnés ?
1: Non, nous avons de grandes discussions aux Nations Unies sur ce qu'est la violence légitime. Je parle là de la désobéissance civile.
2: J'ai là une citation de Le Guay qui dit « Nous appelons au débattage ». Est-ce que c'est une action symbolique, ça ?
1: Oui, ce sont tout à fait des actions symboliques qui rentrent dans la désobéissance civile, qui ne sont pas de la violence entre les personnes.
2: Ah, donc les coups de surveillance que doivent endosser les agriculteurs sont justes ?
1: Ça, ce n'est pas mon mandat. Moi, je m'occupe de la répression des militants et militantes et des actions non conventionnelles.
2: Que vous n'avez toujours pas précisé ?
1: Laissez-moi finir. Les actions non conventionnelles, comme dit précédemment, reviennent à la désobéissance civile.
2: Non, vous n'avez toujours rien dit.
3: Vous n'êtes pas d'accord, hein, voilà, c'est tout.
2: Moi, j'y crois pas, c'est mon opinion. Qu'est-ce qui vous fait penser qu'on a en face de nous des défenseurs de l'environnement ? Bon, est-ce que vous pensez que les prévenus sont de vrais militants environnementaux ?
1: Comme je l'ai précisé, je ne connais pas les prévenus. J'interviens par rapport à mon mandat.
2: Donc là, je vous le reproche. Vous ne connaissez pas ce qui vous appartient.
0: On vous remercie.
4: Bien, j'appelle le troisième témoin, Monsieur Biteau.
5: Oui,
4: bonjour. Eh bien, allez-y, présentez-vous.
6: Benoît Biteau, paysan et député de Charente.
5: Je suis militant paysan depuis 40 ans et c'est à ce titre que j'interviens aujourd'hui. Sur la deuxième plus grande zone humide de France, c'est un sujet sensible, d'autant plus qu'une grande quantité d'argent public a été investi. Si les stockages de l'eau pourraient être efficaces, c'est si de grands travaux d'aménagement étaient mis en place au préalable pour que le milieu du Marais Poitevin reste humide. Cette étude, elle dit que c'est la seule solution. D'abord, restaurer le grand cycle de l'eau, réparer les nappes de stockage souterraines,
1: c'est la condition avant laquelle on pourrait réfléchir à du stockage. Dès la fin du XXe siècle, j'ai alerté. J'ai très vite tiré la sonnette d'alarme. Et l'écueil dans lequel vous tombez, c'est qu'on nous fait passer pour des anti-irrigation. Je ne connais pas une seule personne, même présente à Sainte-Soline, qui soit contre l'irrigation. Et pourtant, je n'irrigue plus sur mon exploitation. Et ça, c'est parce que je suis agronome et que c'est ma passion. J'ai donc dû trouver d'autres solutions. Et je produis autant que quand on irriguait. En tant qu'élu, je suis très attachée à l'utilisation de l'argent public dans l'intérêt de tous. Et dans ce cadre de la question du stockage, seuls 6% des agriculteurs bénéficient de cette eau. Et ça, ça va à l'encontre du commun de l'eau. Qui dit commun, dit partage. Et ça, ce n'est pas possible quand l'eau est stockée de cette manière. Il faut que l'eau s'infiltre pour permettre tous les usages, de la consommation humaine à l'agriculture et à l'industrie.
0: J'ai une question peut-être idiote.
1: Allez-y, c'est les meilleurs.
0: Est-ce que votre exposé était spécifique à ce territoire ou est-ce à l'échelle nationale?
1: La boussole, c'est le code de l'environnement. Chaque territoire a ses spécificités. À chaque fois qu'on crée des stockages de l'eau, l'usage ne va pas forcément être le même.
0: Ah, vous admettez que ce sont des spécificités sur le coin?
1: Le marais de Poitevin, c'est la zone de France la plus éloignée des châteaux d'eau qu'on appelle les montagnes. Et donc, qui a le plus besoin de retenir l'eau. Et là où les retenues collinaires sont mieux acceptées par les populations. Chez nous, où c'est aussi plat qu'une carte postale, on ne peut pas. Et ça passe donc par le stockage, par les arbres, les haies.
3: Est-ce que vous pourrez nous poser la même question du stockage de l'eau dans le marais Poitevin à nous, en tant que partie civile?
0: Je termine, puis tout le monde aura sa question. Pour avoir entendu les mêmes discours avec les mêmes intervenants, on a l'impression que personne ne dit la même chose.
1: Je m'autorise à dire que la science et les experts, ce n'est pas tout à fait la même chose. Il y a des 10 experts qui ne sont pas des scientifiques.
0: Ce que je veux dire, c'est que la vérité est partout et nulle part. Hein. Les seules consultations sous forme de réunions publiques et de confrontations ont été portées par ceux qu'on appelle les opposants. Bon, je vais poser la question à la partie civile qui meurt d'envie d'y répondre. Ils vont peut-être vouloir nous éclairer sur la spécificité du territoire. Alors, on est dans une zone où les nappes sont superficielles, c'est-à-dire à la surface. Donc on ne va pas puiser dans le fond. On prend cette eau qui sinon irait à la mer, parce qu'on est au seuil du Poitou. C'est pour ça qu'on prend l'eau dans ces nappes superficielles.
1: Est-ce que je peux réagir?
3: Attendez.
1: Les nappes sur notre territoire, elles sont dites réactives, c'est-à-dire qu'elles se remplissent et qu'elles se déchargent très vite. Mais si cette eau part très vite, c'est parce que ceux qui veulent du stockage, c'est les mêmes qui ont arraché les haies et les arbres. Normalement, cette eau, elle se vidange dans la zone humide, et ça, c'était très important. Ils ont fait que l'eau part toujours plus vite à la mer pour aujourd'hui nous dire que l'eau part trop vite à la mer.
0: Merci, merci, on va s'arrêter là, on n'est pas à l'Assemblée. C'est moi qui mène les débats et j'ai eu mes réponses. Bien.
7: Bien, chef.
0: À vous. Est-ce que vous avez des questions?
3: Oui.
0: Je reviens sur la manifestation de Mosée sur le Mignon. La première mobilisation, vous savez qu'il y a eu des dégradations sur un engin de chantier.
1: Oui.
0: Ensuite, à Épane.
1: J'étais pas là, j'avais le Covid.
0: Il y a eu des dégradations à Épane, chez un agriculteur bio. La Confédération paysanne, d'ailleurs, s'est excusée. Comment avez-vous pu croire que la manifestation de Sainte-Soline ne serait pas violente? C'était annoncé.
1: Par Darmanin, oui.
0: En tout cas, était-ce vraiment une bonne idée d'organiser cette manifestation?
1: Précisément, je vais répondre sur pourquoi j'étais à Sainte-Soline. Quand les citoyens ont saisi par la voie de justice et que la justice leur a donné raison et qu'il ne reste qu'un outil qui est dans la Constitution, le droit à manifester, je trouve qu'on va beaucoup trop loin dans l'atteinte citoyenne. Il a été mobilisé à Sainte-Soline 3000 policiers qui avaient la volonté de défendre un trou vide financé par 70% d'argent public. Les gardiens de la paix, je préfère les appeler comme ça, aurait pu être là pour accompagner les manifestants pour visiter un chantier.
0: Monsieur Bito, est-ce que vous savez quelles avaient été les propositions de la préfecture pour cette mobilisation?
1: La préfecture a interdit la manifestation.
0: Est-ce que vous... Ce qui a été proposé? Car il y a des contacts préparatoires avec différentes organisations comme celles qui sont représentées ici. Ce qui a été proposé, c'est... Vous aurez l'autorisation d'approcher de la réserve avec les tracteurs, avec les drapeaux, avec un point presse si on a l'assurance que les tracteurs repartiraient et quelque autre point de garantie de maintien de l'ordre.
1: Non, je ne la connais pas.
0: Et cette proposition a été refusée. malgré ce qu'elle traduisait de liberté d'expression, de volonté d'informer, etc., etc., etc. La condition préalable pour la préfecture, c'était aussi que cette manifestation, elle, soit déclarée pour permettre de mettre aussi en place les dispositifs de secours et de garantir qu'il n'y ait pas de dégradation.
2: Mais il n'y avait rien à dégrader. Il y avait des tirs des policiers loin de la bassine. Je suis députée, je suis très attachée à l'état de droit. Aussi, l'état de droit, c'est la parole scientifique et c'est entendre la parole des citoyens quand ils sont mécontents.
0: Donc, pas d'autres questions ?
3: Si. Oh.
0: Est-ce que vous avez l'avis d'une académie qui se prononce contre le stockage de l'eau ? Toutes les académies sérieuses se prononcent pour. Qu'est-ce que vous appelez une académie ?
2: Eh ben, une académie qui travaille sur ces questions et toutes se prononcent pour.
5: Est-ce que je peux faire référence aux débats qui ont lieu à l'Assemblée en ce moment dans le projet de loi agricole ? Quand le projet de loi a été étudié, il y a eu une multitude de références. Donc on a auditionné beaucoup de scientifiques sur le stockage de l'eau. Un seul s'est prononcé favorable au stockage de l'eau. Tous les autres ont dit que c'était une maladaptation. On essaye de trouver des réponses pour sortir la profession agricole de la difficulté. Les agriculteurs vont être les premières victimes car 4 années sur 10, on ne pourra pas remplir ces infrastructures.
0: Ce qu'il me répond, c'est que les bassines ne sont pas assez efficaces. Ça n'a rien à voir. Bon, vous avez eu la réponse à votre question. Bon. Autre chose à dire, partie civile ? On a supporté leur propagande tout le temps, là. Ça suffit, hein. Vous avez votre collègue, là, la Sandrine Rousseau, qui a dit qu'elle avait rien à taper des revenus des agriculteurs. Est-ce que vous dites ça, vous aussi ?
5: Je siège aussi avec Vauquier, hein. Et je m'appelle pas Sandrine Rousseau.
0: Monsieur Pitot n'a pas à faire le commentaire d'autres élus. Est-ce qu'on en a fini avec les questions ? Madame l'avocate générale,
7: vous dites que tous les recours étaient épuisés, mais la décision de Bordeaux est postérieure. Il y avait encore des procédures en cours et qui fonctionnent, ça questionne. Et je voulais savoir où nous en étions à l'heure actuelle sur cette bassine.
5: Mais le chantier était déjà lancé, donc il fallait tirer le signal d'alarme.
7: Mais elle n'était pas construite. Il n'y avait pas d'eau.
5: Si, le terrassement était fini.
0: Je crois que vous avez répondu à la question de l'avocat général. Monsieur Bito, merci. Vous pouvez disposer. Bien. Les prévenus se sont avancés. Il est précisé qu'aucun d'entre vous n'avait de casier judiciaire au moment des faits. Monsieur Benoît Jaunet, quelles sont vos activités ?
8: Je suis paysan depuis 17 ans, installé en individuel. Je suis agriculteur en polyculture, élevage, donc essentiellement de l'herbe pour mes vaches. Je n'ai plus de rôle à la Confédération Paysanne.
0: Vous êtes marié, vous avez des enfants ?
8: Je suis paxée et j'ai 2 enfants.
0: Quel revenu avez-vous ?
8: Je vis de l'activité de la ferme et je dégage un revenu à peu près équivalent à 2 SMIC selon les heures de travail.
0: Votre compagne travaille avec vous ?
8: Ma compagne a un travail extérieur à temps partiel.
0: Vous évaluez vos charges à combien sur vos emprunts ?
8: J'ai 1 200 € d'emprunt pour la maison. Pour l'exploitation, quand je parle de mon revenu, c'est déduit par rapport à l'emprunt.
0: Est-ce que vous voulez ajouter quelque chose sur votre situation ?
8: Non.
0: Monsieur Giraud, même question.
5: Je suis toujours paysan dans le Jura. Depuis le début des années 2000, on produit du lait avec mon frère pour fabriquer du comté. En termes de revenus, je suis entre 1 500 et 1 800 € par mois, même si on n'a pas de salaire en tant que tel. Pour environ 50 heures semaine, donc on est en dessous du SMIC horaire.
0: Vous êtes mariée, vous avez des enfants ?
5: Je suis mariée, j'ai 3 enfants qui sont grands maintenant, encore 2 à charge. Pour l'instant, ils ne sont pas dans des études agricoles.
0: Concernant la Confédération Paysanne, vous êtes encore porte-parole, vous siégez encore. Donc vous êtes toujours élu régional, mais sans responsabilité nationale.
5: Je suis militant local et je suis élu au niveau départemental, mais j'ai plus de responsabilité sur le plan national. Conformément au statut de la Confédération Paysanne que vous lirez.
0: Monsieur Le Guet. Oui, alors moi, je bénéficie du RSA. J'ai 3 grandes filles à qui je verse la moitié de mon RSA. Je m'en sors grâce à un mode de vie extrêmement frugal et à un hébergement à titre gratuit. J'ai écopé d'une peine de 6 mois de bracelet électronique, comme vous le savez bien, et à 20 000 € d'amende.
7: Vous êtes au RSA depuis combien de temps ?
8: Je suis au RSA depuis 2021. J'ai arrêté mon activité salariée car le collectif pour lequel je travaillais était impacté par mon activité militante.
0: Donc là, si vous cherchez du travail, votre militantisme va être impacté. Vous envisagez de retravailler ?
8: Oui.
0: Quelle était votre activité ?
8: J'étais animateur, éducateur à l'environnement.
0: Bien. Monsieur Gary, même question. Quelle est votre situation ?
5: Je fais du travail agricole et de l'accompagnement juridique sur les questions d'habitat, notamment.
0: Dans quel cadre l'accompagnement juridique ?
5: Bah, vous avez qu'à dire que c'est du travail associatif. L'accompagnement juridique, c'est sur les régularisations d'espaces qui ont été préservés de la construction d'un aéroport. Silence dans la salle. Oui, oui, sur Notre-Dame-des-Landes.
7: Donc, en fait, c'est sur un plan juridiquement cadré, il n'y a rien, il n'y a pas de contrat de travail, il n'y a rien. Le travail agricole fait l'objet de contrats, c'est de l'intérim.
5: Je vis avec des faibles revenus. Le travail agricole fait parfois l'objet de contrats de travail, ça dépend des mois. Je m'appuie sur ma compagne, sur son activité d'élevage, et la réalité de l'activité agricole étant ce qu'elle est, je ne suis pas toujours déclarée.
7: J'ai du mal à qualifier l'accompagnement juridique sur une question d'habitat. Que je comprenne si vous en tirez des revenus. C'est quoi ce travail?
5: C'est beaucoup de travail pour peu de revenus. Puisqu'on a su préserver ces terres du béton, ça génère tout un tas d'activités. C'est du bénévolat, mais disons que c'est d'utilité publique.
7: On va rester sur bénévolat. Vous indiquez avoir très peu de revenus, approximativement...
5: Des revenus à moins de 1000 euros par mois.
7: Vous travaillez avec votre compagne? Vous avez des enfants?
5: Non.
7: Bien. Messieurs, si vous n'avez rien d'autre à nous dire, je vais vous inviter à vous asseoir.
8: Nous n'avons pas la suite. Et on propose que la suite, ce soit elle et eux qui vous la racontent après leur procès. Parce que nous n'allons pas refaire de retransmission. Mais on vous remercie. Et on remercie toutes les personnes qui ont permis.

0: peuple qui écoute.
1: Après des heures d'audience, les quatre inculpés ressortent enfin du tribunal de Poitiers. Julien Leguet, co-porte-parole de Bassine Non Merci.
2: Je sais que vous avez eu des superbes retranscriptions. Je pense même que vous avez dû bien vous marrer à certains moments, parce qu'on avait un clown professionnel dans la salle. Clown sinistre, ouais, le meilleur avocat de France en la personne de Monsieur Jambon. Moi je fais au contraire de la pub, hein, on va avoir les dates pour aller le voir en tournée. Si vous n'avez jamais assisté à une plaidoirie ridicule, voilà. Plus sérieusement, vous avez dû entendre les réquisitions. Plus ou moins, ils proposent la reconduction à l'identique des peines qui avaient été retenues en première instance. 1000 euros à nos camarades de la conf, à Nico et à Benoît. Ils réclament 3 mois de sursis. Évidemment reconduit avec interdiction de territoire pour ces deux-là, des Deux-Sèvres, et pour ma part pour Sainte-Soline et Mosée. L'interdiction de port d'armes, donc ça on a déjà dit qu'on n'en avait pas grand-chose à carrer. Et peut-être que la flûte est une arme. Et la proc qui a considéré quand même cette histoire de confiscation d'armes était un non-sens, donc je pense qu'il y aura ça au moins la prochaine fois. Et donc pour ma part, j'enquière la peine maximum. Pour ce type de fait, le maxi c'est 6 mois et c'est ce qui a été réclamé. J'ai envie de le positiver en se disant que j'aurais pas de mauvaise surprise comme la dernière fois à avoir 6 mois de bracelet où c'était pas attendu. Voilà, le délibéré est lancé pour le 1er juillet. À partir de ce moment-là, en fonction de la décision, on va l'entamer un petit peu en amont, on se posera la question de savoir s'il y a cassation derrière, si la cassation n'est pas satisfaisante, est-ce qu'on va jusqu'à la Cour européenne des droits de l'homme. Je vais m'arrêter là, et peut-être si dans vos interventions, les camarades, on a eu des super, super témoins à qui il faut vraiment rendre hommage et qu'on dit des choses très, très importantes. Mais je m'arrête là.
3: Ouais, moi, je voulais dire un mot sur ce qu'ont pu nous dire les avocates et un peu le ressenti qu'on a pu avoir. Je ne sais pas si c'est de bon augure ou quoi, mais le ministère public, la procureure a semblé le faire... À minima, nous ont dit les avocates. Est-ce qu'elle y croit pas? Est-ce que... Même si elle a fait les mêmes réquisitions avec les mêmes peines, elle a plusieurs fois exprimé le fait que, bon, ça aurait pu être ces quatre-là, ça aurait pu être plein d'autres. On a pris ces quatre-là parce qu'ils étaient visibles et que c'était plus simple. Elle l'a exprimé comme ça. Alors moi, je suis pas juriste, encore moins avocat, mais parce qu'ils sont visibles et que c'est le plus simple, c'est pas des termes juridiques, quoi. Ça paraît un petit peu léger comme argument. Et quand même des magnifiques plaidoiries de nos avocats et avocates, et en effet des témoignages. J'ose envisager, si ce n'est une relaxe, en tout cas un allègement de tout ça, parce que il y a eu un super boulot de fait dans ce tribunal par nos avocats. Et je voulais vous remercier encore tous et toutes d'être là. C'est chouette. Merci à vous.
4: Effectivement, en sortant, heureusement, on a fini par les meilleurs des avocats, qui sont les nôtres. En remettant les choses à leur place, même si il y a Sainte-Soline 1, Sainte-Soline 2, les manifs ne sont jamais les mêmes, elles ne sont jamais faites pareilles. Le mélange de genres ne fait pas une décision de justice. Et c'est quand même ça qu'on a senti, et que ça a été bien défendu par nos avocats, avocates. Et effectivement, moi aussi, j'ai envie d'y croire, même si il a été demandé la même chose. La présidente du tribunal, aujourd'hui, ne semblait pas vraiment à notre faveur. Mais la manière de démontrer que ça a été fait à la va-vite, et qu'on serait les coupables idéales, et encore une fois, de mélanger les genres, de vouloir nous invisibiliser, de mélanger la manif du samedi avec la présence des tracteurs le vendredi, ça joue réellement quand même en leur défaveur. Et à minima, moi aussi, je pense que ça ne peut jouer qu'en notre faveur pour une diminution de peine. On restera à leurs yeux, et on l'avait compris dès le premier jour, le reflet facile à choper, et ils l'ont redit, d'un mouvement qui, après nous, continue au sein de la conf, mais au sein de la société, et que la lutte continue, elle continuera après nous, et elle continuera même si nous sommes condamnés. Nos Bassarades.
1: Benoît Feuillu, co-porte-parole des soulèvements de la Terre.
0: Et moi, je vais dire un petit mot pour finir. Quand on dit que le parquet a fait le job minima, elle l'a fait mollement, mais en fait, elle a quand même redit qu'il n'y avait ni état de nécessité, ni urgence à agir au vu des problèmes environnementaux et climatiques, ce qui, moi, continue de me choquer profondément, et j'imagine vous aussi, si vous aviez été dans la salle. Et vous voyez, quand c'est nous qui parlons, bah, t'as toujours ce truc de classe un peu avec les juges, où nous on est des simples militants, on gagne pas bien notre vie, on est des paysans, paysannes, ou je sais pas quoi, et t'as toujours l'impression que ton droit à la parole est quand même mesuré, puis qu'elle te regarde vite d'une manière un peu condescendante, surtout quand par ailleurs t'as décidé de faire une déclaration, et puis de pas complètement jouer le jeu, de répondre à ces questions après, même si c'est ton droit le plus élémentaire, en tout cas c'est ton droit au tribunal. Et là, on avait un gars un peu spécial dans le tribunal, ça n'a pas été évoqué. On avait un type qui a un statut comme ça, il se trouve que c'était Michel Forst, qui est rapporteur spécial aux Nations Unies sur les questions de répression des militants environnementaux. Et là, tout de suite, tu vois, le gars, ça fait un peu autre chose face à la juge. Là, elle lui souriait un peu, elle lui parlait un peu mieux, etc. Et ce qui était intéressant, au-delà de cette question de statut qui, tout d'un coup, fait que certaines paroles peuvent être plus entendues que d'autres. Et encore, moi, je dis ça, vous voyez, je suis un homme blanc d'un certain âge. Je suis pas, voilà, un jeune de cité racisé. Enfin, le genre de personnes qui veulent absolument encore moins écouter dans les tribunaux. Moi, ils m'écoutent à moitié. Il y a des gens qui s'écoutent encore beaucoup moins que ça. Lui, elle l'écoutait un peu, et en fait, ce qui était vraiment intéressant par rapport à un parquet et à des avocats de la COP de l'eau ou l'espèce de fou cinglé de la coordination rurale qui vont vous expliquer en long et en large. Parce qu'en vrai, il faut vous dire que c'est endurant, on se tape quand même 3 heures à entendre des gens qui vous disent « Il n'y a aucun problème avec les bassines, c'est bien, c'est bénéfique, ça a été tout concerté, c'est génial, il n'y a pas de problème climatique, c'est bien, on ne voit pas pourquoi les gens manifestent. » Vous entendez ça quand même, ça dure longtemps là-dedans. Et il y avait ce monsieur Forst, rapporteur spécial des Nations Unies, qui a exposé très calmement, de manière assez convaincante et argumentée face à la juge, que au vu de l'état du monde, au vu de l'état de la planète, au vu de l'état de l'eau, c'était assez indispensable aujourd'hui que des gens puissent exercer de la désobéissance civile, faire des manifestations non conventionnelles, il disait. Il l'a dit, il l'a redit plusieurs fois. Et non conventionnel, il l'a rappelé, parce que vous voyez, on nous dit qu'on est super violent, voilà, quand on va démonter une bassine. Et lui, il l'a redit maintes fois, il a dit, la violence contre les biens, ça n'existe pas, ça n'existe pas, vous voyez. Moi, c'est le message que j'ai envie de retenir aujourd'hui. Ça a assez scandalisé le gars de la coordination rurale. La violence contre les biens, au vu de l'état du monde, ça n'existe pas. Et par contre, faut y aller, quoi.
5: On démontra toutes les bassines, et puis par puis, et vache par vache, on démontra toutes les bassines.
0: Et tout l'après-midi, il y a un truc qui m'a rassuré quand on entendait de manière un peu endurante tous ces gens raconter des insineries, c'est que je savais qu'il y avait Édredon Sensible qui allait jouer à la fin, et ça m'a fait tenir tout l'après-midi. Du coup, j'espère que vous allez rester pour eux. Parce que moi, c'est ça qui m'a tenu, quoi. Merci à vous d'être là. Et vous, bien sûr, quoi.
6: Et en effet, ben, c'est l'occasion vraiment, là, au nom de tous les quatre, de remercier toutes celles et ceux qui se démènent depuis des semaines pour que ces rassemblements aient lieu. Les camarades qui ont chargé des camions hier, les camarades qui ont monté ces structures dès hier et ce matin, etc. Les camarades qui ont fait du soin, les camarades qui ont fait à manger. En fait, c'est ça une lutte vivante. Et vous l'avez compris, nous, dans cette lutte, on est juste ceux qui sommes devant avec le micro. Notre rôle s'arrête là. Mais notre lutte, elle est vivante parce qu'il y a de la place pour tout le monde et que tout le monde trouve sa place. Noba Saran.
0: Juillet, méga canal, ouais. Les 26 septembre, les pesticides.
1: Et comme à chaque fois que Bassine Mon Merci organise une action, la journée s'est terminée en fête avec des super concerts. Et voilà les amis, c'est ici la fin de cette retransmission de ce procès de Poitiers du 27 mai 2026, à télécharger via notre site polémiquecestlavoixoff.com avant qu'on se retrouve très bientôt sur votre radio encore libre préférée, Noba Saran, Noba Saran, ce n'est qu'un combat, continuons le début, salut.

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0: Rares sont les mails en provenance du travail capables de me bouleverser. M'agacer, oui. Me faire rire, parfois. Me bouleverser, non. À l'exception de celui envoyé cet après-midi par l'hôpital. Son titre. Fonctionnement de la chambre funéraire et de l'équipe mobile réalisant les toilettes mortuaires au chevet du patient décédé du Covid.
1: Bonjour, bienvenue dans votre magazine Parole, un magazine consacré aujourd'hui au roman de David Deneuve-Germain, L'adieu au visage, paru aux éditions Marchiali. Nous avons rencontré David Deneuve-Germain lors de son passage à Chambéry au festival du premier roman et nous lui avons demandé bien quelle avait été la genèse de L'adieu au visage.
2: Alors ce livre est né de l'effondrement que nous avons vécu en mars 2020, qui est un effondrement global, c'est-à-dire un effondrement de notre paysage, un effondrement de nos valeurs aussi, puisque ce qui a été quand même menacé, ce sont des valeurs cardinales comme le soin, la possibilité de vivre ensemble, d'être dans du collectif, mais aussi une destruction des rites funéraires et la question de ce que nous devenons lorsque tout s'écroule. Et en fait, précisément, dans un fait aussi massif, face à un événement aussi inédit où tout s'effondre, où nous sommes désorientés, où nous sommes déboussolés, qu'est-ce qui est en souffrance à ce moment-là ? Probablement le langage, les mots pour dire la situation. Quand quelque chose nous échappe, quand il n'y a pas les mots pour le dire, alors c'est là que commence la littérature. Depuis l'absence de mots évidents, que la littérature s'élance vers le réel. Et ce réel-là, pour le coup, vraiment, comment ne pas s'élancer vers lui pour essayer d'en dire quelque chose, d'en faire donc littérature et de nous hisser au-dessus de la souffrance, de n'avoir pas le langage comme roue de secours, en fait. Pour moi, la littérature trouve toute sa justification.
1: Cette capacité que vous avez eue à écrire et à dépasser le réel de cette époque-là est aussi liée à trois activités, c'est-à-dire votre choix d'être volontaire pour laver les morts, le fait de travailler pour les SDF et votre cabinet. C'est trois aspects, trois confrontations d'un réel qui a totalement changé.
2: Oui, et l'honnêteté m'oblige à vous dire que ce livre est un roman et que donc le narrateur n'est jamais nommé. Évidemment que ce narrateur est en partie moi, mais il n'est pas que moi.

0: en fait. C'est-à-dire que j'ai construit des personnages qui sont des agglomérations de plusieurs véritables personnes. Donc le narrateur est un psychiatre qui travaille et dans la rue et dans son cabinet, c'est-à-dire moi, mais il est aussi augmenté d'un certain nombre d'autres soignants qui se sont portés volontaires ou qui ont été réquisitionnés pour aller auprès des morts, ce que moi je n'ai pas fait. Donc ça c'est vraiment un truc sur lequel j'insiste à chaque fois que j'ai une rencontre, sur le fait que on est dans de la littérature, on est dans un procédé fictionnel qui va avoir comme but de réussir à faire passer au lecteur le maximum de réel possible. Et pour ça, il faut trouver de manière romanesque un personnage, ce fameux narrateur qui parle à la première personne, un personnage qui va être un véhicule, un corps que le lecteur va endosser, enfiler, pour aller se glisser dans l'ensemble des interstices de cette vie-là, que nous ne soupçonnions pas, sur ces lignes de front-là, qu'était la rue, qu'était le soin à l'hôpital, qu'était le soin dans les cabinets, dans les espaces mortuaires. C'est par le truchement, par l'invention de ce narrateur, qui est encore une fois moi, mais plus que moi, que le lecteur va pouvoir éprouver tous ces espaces et toutes ces difficultés, en fait.
1: Tout commence, la situation se débloque ou se crée à un moment particulier, c'est-à-dire lorsqu'il y a une réunion d'équipe avec Eric, où il emploie ce terme abominable, je trouve, c'est la guerre. Le terme est complètement décalé par rapport à la réalité, et ça va générer tout ce que vous racontez.
0: Oui, c'est une question extrêmement bienvenue que vous posez là, puisque même si on peut le refuser et discuter ce terme de guerre, que moi je réfute évidemment, ce n'était pas de la guerre, c'était de la médecine de guerre. Ça oui, c'était de la médecine de guerre, mais ce n'était pas la guerre. Il n'empêche quand même que la figure tutélaire de notre président, qui nous a quand même dit et redit 15 à 16 fois dans son allocution la première, que nous étions en guerre quand même. Ce qui est un choix lexical que je trouve absolument condamnable, préjudiciable d'ailleurs, parce qu'il vient sécréter un imaginaire auprès de la population, qui est un imaginaire de peur, dans lequel on va avoir des lignes de fracture, de clivage, où il va y avoir des adversaires. Dans une guerre, il y a des adversaires, il y a même des ennemis. Donc je trouve que c'est absolument pas anodin, ce mot de guerre, qui d'ailleurs est un mot qui a clairement été refusé dans d'autres pays. L'Allemagne, le président Steinmeier, refusait d'utiliser le mot guerre. Il disait que c'était pas une guerre, et c'était un test pour notre humanité. Mark Rutte, le premier ministre des Pays-Bas, qui disait que lui, il ne s'imaginait pas être le shérif d'un pays, donc ça n'était pas une guerre.
1: Cette situation, on la parcourt avec trois lieux différents. D'abord, ce personnage qui a ce cabinet, donc on ne peut plus rencontrer les gens, on ne peut plus les toucher, alors que pour lui, le toucher était important. Et on voit cette situation incroyable de faire des consultations de voiture à voiture, ou après en visio, avec la complexité de la visio qui peut s'arrêter à n'importe quel moment parce que le patient est dans une situation de nœud et que ça le gêne, donc il peut couper. Et le lien à l'autre est fondamental pour son travail.
0: Oui, absolument. Ce que vous évoquez, c'est aussi la capacité que se sont donnés des médecins ou des psychiatres de maintenir du lien dans un moment où rien n'est plus possible et où le lien n'est plus faisable. Puisque précisément, comme vous le rappeliez, il n'y a pas de possibilité, presque plus, de pouvoir nous rencontrer et de pouvoir nous toucher. Au fond, dans ce temps dégradé, dans ce temps mélancolique, un temps qui était un temps d'urgence permanente, l'idée a été aussi de réintroduire du temps un peu normal. Et par exemple, la consultation par téléconsultation, du coup, par visio, ou simplement de la consultation téléphonique, permettait de réintroduire une temporalité qui est celle du soin. C'est une temporalité un peu lente, dans laquelle on écoute, dans laquelle les gens ont de la place pour pouvoir parler. Ce qui n'était absolument pas le cas dans les établissements hospitaliers où tout devait aller très vite, où on était en tension permanente, où les directives changeaient parfois plusieurs fois dans la journée, et donc ne rendaient pas possible le déploiement d'une médecine artisanale où on prendrait du temps avec chaque patient. On était plutôt dans une gestion industrielle, bien loin du sur-mesure qu'on peut essayer de faire dans les téléconsultations que vous rapportez, et qui pour moi, en tout cas, était quelque chose d'extrêmement important et plutôt satisfaisant pour les patients, parce que ça permettait de garder le lien, de le nourrir envers et contre toute forme de délitement que nous promettait la situation.
1: Un exemple avec une consultation par téléphone, avec ce jeune homme qui appelle en disant « je vais tuer mon père ». Et c'est une conséquence directe de l'absence de contact, puisque vivant en camping-car, il se retrouve contre la loi et donc il ne peut pas rester, alors que s'il va chez son père, c'est encore pire. Et ça illustre ces deux choses, c'est-à-dire comment le lien téléphonique peut permettre de garder le lien et comment l'absurdité des règles génère des problèmes pathologiques plus graves.
0: Exactement. Ah, c'est très bien que vous le disiez comme ça, parce que ça vient recouper en fait des travaux notamment de sociologues tout à fait sérieux et qui mettent en évidence le fait que en fait, les mesures d'assignation à domicile, qu'il faut bien distinguer de ce qu'on appelle le confinement c'est le fait de fermer les écoles. C'est pas le fait de mettre les gens à la maison. Donc nous, on a eu un confinement, les écoles étaient fermées, et en plus de ça, on a eu une assignation à domicile. Et on s'est rendu compte, en fait, dans les travaux qui ont été menés, que dans l'ensemble des pays, et notamment donc la France, où il y a eu une assignation à domicile, c'est-à-dire un enfermement prescrit par les autorités au sein des domiciles, il y a eu, à bien des égards, une augmentation importante de la violence dans ces espaces confinés, fermés. L'histoire de Vincent dans le livre est la traduction de ça. C'est-à-dire que nous nous sommes retrouvés en situation un peu adverse où effectivement le seul lien c'était la téléconsultation et parfois avec donc le dispositif de visio, mais c'était aussi un dispositif extrêmement intrusif. C'est-à-dire que moi par exemple n'ai pas l'occasion d'aller en fait chez les gens. Les gens viennent dans le cabinet, ils viennent et ils racontent ce qui se passe. Sauf que là, on a l'œil là-bas, l'oreille là-bas, et ça change tout. C'est-à-dire que vous pouvez être le témoin de choses qui sont assez parfois surprenantes, dérangeantes et parfois alarmantes, en fait. Et donc, qu'est-ce que vous faites, vous, quand vous vous retrouvez spectateur, témoin direct du fait de votre travail, d'une situation de violence? Bah là, c'est très très compliqué, en fait. Donc, ce qui vient nous aider à maintenir du lien peut aussi être ce qui va venir précipiter un certain nombre, parfois, de petits drames, voire de grands drames.

4 jours que je me barricade au cabinet, que je suis à la lettre le discours des autorités. À distance, martèle-t-elle, privilégier le soin à distance. Tout ce qui peut être dématérialisé doit être dématérialisé. Téléconsulter, c'est le mot d'ordre. Je m'exécute, je téléconsulte, je m'adapte. Depuis que le confinement a débuté, je ne fais que ça, m'adapter. Les consignes bougent, s'affinent, fluctuent en fonction des retours du terrain. J'épluche mes mails, c'est compulsif. Toutes les heures, je regarde ma messagerie. La Direction Générale de la Santé et l'Assurance Maladie nous bombardent de chiffres, de protocoles, de nouvelles cotations pour faciliter l'accès aux soins. La caisse paiera tout, jusqu'au test et au masque, dès qu'elle en aura.

0: On a parlé un peu du cadre, on a parlé du travail en tant que soignant, psychiatre, mais il y a aussi un travail du personnage qui est le lien avec les sans-domicile fixe, où là aussi c'est particulier, puisque tout le monde doit rester chez soi, mais eux, ils n'ont pas de chez eux. Et donc, comment les retrouver, comment les accompagner avec des moyens qui n'existent plus en plus.
1: Bon, là, vous touchez le nerf douloureux de l'affaire. Peut-être qu'on peut se dire une chose, c'est que, pour revenir sur cette histoire d'assignation à domicile, l'assignation à domicile, c'est pas tant l'enfermement chez soi que la création d'une exclusion de l'espace public. C'est-à-dire que, par le fait d'enfermer les gens chez eux, on crée un espace public qui devient un espace infractionnel. C'est un territoire un peu hors la loi. Or, c'est le seul territoire que peuvent habiter par définition les sans-abri. Donc ce qui fait que immédiatement, vous mettez les sans-abri en situation de transgression, en fait. Ce qui est quand même assez cocasse, puisqu'on nous demandait aussi de participer à ça, c'est-à-dire d'essayer de les convaincre d'aller se mettre à l'abri. Sauf que les mesures d'hygiène et de distanciation sociale ont frappé également les hébergements d'urgence dans lesquels on accueille les SDF. Ce qui veut dire que des hébergements d'urgence dans lesquels, en chambre, vous avez trois des sans-abri donc qui sont mis à l'abri, vous avez trois personnes dans ces chambres, ou parfois quatre, il n'en faut qu'une. Donc ça veut dire que le capacitaire est immédiatement amputé. Donc, vous avez comme préconisation de mettre des gens à l'abri dans des dispositifs qui étaient déjà saturés et qui vont être encore plus saturés du fait qu'on ne peut plus y mettre qu'une personne par chambre alors qu'on déjà en était en surpopulation. Ça oblige du coup les pouvoirs publics à essayer d'ouvrir de places ouvertes à l'occasion de cette pandémie. Il y a eu aussi la réquisition des hôtels pour permettre, puisque finalement il n'y avait plus de tourisme, il n'y avait plus de tout ça, donc il y avait des places à prendre. Et je pense que les hôteliers étaient très contents que l'État puisse fournir de quoi payer des nuits d'hôtel à des gens qui, par ailleurs, étaient sans-abri, ce qui n'a pas été sans conséquence.
0: Vous illustrez cette problématique des sans-abri, parce qu'il faut les nourrir, vous n'avez pas, il faut les protéger, il n'y a pas de protection, et il faut les soigner. Exemple de ce sans-abri qui a une tumeur, qui ne peut pas porter de masque. Vous pouvez le transporter aux urgences, mais vous devez être deux par véhicule, et si vous le prenez, vous êtes trois, donc vous êtes hors la loi.
1: En fait, finalement, c'est là où il y a une vraie discussion philosophique, politique, et de responsabilité. C'est-à-dire, on ne peut qu'imaginer, et pour l'avoir vécu de l'intérieur, je me le représente très bien, la grande panique, le grand désarroi des gens qui sont en situation de responsabilité, qui ne peuvent pas faire autrement que, en quelque sorte, de militariser l'hôpital. Ça veut dire quoi ? Ça veut dire de pondre des règlements, des protocoles pour fluidifier et pour qu'on gagne en efficacité, pour qu'il y ait le moins de morts possible, le plus de gens hospitalisés et qu'on arrive à s'en sortir sans trop de dégâts. Donc, toute cette pression nécessite des règlements, de la réglementation, des protocoles. C'est pas parce qu'il y a besoin de ça que ça résout tous les problèmes. C'est-à-dire, l'idée que tous ces protocoles-là permettent de ne laisser aucun reste, c'est faux. Il y a forcément des choses qui échappent et il y a forcément des endroits où ça passe pas, où il y a des paradoxes, des contradictions. Exemple, celui que vous avez nommé avec deux dans une voiture, mais si on doit accompagner un SDF, ça fait qu'on est forcément trois et que ça devient même dangereux d'être seul avec un SDF qui peut faire un malaise derrière. Enfin, vous voyez. Donc, il y a bien un moment où il faut qu'on puisse poser l'idée qu'il existe des principes de désobéissance et qu'il existe des saines transgressions. Je ne suis pas un psychopathe, je ne suis pas en train de prôner le grand n'importe quoi. Je suis juste en train de dire que nous ne pouvons pas congédier comme ça notre propre subjectivité, notre propre conscience, en nous réfugiant derrière l'idée que l'application des protocoles nous garantira pas de problème. C'est pas vrai. Donc il faut absolument qu'à un moment donné, on puisse toujours être vigilant à ce qu'on est en train de faire, de ce à quoi on est en train de participer. Et si on a l'impression qu'on participe à quelque chose qui est absolument contraire à l'esprit même de notre travail, à savoir prendre soin des gens, alors il faut refuser de le faire et il faut transgresser. Et c'est ce qu'on fait à bien des égards pendant cette période, nous les soignants. Et dans le livre, on peut voir que par moments, il est important de faire ces écarts, de les faire pour pouvoir rester en bonne santé psychique en quelque sorte.
0: Et cette exclusion des SDF ou leur disparition s'illustre aussi avec cette femme qui vit sur son balcon, qui regarde la distanciation et qui considère c'est quoi qui est important, peut-être la poste. Et ce qui me manque, en fait, il n'y a plus de SDF qui font pipi là, à cet endroit-là. Ils ont disparu.
1: Oui, et ça, quelque part, ben, on peut parler de la disparition du paysage, de l'effondrement du paysage. Enfin, je veux dire, ce sont des expériences qui sont mutilantes, je trouve. Nous sommes habitués à voir les fontaines couler, à voir rouler les voitures, à voir les commerces ouverts. Je pense qu'arriver à un certain âge, c'est pas la même chose de faire l'expérience d'une ville fantôme quand on a 85 ans. Et quand on en a 30, par exemple. Et je sais que pour cette fameuse Suzanne, c'est quelque chose d'absolument bouleversant. Nous sommes aussi des êtres sensibles au caractère habituel du paysage. L'ordinaire du paysage, c'est quelque chose de rassurant. Quand on n'arrive plus à trouver les repères habituels, c'est absolument terrifiant. Enfin, cette ville devient complètement terrifiante pour une vieille femme sur son balcon qui ne la reconnaît plus. Et puis alors, ça a d'autres, évidemment, d'autres conséquences pour Suzanne, je l'aborde pas ici, mais cette histoire de disparition du paysage, c'est important.

À partir du 11, plus personne n'entre dans l'EHPAD, pas même Sylvette. Les visites sont interdites. Sylvette écrit au directeur. Elle lui demande d'accepter le transfert de Victor dans sa chambre, disant qu'elle s'occupera de lui. Refus. Deuxième lettre. Sylvette écrit que Victor ne tiendra pas sans elle, pas plus qu'elle ne tiendra sans lui. Nouveau refus. Le dimanche 12 avril, week-end de Pâques et du Pic, nous nous baladons en trottinette au parc avec Jeanne et Tonio. À notre retour le midi, message de Marianne. Victor fait partie des 12 résidents décédés en 48 heures. Elle ne sait pas comment l'annoncer à Sylvette, si même il faut lui annoncer. Ce dimanche-là, je monte dans la salle de bain, je m'enferme, j'appelle Freddy. Nous décidons de lui annoncer la disparition de Victor pour une simple raison. Sylvette s'apprête à écrire sa troisième lettre.

0: Il y a quelques instants, vous parliez de la disparition du paysage. Ce qui a peut-être été le plus marquant, en tout cas clairement pour les gens et concrètement, c'est la disparition du contact et l'impossibilité de rencontrer l'autre. Et il y a plusieurs exemples dans le livre où est confronté le personnage. Je pense à cette maison de retraite où il est impossible pour le fils d'aller voir sa mère et qu'il faut trouver un subterfuge incroyable pour qu'il puisse la voir de la fenêtre. Ou cet exemple du père qui est décédé avec un fils handicapé, il est interdit à la famille d'aller voir le mort, mais l'enfant handicapé ne peut pas comprendre que son père est mort s'il ne le voit pas. Donc là aussi, on va transgresser la règle. Deux exemples sur cette distanciation et comment il est indispensable à cette époque-là de transgresser de façon différente.
1: Mais oui, c'est très bien que vous le posiez comme ça, ce problème, puisqu'en fait, il revient à se poser la question de savoir qui est mon prochain. Ben, mon prochain, à cette époque-là, c'est mon lointain. C'est-à-dire, c'est quelqu'un que je ne peux plus approcher. Ça a des conséquences absolument destructrices, dévastatrices. Pour une raison simple, c'est que si on dit mon prochain, c'est parce qu'il est proche de moi et c'est parce que nous naissons vraiment. Enfin, je veux dire, la vie prend racine dans la proximité des tissus. C'est-à-dire, je suis né des tissus de ce ventre que c'est celui de ma mère. Je suis arrivé dans ce monde collé à ces tissus, dans des bras humains, dans la chaleur humaine, contre sa peau, contre la peau des uns et des autres. J'ai été de bras en bras. J'ai donc une expérience du vivant dès le départ qui est faite de proximité, donc d'être proche, du toucher. Je crois que vraiment, enfin, cette affaire du toucher est une affaire fondamentale qui est structurante dès le départ. C'est probablement le sens le plus sollicité et le plus premier, le plus primitif. Et donc, condamner des gens à ne plus pouvoir utiliser ce sens, je crois que c'est les précipiter vers quelque chose d'extraordinairement destructeur, et d'autant plus destructeur qu'on avance dans la vie. Pourquoi ? Parce qu'en fait, on se rend bien compte que plus les gens prennent de l'âge, ils voient moins bien, ils entendent moins bien, mais par contre, ils sentent tout. Et c'est peut-être par ces canaux-là, ceux de la peau, du toucher, que quelque chose peut se récupérer, se compenser du côté du déficit visuel normal, du déficit, on pourrait dire, du déficit auditif, et aussi du déficit cognitif, parce que c'est comme ça, quand on vieillit, on est un peu moins performant, on comprend moins les choses. Voilà pourquoi ça me semble important. Et vous aviez évoqué un deuxième, à part de l'EHPAD, vous avez évoqué un deuxième...
0: Le père qui est mort avec l'enfant handicapé.
1: Ah oui, oui, oui, et là c'est pareil, c'est l'histoire de... vous dites, il faut voir, et effectivement, on peut pas... c'est un objet qui est tellement... impensable, la mort, déjà pour nous qui sommes, a priori j'imagine, globalement pas trop mal structurés, globalement, mais pour des gens qui sont vraiment handicapés, enfin, qui ont des handicaps moteurs, cérébraux, peu importe, enfin, en tout cas, s'il n'y a même pas cet accrochage visuel, alors là, on est devant des catastrophes pour la suite, enfin, vraiment ça va avoir des conséquences dramatiques pour certains.
0: Le toucher fondamental pour les gens vivants, mais le toucher va jusque pour les gens morts dans cette période, avec des situations qui sont racontées par le narrateur terrible, c'est-à-dire il s'engage pour faire la toilette des morts, mais au bout d'un moment, on ne doit plus faire la toilette. Les morts sont directement mis dans des sacs, et pour lui, c'est insupportable. C'est-à-dire il y a une dignité à pouvoir toucher, nettoyer, habiller les morts qu'on leur refuse, en plus tu refuses que la famille puisse les voir.
1: Oui, exactement, et en fait du coup ça c'est peut-être une subtilité que je peux apporter sur le livre, c'est que est décidé à un moment donné en fait de diviser les équipes en deux, c'est-à-dire que les équipes qui prennent soin dans les unités Covid de cette population qui est en souffrance et qui va mourir, qui peut mourir faute de pouvoir aller en réanimation et qui est atteinte du Covid, les mêmes qui soignent vont être les mêmes qui vont mettre dans des sacs sans pouvoir faire de toilette, sans pouvoir donner les derniers rites, qui sont les derniers soins, qui vont devoir faire ça. Qui est une façon, alors là, pour le coup, de grandement abîmer les soignants. Pourquoi ? Parce que quand vous soignez quelqu'un, il se passe quelque chose de l'ordre de l'échange. Vous lui donnez un petit quelque chose de vous et lui, il vous apporte un petit quelque chose de lui. Donc, il y a une petite partie de lui en vous et vice-versa. Et de maltraiter, de profaner son corps à cette personne à qui vous avez pu parler, vous confier, qui a pu vous confier des choses, c'est une profanation doublée d'une trahison qui est vécue comme quelque chose de mutilant pour le soignant, enfin vraiment. Et donc, à un moment donné, l'administration hospitalière a dit « les équipes qui soignent ne seront pas celles qui s'occuperont de se débarrasser des morts pour leur éviter ça, justement, et on va dédier des équipes spécialement à ça ». Mais en fait, ça reste quand même quelque chose d'extraordinairement compliqué. Même si on n'a pas soigné les personnes, ne faire que ça, c'est être dans une forme de gestion industrielle des cadavres, de la mort. Et je crois qu'il n'y a pas de possibilité de frayer avec ce type d'activité. On ne peut pas s'y frotter sans s'abîmer, même si on n'a pas côtoyé la personne de son vivant.
0: Il y a un aspect dont on n'a pas parlé, on peut terminer sur celui-là, c'est-à-dire le rapport du personnage, du narrateur avec sa famille. Mm-hmm. C'est-à-dire là aussi, on voit la difficulté de la rencontre, du contact, l'intrusion de la peur quand il rentre et qu'il demande à son épouse de s'éloigner, de cacher les enfants, qu'il va à la cave, qu'il prend une douche, qu'il se change, tout ça pour éviter le Covid. Et en fait, toutes ces protections, toute sa peur ne vont pas empêcher la maladie d'être présente dans cette famille, mm-hmm. qui, elle, n'a pas quitté la maison.
1: Oui, oui, c'était d'ailleurs la grande trouille des soignants que d'infecter leur maison, et malgré toutes les dispositions qu'on peut prendre, voilà, le virus a pour vocation de circuler de toute façon. Après, c'était important de donner une visibilité de la chair à une vie privée, à ce qu'il en reste, lorsqu'on est ainsi propulsé sur des fronts où on est complètement isolé. Parce qu'en fait, dans cette histoire, il est en train de perdre les liens avec sa propre famille, parce que justement, être dans ces moments exceptionnels, sur des fronts où nous sommes requis de la tête aux pieds, si je puis dire, jusqu'à l'os, c'est très isolant. On ne peut pas communiquer ce qu'on vit, ce qu'on traverse comme épreuve aux autres, et certainement pas à sa famille, par peur de les blesser, par peur de leur faire du mal en expliquant ce à quoi on est en train de participer, parce que quelque part on sait qu'on est en train de participer à quelque chose d'indigne quand on maltraite comme ça des patients, des corps. Et donc le risque, c'est de se couper de sa vie privée, de se couper de sa famille, et d'hyper investir le travail, de se jeter à corps perdu dedans. Et il peut arriver ce qui se produit par exemple à la fin du livre, et ça je laisse le lecteur juger, je n'ai pas de réponse définitive sur ce qui se passe à la fin.
0: Ce lien à la famille, c'est aussi l'illustration de la peur, cette peur qui a été semée dans la population, là la peur de toucher ses proches, mais la peur aussi quand il va au parc avec ses filles et qu'il y a un refus de prendre des bonbons, juste avec des gens qu'on connaît, juste par cette notion de peur, cette ingrammation de la peur dans les personnes.
1: Oui, et effectivement, en fait, le livre, mon ami écrivain à qui je dédie le livre, qui s'appelle Roberto Ferrucci, a comme maxime de dire, en fait, un roman doit avoir une structure. En littérature, il faut une structure, une ossature au livre. Et il dit, la structure est un sentiment. Donc, quelle est la structure de ton livre, David ? C'est ça que tu dois te poser comme question. Eh bien, la structure de mon livre, c'est précisément ce que vous êtes en train de raconter. C'est la peur. J'ai essayé de montrer à travers ce livre ce que nous devenons et comment nous agissons lorsque nous sommes pénétrés jusqu'aux os par la peur. La peur sous toutes ses formes, peur de mourir, peur de contaminer les gens, peu importe. Mais en tout cas, voilà, un des deux axes qui vient structurer ce livre, c'est la peur et ce qu'elle nous fait faire en tant qu'affect ambivalent. Parce que la peur, c'est à la fois un affect conservatoire, c'est important d'avoir peur pour pas faire n'importe quoi, et en même temps, c'est un affect qui est confiscatoire. C'est-à-dire qu'avec la peur, on peut être un peu confisqué dans son jugement, mal raisonné, prendre de mauvaises décisions. Donc vous voyez, c'est vraiment un affect très très ambivalent, en fait, la peur. Et le livre permet de naviguer entre ces deux pôles, conservatoire et confiscatoire de la peur, en voyant un personnage qui arbitre des situations absolument effrayantes, absolument, comment on pourrait dire ça, pas le mot, mince, ça m'échappe. Et quand on n'a pas le mot, c'est là qu'il y a de la littérature, justement. C'est pas grave, je vais accepter de ne pas trouver le mot, mais vous avez compris le principe. C'est-à-dire que la peur, par définition, nous met en situation d'insécurité. Et voilà, ben on va le voir arbitrer un petit peu entre hésiter à y aller ou transgresser, quoi. Et voilà un petit peu ce à quoi on peut s'identifier, c'est-à-dire un personnage très humain qui fait ce qu'il peut, en fait. Si on devait dire les choses, voilà, quelqu'un qui fait ce qu'il peut.
2: Mireille prend les pieds. Je bloque les freins du brancard. Nous transférons Raymond Morel sous l'œil vigilant d'Isabelle. Merci, docteur. Vous pouvez enlever vos protections et aller vous rhabiller. Mireille n'a pas un regard pour moi. Isabelle ferme la fenêtre et baisse les stores. Je retire tout, sauf mon masque. Dans ma tunique bleue en papier, je frictionne mes mains au gel avant de quitter la chambre. Je prends l'ascenseur, direction 1. Et toujours cette affiche. Si vous n'allez pas bien, n'attendez pas. Le service de psychiatrie de l'hôpital et ses professionnels sont à votre écoute. Faites du sport, courir, marcher, méditer peuvent vous aider. Surtout, ne recourez pas à l'alcool.
0: Merci à David de Neuf-Germain d'avoir bien voulu répondre à nos questions. Merci à Simone Sarah Chabert d'avoir prêté sa voix pour lire des extraits du roman de David de Neuf-Germain, L'adieu au visage, paru aux éditions Marchiali. Merci au festival du premier roman de Chambéry qui a permis cette rencontre. Et quant à moi, je vous souhaite une excellente semaine littéraire.

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2: L'entreprise Michaud, PME Bosseronne, spécialisée dans le flexible sanitaire, organise son premier séminaire. 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Vous pourrez y voir que la vie dans une entreprise n'est pas un long fleuve tranquille. Représentation le 27 juin à 21h à l'espace culturel de Limbin.
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2: Les danseuses et danseurs des Petits Rats de Pontcharrat vous présenteront leur gala de fin d'année le 27 juin à 20h30 au Coléo de Pontcharrat. Cette année, ils célébreront la vie.
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2: Jean-Marie Le Guinot a eu le déclic pour la photographie lorsque son père a acheté un agrandisseur pour développer des négatifs en noir et blanc. Depuis, Jean-Marie a toujours un appareil argentique dans sa poche pour immortaliser des instants de vie au cours de ses balades. Ses œuvres sont à voir à la bibliothèque de Sainte-Marie-d'Alois jusqu'au 8 juillet.

c'était devant des crayons. Elle disait aux gens de la rue, voulez-vous des crayons? Mais reconnaissant l'inconnu, il disait toujours non. C'est ce qui est triste. C'est triste quand même de ne pas reconnaître son enfant. Il ne faut pas être physionomiste. Il me semble que si j'avais un enfant, moi je le reconnaîtrais. À condition qu'il me ressemble, naturellement. C'était une Ménilmontant qu'elle étalait son petit panier pour attirer les clients. Elle remuait un peu son panier. Mais un jour, un vagabond qui passait auprès de son panier lui a pris tous ses crayons.

qu'elle avait des crayons. Il disait à l'inconnu, tes crayons sont pas bons, c'est ça qui est triste. C'est triste ça, quand même. Elle avait plus de crayons. Forcément, elle se baladait avec son panier à découvert, n'est-ce pas? Alors, le vagabond, lui, bon, allez. Hop, il a pris tous ses crayons. Comme ça, elle n'en avait plus. C'est vrai qu'elle n'en avait pas besoin, puisqu'elle n'en vendait jamais, mais quand même. Un marchand de crayons.

0: Ce fut un drôle de marché, car c'était un drôle de marchand. Et elle l'a senti passer, car elle en a eu un enfant. C'est triste quand même d'abuser d'une inconnue comme ça. C'est vrai qu'elle a été faible aussi, c'est pas parce qu'il disait qu'il était marchand de cailloux en gros que enfin, elle avait un enfant, voilà. Elle avait bonne mine. Si seulement elle avait une mine de crayon. Mais non, mais c'est ça qui l'a miné. Alors, quand elle a vu ça, ben, elle a abandonné son enfant. Puis qu'est-ce qu'elle a fait plus tard, cet enfant? Ben, elle vendait des cartes postales, puis aussi des crayons. Car sa destinée fatale, c'était de vendre des crayons. Elle disait aux gens de la rue, voulez-vous des crayons? Mais reconnaissant l'inconnu, il disait toujours non, c'est ce qui est triste.
1: Je crois, docteur, que l'homme de Néandertal est en train de nous le mettre dans l'os.

On passe au petit B, description de la situation. Là, vous allez décrire votre situation. Nous sommes lundi. Deux petits points, guillemets, gras, italique. Préparation de la dilution du détergent désinfection des surfaces. On ferme les guillemets, points, etc. Chaque lundi matin, l'équipe doit impérativement vider le bidon de 8 litres contenant du détergent désinfectant qui avait soigneusement été dilué il y a seulement 7 jours. Car cette solution ne se conserve que 7 jours. Point. Point. L'aide-soignante et moi sommes dans la cuisine du service où se trouve le bidon de 8 litres qui est placé dans l'armoire sous l'évier. J'enfile donc, dans un premier temps, une paire de gants avant de manipuler le produit toxique. Par la suite, je vide le reste du détergent désinfectant présent dans le bidon dans l'évier. Donc il n'y avait aucune possibilité dans ce... C'était l'évier, on était en cuisine. Tout en faisant attention aux éventuelles projections de produits dans mes yeux et ma peau. Ça, c'est très important de le noter. Je garde à l'esprit les précautions qu'il faut que je mette en place s'il y a une projection au niveau des yeux. C'est-à-dire de me laver à l'eau douce durant 15 minutes en maintenant les paupières écartées. Et ma peau.

Suivant. Donc, puis, je procède au rinçage du bidon d'eau claire afin de ne laisser aucun reste qui pourrait fausser le dosage et l'efficacité de la préparation. Mon bidon est donc bien rincé. Je procède donc à l'étape suivante. Et donc là, je remplis le bidon à l'eau froide pour garder toutes les propriétés de désinfection. Maintenant, je veille à remplir le bidon jusqu'aux limites. Mon bidon est bien rempli. Je prends donc le produit de détergent

0: chose, j'enlève mon gant, puis je me désinfecte mes mains. Puis je me désinfecte.
1: Le chariot magasin est organisé. Sa charge ne comprend que les matériels et le linge juste nécessaire aux besoins d'un poste horaire. Le chariot satellite de soins est préparé à soins uniques. On y retrouve uniquement les matériels nécessaires à la toilette du patient.
2: Vérifiez votre protection si vous êtes mouillé.
1: Le tablier imperméable à usage unique protégera le soignant de la contamination microbienne importante au cours du soin de toilette, mouillant et souillant.
2: Comme ça. Voilà.
1: La cuvette individualisée aux résidents est nettoyée, désinfectée.

0: Je vais vous déshabiller. On va changer, on va faire la petite toilette du bas.
1: Le résident est souillé, imposant le début de la toilette par la zone périnéale. Le soignant porte des gants de soin à usage unique, non poudré.
2: Ce qui correspond à un bouchon.
1: Le respect de la pudeur du résident est primordial.
2: Ce qui correspond à un bouchon.
1: Un flacon distributeur à pompe contenant du savon doux liquide est utilisé, évitant l'emploi des savons en pain ou des savonnettes, perpétuellement recontaminés par les germes recueillis au cours de la toilette. À la fin de la toilette de la zone périnéale, le gant de toilette est immédiatement évacué avec le linge sale. L'essuyage du résident est immédiat pour son confort et pour éviter son refroidissement. La serviette est, elle aussi, évacuée immédiatement au linge sale. Le contenant à roulette, en matériau facilement nettoyable et désinfectable, permet d'une part le recueil des déchets à haut risque de contamination de l'environnement dans un sac à déchets ménagers, et d'autre part, le recueil des linges sales. Après cet acte à haut risque de contamination, les gants de soins à usage unique sont ôtés et éliminés, les mains sont séchées par tamponnement avant la friction hydroalcoolique.

0: La phase propre de cette étape peut débuter. Le soignant ne porte pas de gants de soin.
1: Voilà, vous pouvez revenir vers moi. Voilà. On va tourner quand même un petit peu sur le côté, monsieur Kowalski.
0: L'eau sale est évacuée. La cuvette est rincée puis nettoyée, désinfectée avant utilisation pour la toilette du reste du corps.

les déchets et le linge sale se sont évacués.

0: café. Si vous perdez le pantalon, ça va être bien. Hein.
1: Un cul qui est vu n'est pas perdu.
0: Oui, c'est ce qu'on dit, mais quand même.

0: la fin du poste horaire, le chariot magasin et le contenant à roulettes sont vides. Ils sont désinfectés avant d'être entreposés.
1: Voilà.
0: À la fin du poste horaire, les sacs de linge sale et les déchets sont évacués dans les containers adaptés et fermés, stockés dans un local réservé, propre.

0: avant de quitter le local, le soignant nettoie le sol et laisse un local non encombré et propre. Puis il est préparé avec des sacs propres avant d'être entreposé dans un espace dédié propre.
1: Même vous voulez mettre un peu de crème?
2: S'il vous plaît.
1: Alors tenez, je vous laisse faire.
2: Merci.
1: Voilà.
2: Bon, on y va doucement.
1: Oui. Ça rafraîchit, ça fait du bien.
2: Ouais. Et ça sent bon.
1: En plus.
2: Voilà, j'en ai mis partout.
1: Oui, bah c'est très bien.
3: Une fois que vous avez décrit le lieu. Voilà. Donc ça, vous avez décrit le lieu.
1: Bon appétit.
2: Merci.
1: À plus tard. Bonne fin de journée.

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Vous venez d'entendre Morning Dew du groupe d'indie-pop belge Woman, extrait de leur nouvel album About Honey, paru chez Capitaine Records le 8 mai et distribué par Modulor.

Enfin, il est 16h. 16h sur Radio Grésivaudan, c'est l'heure du goûter et de la nouveauté musicale. Installez-vous bien confortablement. Alors, qu'est-ce qu'on a aujourd'hui ? Chanteur, écrivain, poète, comédien, cela fait plus de 15 ans que Kadour Hadadi, dit HK, sillonne la France pour des concerts aux allures de bals populaires, des grandes salles comme l'Olympia aux places de village, des festivals aux fermes paysannes. Il propose une musique nomade aux influences multiples, alliée à un amour des mots bien choisis, des formules et des images qui parlent au cœur et à l'esprit. Une musique faite pour chanter et danser, mais aussi pour se lever et avancer ensemble. HK ne lâche toujours rien et reprend justement les routes pour présenter son 11e album, Le Cœur au Vent. Des airs que l'on fredonne un soir d'automne, des refrains qui nous ressemblent, des idées qui nous rassemblent, des mélodies de violon et d'accordéon qui nous embarquent sans plus attendre, une poésie à la fois combative et tendre, des chants que l'on aime à reprendre sur une musique toujours aussi entraînante. Le dernier album de HK est sorti, Le Cœur au Vent, et tout de suite voici un extrait sur Radio Grésivaudan.

0: Eh ben c'était pas mal. 16h sur Radio Grésil-Audan, c'est l'heure de la nouveauté musicale. 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

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Mais après, pour lire quoi? Écrire quoi? 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

0: Et bonjour, bonjour à toutes et à tous, et bienvenue dans la télé au placard, l'émission de Grésivaudan Actu. Les amis, j'espère que vous allez bien, que vous êtes en grande forme. Aujourd'hui, nous sommes le mardi 23 juin 2026, et c'est un plaisir de vous retrouver pour une heure d'actualité locale, comme tous les jours, sur Radio Grésivaudan. De 11h à midi, on est en direct, et de 17h à 18h, on est en rediffusion. Et aujourd'hui, c'est d'autant plus un plaisir, car nous sommes deux à animer cette émission. Il y a Capucine qui est avec moi. Bonjour Capucine.
1: Bonjour.
0: Et merci d'être avec nous aujourd'hui. T'es là toute la semaine, toi, c'est ça ?
1: C'est ça.
0: En stage ?
1: Ouais.
0: Magnifique. Eh ben, on aura l'occasion de te réentendre donc tout au long de la semaine à l'antenne. Et aujourd'hui donc, c'est la journée mondiale de la fonction publique. Et oui, le 23 juin, c'est ça qu'on l'on fête. Tous les pays et tous les peuples doivent pouvoir compter sur une fonction publique compétente, bien équipée et dotée de ressources suffisantes. La fonction publique doit être diverse et éthique. Elle doit être véritablement au service de la population, améliorant les vies des plus pauvres et des plus vulnérables. Et tout ce que je viens de dire, c'est le secrétaire général de l'ONU qui le dit. C'est lui qui a prononcé ce discours en 2016. Car oui, cette journée a été proclamée par l'ONU en 2003. Et elle met en avant l'idée forte d'une fonction publique efficace et réellement au service des populations. D'ailleurs, à ce propos, il y a un forum des Nations Unies qui a lieu chaque année. Et cette année, il se tiendra à Tbilissi. J'espère que je le prononce bien, en Géorgie. Ça se passe du 23 au 25 juin et c'est sur le thème « Transformer les institutions publiques, promouvoir l'innovation, la participation et l'inclusion ». Et vous pouvez retrouver tous les détails de ce forum et de cette journée mondiale si cela vous intéresse sur le site internet un.org. Et voilà, c'est tout pour cette journée mondiale. Aujourd'hui, double dose d'embrassade donc à tous les agents de la fonction publique. Et pour ce que ça vaut, bien sûr, merci beaucoup pour votre travail précieux. Allez, dorénavant, place au sommaire de cette émission.

0: Allez, place au sommaire de cette émission, les amis. Alors, par quoi va-t-on commencer, Capucine ?
1: Pour commencer, nous recevrons la LPO qui, face à la disparition silencieuse des zones humides, lance une campagne de financement participative pour créer 100 mares agricoles et reconnecter la biodiversité dans nos territoires ruraux.
0: Absolument, et c'est donc Clarisse Novel, la chargée de communication de la LPO Aura, qui sera avec nous pour nous en parler.
1: En seconde partie, nous recevrons la compagnie La Pétillante pour parler d'un spectacle tout public qui a lieu à Laval ce samedi 27 juin. Le spectacle s'appelle La Sorcière de Rabougna.
0: Exactement, et cette fois ce seront deux membres de la compagnie qui seront avec nous pour nous présenter leur projet, notamment autour des reprises d'albums jeunesse. Voilà pour le sommaire de cette émission, et puis on va commencer en musique. Qu'est-ce qu'on écoute, Capucine ?
1: On écoute Amadou et Marianne. Et Mariam, ils seront au festival Bien le Bourgeon le 5 juillet. Tout de suite, c'est à nous sur Radio Grésivaudan.

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6: Aujourd'hui, les amis, comme promis, nous accueillons une sublime compagnie locale de spectacle jeune public de théâtre. Leur but, partager le plaisir des mots avec les enfants en portant à la scène des albums de littérature jeunesse. Et dans ce cadre, ils multiplient les projets et expériences autour du livre, de l'écriture à la scène, en passant par la création sonore. Et ce week-end, la compagnie vous propose un magnifique spectacle à découvrir samedi 27 juin à 11h à l'école de Laval en Belledonne, qui s'appelle La Sorcière Rabounia. Alors, ce sera l'occasion de découvrir un petit peu plus en détail cette compagnie, puisqu'aujourd'hui, nous avons le plaisir d'accueillir Gwen Le Breton et Carole Godet au studio. Bonjour à toutes les deux.
7: Bonjour.
8: Bonjour.
6: Et merci d'être avec nous aujourd'hui. Vous avez fait le déplacement en plus jusqu'à Crawl, ça fait plaisir. Est-ce que pour commencer, vous pouvez nous en dire un petit peu plus sur vous? Tout d'abord, Gwen, vous êtes donc comédienne, réalisatrice de podcasts, chanteuse et tubiste.
8: Oui.
6: J'ai bon.
8: Oui, alors chanteuse et tubiste, c'est plus en amateur. Je vis de ma voix. Je suis donc comédienne voix. Je fais pas mal de livres audio pour enfants et pour adultes. Et puis, là, j'adore la littérature jeunesse. C'est vraiment une grande passion. Donc, avec Carole, on s'est dit, tiens, on va passer à la scène avec un livre pour les enfants.
6: Oui, on
8: Carole,
6: va en reparler.
8: Elle avait déjà un spectacle.
6: Et est-ce que vous pouvez nous en dire un peu plus sur tubiste? Qu'est-ce que c'est
8: exactement? Je joue du tuba.
6: Ah, tout simplement.
8: Dans un groupe de New Orleans.
6: Ok, très bien. Donc, polyvalente, comme beaucoup d'autres membres de cette compagnie. Et vous, justement, Carole, vous êtes aussi musicienne, comédienne, autrice pour la jeunesse et attachée de production pour la compagnie.
7: C'est ça.
6: Donc, multicasquette aussi.
7: Mais oui, couteau suisse. D'abord musicienne. Donc je suis batteuse professionnelle et comédienne aussi. En fait, je suis l'auteur de deux livres jeunesse, Les Bouclettes de Pépette et Rosie la Tortue qui sortira à l'automne. Et en fait, ces livres se sont devenus des spectacles. Donc, qui tournent encore, Les Bouclettes de Pépette. On l'a joué déjà il y a 2 semaines encore. Voilà, et avec Gwen, on s'est rencontrés il y a 2 ans. 3 ans déjà. Elle m'a proposé de mettre en scène La Sorcière Rabounia, cet album jeunesse qui lui plaisait tant. Et c'est ce qu'on a fait. Donc Gwen, je te laisse en parler parce que c'est toi qui es à l'initiative de ce projet, même si c'est la compagnie La Pétillante qui porte ce projet.
6: Ok.
7: Voilà.
8: Alors moi, j'ai une chaîne YouTube d'histoire pour enfants, d'histoire audio pour enfants, que j'ai lancée un petit peu avant le Covid et qui du coup, avec le Covid, a vraiment trouvé son public. Donc le principe, c'est... Carole et moi, on a un autre point commun, c'est qu'on était instits avant. Donc le principe, c'est de choisir des histoires de littérature jeunesse de grande qualité et de permettre à tout le monde de les entendre. Et moi, je rajoute, donc je les interprète, et puis je rajoute des petits bruitages et un petit peu de musique. Et donc, cette chaîne a vraiment super bien marché. Et parmi les histoires que j'avais faites pour l'audio, il y avait cette histoire de la sorcière Rabounia qui est très drôle. J'avais envie d'aller un peu plus loin avec cette histoire. En plus, dont l'autrice est absolument géniale. Enfin, l'autrice est connue pour un livre qui s'appelle La Tétine de Nina. Je pense que c'est son livre le plus connu. Mais globalement, tout ce qu'elle écrit, c'est vraiment très, très drôle, très piquant. Et dans ma tête, je voyais vraiment cette sorcière et ce petit lapin. Et puis dans ma tête aussi, je voyais le livre géant dans lequel se passe l'histoire. Donc en fait, c'est La Sorcière Rabounia, c'est l'histoire d'une sorcière qui vit dans le grand recueil des histoires pour le soir. Dans ce recueil, il y a d'autres histoires pour le soir, mais la sorcière, elle vit sa vie de sorcière tranquille, elle fait ses potions, elle est un petit peu sous polet, elle n'a pas trop envie qu'on l'embête. Et il y a un jour où elle est dérangée par des cris stridents qui l'empêchent de vivre sa vie de sorcière. Et ces cris, c'est ceux du petit lapin de la page 86 qui a perdu son doudou et qui est vraiment au fond du gouffre. Et donc la sorcière essaie de faire abstraction, mais c'est pas possible. Donc elle va traverser l'histoire pour aller voir le petit lapin, d'abord avec des intentions pas très pacifiques. Et puis finalement, ce petit lapin est tellement mignon qu'il va finir par apprivoiser notre sorcière. Et donc quand j'ai eu envie de mettre en scène cette histoire, j'ai eu envie aussi de mettre en scène le narrateur ou la narratrice de l'histoire qui se retrouve à essayer, donc dans notre mise en scène, ce qu'on a ajouté, c'est donc ce personnage qui se retrouve à essayer de gérer cette sorcière pour essayer de faire en sorte que tout reste comme il faut dans ce livre et que la sorcière ne fasse pas un carnage. Bon. Le narrateur ou la narratrice n'est pas toujours très efficace. Et donc cette narratrice, c'était Carole. Mais Carole ayant plein de projets musicaux hyper passionnants, il va y avoir une reprise de rôle. Et donc c'est notre metteur en scène, Yannick Barbe, qui va reprendre le rôle de narrateur.
7: Juste pour ajouter, le décor, c'est un livre géant qui fait 2,30 m de haut, sur un empattement de à peu près 5 mètres. Donc c'est ça le décor, c'est ce livre géant. Donc c'est vrai que c'est vraiment hyper original.
8: Et les personnages sortent littéralement du livre et rentrent dans le livre.
6: Comment il a été confectionné ce livre de 2,30 m?
8: Alors, bon, moi j'ai la chance de vivre avec un ingénieur du CNRS qui a comme mission de construire des machines pour les chercheurs. Et du coup, il a construit une machine pour les comédiens. Donc, il nous a fabriqué toute la structure du livre à l'aide du mari de Carole qui est menuisier. Donc, c'est une structure en bois, montable et démontable. Et puis, notre metteur en scène est également illustrateur. Et donc, c'est lui qui a vraiment fait toutes les illustrations qui sont assez riches, en fait. On est parti sur une idée de calligramme dans les illustrations du livre. Donc, en fait, tout le livre est décoré en calligramme pour rester vraiment dans l'idée qu'on rentre complètement dans une histoire, quoi, dans les mots.
6: Et donc, du coup, les personnages, il y a littéralement une porte quoi, dans le livre, c'est
7: oui,
6: ça ?
7: Oui, même plusieurs.
8: Okay. Parce qu'il y a plusieurs pages, donc le narrateur ou la narratrice va se retrouver à devoir manipuler le livre, à tourner le livre géant. Et évidemment, ça ne va pas du tout se passer comme prévu, il y a plein de choses qui sortent du livre.
6: Ok, donc les pages se tournent au fur et à mesure de l'histoire, c'est littéralement vraiment un livre jeunesse mais mis à échelle humaine. Quoi.
7: Exactement.
6: Et vous êtes combien sur scène alors ?
8: Alors on est trois sur scène, donc le narrateur, maintenant on va dire le narrateur, j'ai l'habitude de dire la narratrice. Donc le narrateur qui va donc manipuler ce livre, raconter l'histoire, mais en fait ça va bien au-delà parce qu'on lui a mis plein d'interactions avec les personnages. Le personnage de la sorcière Rabounia qui est joué par une comédienne qui s'appelle Véronique Fraîche et le personnage du petit lapin que j'interprète.
6: Magnifique. Est-ce que ça a été plutôt fluide de vous avez dû réadapter un petit peu, du coup, j'imagine, l'histoire, rajouter un personnage, vous l'avez dit notamment. Mais est-ce que ça a été fluide, tout ce qui est la mise en scène, tout ça ? Est-ce que vous avez dû changer beaucoup de textes ? Est-ce qu'il y a même un peu d'improvisation lors de ce spectacle ? Ou ça s'est fait tout seul, en fait ?
8: Alors oui, on a le texte est vraiment savoureux. L'écrivaine est vraiment... Elle a un sens de la formule absolument génial. Donc on a gardé beaucoup, beaucoup de choses du texte. Mais si on lit le livre, il y en a pour environ 12 minutes, disons, si on rajoute des choses. Nous, notre spectacle dure 45 minutes. Donc, il y a eu énormément de jeux de scène qui ont été ajoutés. On a aussi ajouté du texte. On a fait beaucoup, beaucoup d'impro lors de la création au plateau. Et puis, on avait envie aussi que ça soit un peu une comédie musicale. Donc, on a travaillé avec une musicienne du Grésivaudan qui s'appelle Christine Valin, qui nous a fait des playbacks. Donc, parce qu'on n'a donc pas de technicien avec nous, on s'occupe d'envoyer les sons derrière le livre. Donc, derrière, il se passe plein de trucs devant, mais il se passe aussi plein de trucs derrière le livre. Et donc, on a des playbacks qu'on envoie et chaque personnage a son moment de gloire où il a sa chanson tout seul pour le public. Donc le narrateur va avoir un petit moment où la musique démarre et de toute façon rien ne se passe comme prévu, donc il décide que ça sera lui la diva. Ensuite la sorcière, elle a sa chanson du chaudron, quand elle confectionne un chaudron elle chante. Et puis le petit lapin, il a le blues du doudou puisqu'il a perdu le doudou, donc il a le blues.
6: Et qu'est-ce qu'elle chante, la sorcière, déjà ? Ça me rappelle quelque chose, ça.
8: Ah oui, alors, C'est la fameuse, ça, tout le monde nous en parle. Donc c'est, il y a la chanson de la sorcière Grabouilla, mais c'est pas du tout la même. D'accord, donc on l'a pas reprise.
6: Ok, on confond, alors on oublie. Très bien. En tout cas, le rendez-vous, il est ce week-end pour découvrir ce fabuleux spectacle. C'est vraiment tout public, mais même pour les tout petits, donc à partir de 4 ans, c'est ça?
7: Ouais, c'est un spectacle tout public. Donc la compagnie, elle porte 3 spectacles. Il y a les Bouclettes de Pépette de 0 à 7 ans. La sorcière Abounia, c'est tout public et familial. Et Rosie la tortue qui sort. Et là, c'est aussi pour les tout petits jusqu'à 7 ans.
6: Mmh. Eh ben, on peut parler peut-être un peu des autres. Donc, juste avant ça, c'est ce samedi 27 juin de 11h à midi, si je ne me trompe pas, à l'école de Laval. Voilà pour le rendez-vous. Et puis les infos, vous pouvez aussi les retrouver, chers auditeurs et auditrices, sur le site internet de la compagnie.
8: Oui, tout est marqué. Ouais. Et sinon, il y a un autre rendez-vous. Ah. On va avoir la chance de participer aux prolongations du festival Les Journées Pétillantes, ça tombe bien, qui aura lieu fin septembre à Barreau. En fait, on va pouvoir profiter du chapiteau des Rois Vagabonds qui sera installé sur le stade de Barreau. Donc, on aura aussi une représentation tout public le 7 octobre à 11h, mais peut-être que je reviendrai pour vous en parler.
6: Avec plaisir. Puis de toute façon, les amis, si vous souhaitez découvrir des beaux spectacles en famille là avec vos enfants, il y a tout plein de dates à retrouver donc sur le site internet si vous voulez rester au courant de toutes les actus donc de la compagnie La Pétillante. Pour les autres spectacles, pareil, est-ce que du coup il y a des dates aussi ou...
7: Oui, alors les Bouclettes de Pépette, ça fait 3 ans qu'ils tournent, donc pour l'instant ça s'est un petit peu calmé là. Par contre, on va retrouver Rosie la Tortue sur les Contes d'hiver, donc à la médiathèque de Crolles début décembre. Voilà, et ça c'est une petite tortue qui porte sur son dos des notes de musique. C'est son pouvoir magique et elle a le pouvoir de guérir les cœurs tristes.
6: Ok, incroyable. Qu'est-ce qui fait que pour vous un album jeunesse est de qualité? Vous en parliez un petit peu tout à l'heure, mais c'est quoi les critères nécessaires?
8: Alors moi parmi mes critères de choix, il y a l'humour. Je trouve que c'est hyper important de toujours amener de l'humour, quel que soit le sujet abordé. Et c'est vraiment, moi je trouve que c'est vraiment un mode de communication avec les enfants qui est fantastique et qui marche avec tout le monde. Et puis après, moi dans mes critères aussi, il y a vraiment la qualité du langage, du vocabulaire. Enfin vraiment, moi ce que j'aime c'est qu'on ne prenne pas les enfants pour des nounouilles et qu'on leur parle éventuellement avec des mots compliqués, mais toujours avec quelque chose qui les accroche, quoi. Et puis ouais, une histoire qui nous emmène.
7: Un thème particulier. Par exemple, les Bouclettes de Pépette, c'est comment s'aimer comme on est. C'est une petite fille qui a les cheveux tout bouclés, elle veut les cheveux lisses. Voilà.
6: Simplement.
7: Hein, c'est le thème de toute une vie, ça.
6: Oui, qui peut parler à beaucoup de gens, effectivement. Très bien. Eh bien, merci beaucoup à toutes les deux. En tout cas, je rappelle que vous êtes toutes les deux donc membres de la compagnie La Pétillante, Gwen Le Breton et Carole Godet. Merci beaucoup pour toutes ces infos. Le rendez-vous, il est donné ce week-end, samedi 27 juin. Et puis, je ne sais pas si vous souhaitiez rajouter d'autres choses.
7: Mais merci pour l'invitation.
8: Merci,
7: on est
8: beaucoup,
7: ravis,
8: ouais,
7: d'être là.
6: Grand plaisir.
8: Quand vous voulez.
6: Eh bien, on se retrouve tout bientôt pour d'autres spectacles. Merci beaucoup à toutes les deux et à bientôt.
7: Merci.

Que reste-t-il de Dina à l'instant sur Radio Grésivaudan, les amis? J'espère que vous passez une bonne journée en notre compagnie. On va continuer tout de suite avec un titre de Swing, le rappeur belge qui va sortir un album tout bientôt. Alors, en l'attendant, on écoute un de ses anciens titres, c'est Mafia. Et on revient juste après.

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0: Les amis, il est 11h30 si vous nous écoutez en direct sur la télé au placard, 17h30 si vous écoutez la rediffusion. Et tout de suite, on a Capucine qui est avec nous. Capucine, je crois que tu avais un événement à nous présenter pour ce week-end.
1: Eh oui, je vais vous parler d'un événement auquel vous pourrez participer ce week-end. Ce samedi 27 juin, la commune de Crête-en-Belledonne organise à la mairie un ciné-étoile avec un film mythique, Retour vers le futur. Il durera 1h30 de 22h à 23h30. Pensez à apporter de quoi vous installer confortablement. Des pop-corn, des glaces et des boissons seront en vente sur place. Les entrées sont quant à elles à prix libre. Rendez-vous samedi à 22h. Et on continue en musique avec Reste en vie de Luigi.
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0: Face à la disparition silencieuse des zones humides, la LPO, la Ligue de protection des oiseaux Auvergne-Rhône-Alpes, lance une campagne de financement participatif pour créer 100 mares agricoles et reconnecter la biodiversité dans nos territoires ruraux. Mais savez-vous ce qu'est une zone humide, les amis, et surtout en quoi elles sont si importantes? Eh bien, pas de souci, pour mieux comprendre un petit peu les enjeux autour de cette question et de cette campagne, tout de suite, nous avons le plaisir d'accueillir Clarisse Novel. Bonjour Clarisse.
1: Bonjour.
0: Et merci beaucoup d'être avec nous une fois de plus aujourd'hui. Clarisse, je rappelle que tu es responsable de la communication pour la Ligue de protection des oiseaux Auvergne-Rhône-Alpes, donc. Et voilà, merci beaucoup d'être avec nous aujourd'hui. Alors, la mare dans le pré, c'est le nom de votre campagne, donc ce mois-ci, qui a lieu, oui, tout au long du mois de juin. C'est pas la première fois que vous traitez ce sujet, c'est un enjeu important pour la LPO.
1: Oui, en effet, les zones humides, c'est un sujet qu'on traite depuis de nombreuses années. Ça fait à peu près plus de 10 ans qu'on crée ou qu'on restaure notamment des mares, soit dans les milieux agricoles, mais pas que, aussi en lien direct avec les communes ou chez les particuliers. On a fait à peu près plus de 900 mares en 10 ans sur tout le territoire, au vu de l'importance des enjeux qu'on y trouve, tant sur les espèces que, tu le disais, sur la reconnexion de ces milieux humides qui se raréfient.
0: Plus de 900 mares, donc avec, si l'objectif est rempli pour cette campagne, on atteindra le millier de mares donc restaurées ou créées par la LPO Aura en l'espace de 10 ans. Mais donc si elles sont restaurées, c'est que a priori elles disparaissent déjà, mais pourquoi ça Clarisse?
1: Alors, elles ont disparu beaucoup au début du XXe siècle, hein, quand malheureusement l'agriculture intensive a pris le dessus pour que les terres deviennent arables et rentables. On a éliminé ces petites zones pour rentabiliser les espaces agricoles. Au-delà de leur disparition, pour certaines, elles ont aussi été soit polluées, soit rebouchées. Soit naturellement hein, ou pas, mais en tout cas, voilà, on estime en tout cas qu'en France, sur tout le territoire national, il y a plus de 60% des zones humides qui ont disparu depuis le début du XXe siècle. Mmh. Et c'est une disparition un peu silencieuse, on n'en entend pas forcément parler, mais en fait, elles disparaissent 3 fois plus vite que les forêts. Donc c'est aussi pour se rendre compte de ces chiffres assez impressionnants et de cette disparition silencieuse.
0: Et quand on parle de zones humides, là on parle des mares précisément pour cette campagne, mais les zones humides ça englobe plus de choses ou...
1: Oui, alors ça peut englober les tourbières, ça englobe les étangs, les lacs, ce sont des terrains qui sont inondés ou gorgés d'eau douce ou salée en fonction de là où on se trouve. Donc chez nous, on est plutôt sur de l'eau douce. C'est des zones qui peuvent être asséchées en fonction de la période, mais pas toujours. Enfin voilà, il y a vraiment différents profils. Elles peuvent être plus ou moins grandes. Hein. Si on parle d'étangs, ça peut faire plusieurs hectares. Si on parle d'une petite mare, on peut avoir 10 mètres cubes. Donc voilà, ça va, c'est vraiment très varié en termes de profil, mais par contre, ça englobe dans tous les cas et en fonction de la typologie, une diversité exceptionnelle.
0: Mmh. Et c'est ça qui est important, donc, qui est d'autant plus important pour qu'on les préserve, c'est cette biodiversité qu'elles abritent. Je crois que c'est jusqu'à 50 espèces que ça peut accueillir une mare ici dans le territoire. Est-ce que tu aurais des exemples peut-être à nous donner?
1: Oui, bien sûr. En effet, on a des dizaines et des dizaines d'espèces qui vont venir visiter la mare. On a les plus connus, les plus visibles, c'est les amphibiens, donc les grenouilles, les crapauds, les tritons, les salamandres, qui vont, eux, produire quasiment la totalité de leur cycle de reproduction dans la mare. Donc, il y a des gros enjeux, justement, sur les populations d'amphibiens, les grenouilles, crapauds, etc., qui viennent se reproduire et pondre leurs œufs dans les mares. On a aussi des insectes qui viennent, qui sont un peu des micro-vies invisibles, mais tout aussi indispensables. Mmh. Alors, les plus gros insectes, on va avoir les papillons, les libellules, les demoiselles, qui vont, elles aussi, pondre sur les plantes aquatiques, qui vont assurer l'oxygénation du milieu et du coup son équilibre. Et puis plein de petits insectes, les dytiques, les gérisses, qui vont vivre dans ces milieux-là. Et puis, on a d'autres animaux, des oiseaux, des chauves-souris ou d'autres mammifères, par exemple des hérissons, des renards, qui, eux, vont venir boire dans la mare. C'est déjà arrivé si on met un petit piège photographique auprès de sa mare qu'on y voit des buses se nettoyer les ailes, des renards s'y abreuver. Il y a vraiment tout un cortège d'espèces qui vient visiter la mare, pas que pour faire son cycle de vie, mais de manière un peu ponctuelle comme ça. Et c'est tout aussi important, notamment pour le côté point d'eau. Dans les températures, on va arriver dans une canicule là dans les prochains jours. Bah, typiquement, les mares vont pouvoir abreuver des dizaines d'espèces et ce sera très bénéfique pour eux.
0: En tout, c'est, je crois, 40% des espèces animales et végétales qui dépendent donc de ces zones humides. Donc, on comprend bien avec tout ça, Clarisse, l'importance de ces espaces. Mais donc, on comprend aussi bien donc l'importance de cette campagne que vous faites donc dans la mare et dans le pré, pardon. Et celle-ci, elle s'intéresse particulièrement aux mares agricoles, je crois, parce qu'on avait déjà parlé, il me semble, une fois des mares alpines, par exemple. Est-ce qu'il y a des différences notables entre ces types de mares et pourquoi là aujourd'hui on parle de celles-ci, les mares agricoles ?
1: Oui, alors en effet, on a des projets en fait qui sont spécifiques au milieu. Donc on a des projets de création et de restauration de mares dans les milieux alpins où on va trouver des espèces un petit peu différentes, hein, qui vivent plutôt en altitude. Je parlais des tritons tout à l'heure, le triton alpestre par exemple, il porte bien son nom. C'est plutôt un triton d'altitude qu'on va pas forcément trouver partout. En revanche, là, la mare est dans le pré, on est spécifiquement sur les mares des milieux agricoles. Je le disais en introduction, les zones agricoles, c'est celles qui ont été le plus perturbées lors de la mise en place de l'agriculture intensive. Alors même si on se sent pas trop concerné dans nos territoires et dans Grésivaudan, on est un peu préservé aussi par le paysage. Hein. On a des montagnes, donc on n'a pas des hectares et des hectares de champs sans arbres et sans haies, et heureusement. Mais toutefois, les mares agricoles, elles représentent des énormes enjeux en termes de biodiversité, mais elles sont aussi des alliés pour les agriculteurs parce que elles vont amener des prédateurs, des ravageurs des cultures. Je parlais tout à l'heure des hérissons ou des rapaces, ils vont aller se nourrir des campagnols, par exemple, manger les campagnols qui vont détruire les cultures. Le hérisson, lui, va se nourrir des limaces, par exemple. Donc c'est vrai que les agriculteurs ont aussi tout intérêt à mettre des mares dans leur terrain pour faciliter la gestion de leur production. Et du coup, nous, ce projet, il se fait en lien avec les agriculteurs et les agricultrices pour que on travaille avec eux sur le meilleur emplacement, si on en fait une, si on en fait plusieurs, quelles espèces ils ont déjà dans leur territoire et quelles espèces pourraient venir pour les aider et pour compléter le cortège d'espèces intéressant aussi à faire revenir sur les terres agricoles. Donc voilà, c'est un projet multi-acteur que nous, on soutient. Qui est de base un projet de 3 ans sur toute la région Auvergne-Rhône-Alpes et qui est déjà financé en partie par des partenaires publics et privés. Mais en fait, c'est un projet qui coûte quand même beaucoup d'argent en tant que salarié, en location de machines de chantier. Donc on a pour cette fois-ci décidé de faire appel à la générosité du public pour nous aider et pour obtenir 50 000 euros d'ici le début du mois de juillet.
0: Et comment on peut faire alors pour vous aider, pour vous soutenir à travers cette campagne ? C'est quoi la procédure, Clarisse ?
1: Alors, la procédure, c'est très simple. On s'est associé pour cette campagne à la plateforme Flamingo, qui est une plateforme dédiée au financement participatif en lien avec les zones humides. Donc, ça tombait très bien. Et donc, il suffit de se connecter sur flamingo.eco et de retrouver le projet La Mare est dans le pré. Alors normalement, il devrait apparaître très très vite parce que c'est le projet du moment. Et puis ensuite, on peut faire un don. Alors ce qui est aussi sympa, c'est qu'il y a des contreparties qu'on a mises en place qui peuvent intéresser les donateurs. À partir de 60 euros de don, si on fait un don de 60 euros, on reçoit une petite vidéo tutorielle pour nous aider à créer sa mare. Et puis on est invité à un webinaire pour que nos collègues expliquent aux donateurs les enjeux de biodiversité liée aux zones humides et aux mares en particulier. Si on fait un bon de 80 euros, on gagne un très joli poster qui a été réalisé par notre graphiste sur le Triton palmé. Pour les dons de 100 euros, alors ça c'est exclusif pour les 100 premiers donateurs de 100 euros, on reçoit une photographie de grenouille qui a été faite par une photographe partenaire de la LPE Auvergne-Rhône-Alpes. Pour 200 euros, on a les deux, le poster et la photo. Et puis pour 400 euros, un don de 400 euros, donc très généreux, on a l'invitation à une visite d'une marque témoin en Auvergne-Rhône-Alpes. Donc voilà, on va faire des visites par territoire. Donc il y en aura très certainement pour l'Isère, soit sur le département de l'Isère, de la Savoie ou de la Haute-Savoie, pour aller voir un peu une mare témoin, voilà, une belle mare agricole avec plein d'espèces, un super agriculteur ou une super agricultrice qui travaille avec nous. Et tout ça, ce sera bien évidemment en présence de membres de la LPO.
0: Ok, trop chouette. Eh bien les amis, en plus de tout ça, vous le savez, vous pouvez aussi bénéficier de défiscalisation. Bon voilà, je ne maîtrise pas tout, mais en tout cas, il y a moyen de moyenner aussi en faisant des dons. Donc allez-y d'autant plus, flamingo.eco, donc la campagne a commencé depuis début juin et se poursuit jusqu'au 5 juillet, c'est ça Clarisse ?
1: C'est ça, exactement. Donc on compte sur vous et sur votre générosité et n'hésitez pas à faire passer l'info aussi auprès de vous, de vos contacts, de vos proches, si vous ne pouvez pas donner, parce qu'on voilà, on sait aussi que les soutiens financiers ne peuvent pas être faits par tout le monde, même avec la défiscalisation. Du coup, n'hésitez pas, si vous ne pouvez pas donner, à en parler autour de vous pour que cette campagne prenne de l'ampleur et au-delà de ça, pour sensibiliser vos amis et vos proches à l'importance des zones humides et des mares agricoles.
0: Et oui, et si vous souhaitez en savoir plus et que vous souhaitez même carrément peut-être aménager une mare si vous avez un petit terrain, eh bien la LPO vous met aussi à disposition de la magnifique documentation. Tout ce qu'il faut savoir, vous pouvez aussi le retrouver donc sur le site. Vous allez sur lpoauvergne-rhône-alpes.fr et puis vous trouverez tout ce qu'il vous faut. En plus de ce que j'ai compris, ça ne créera pas d'invasion de moustiques, sachez-le. Je crois que tout est une question d'équilibre, donc si les mares sont là, l'équilibre est bon et on n'aura pas trop de moustiques. J'ai bien compris, Clarisse.
1: Exactement. En fait, les plantes aquatiques vont se nourrir, certaines plantes aquatiques vont se nourrir des larves de moustiques, mais également les amphibiens vont manger les larves et les moustiques. Attention toutefois à ne pas introduire de poissons dans les mares. Ce sont des zones humides qui n'accueillent pas de poissons, notamment aussi parce que certains poissons vont aller manger les larves d'amphibiens. Donc pour qu'une mare soit bien équilibrée, c'est des amphibiens qui vont venir tout seuls, pas besoin de les réintroduire soi-même, et des plantes aquatiques qui, elles aussi, normalement, au gré du vent et des oiseaux, vont venir s'installer. Mais dans tous les cas, tu l'as très bien dit, on a plein de conseils et parfois même on peut vous accompagner pour créer votre mare chez vous, donc n'hésitez pas à nous contacter.
0: Magnifique. Eh bien voilà, je pense qu'on a fait le tour sur cette campagne de financement participatif pour créer 100 mares agricoles et reconnecter la biodiversité dans nos territoires ruraux, les amis. Merci beaucoup, Clarisse. Je rappelle que tu es donc responsable de la communication pour la LPO Aura. Je ne sais pas si tu souhaitais rajouter une dernière chose ou tout est bon.
1: Moi, tout est dit, hein, mais merci pour votre générosité et pour le relais que vous ferez de cet appel. On compte sur vous et merci beaucoup.
0: Merci à toi, Clarisse, et à bientôt.
1: Merci, salut. À bientôt.

Les amis, cette émission touche à sa fin. Et oui, la télé au placard, c'est fini pour aujourd'hui. Un grand merci à toutes et à tous de nous avoir écoutés. Un grand merci à tous nos invités du jour. Nous avions en début d'émission la compagnie La Pétillante avec Carole et Gwen qui nous présentaient leur spectacle La Sorcière Rabounia qu'elle joue ce week-end à l'école de Laval en Belledonne. C'est ce samedi 27 juin à 11h. Foncez-y, il y a un magnifique décor, ça promet et c'est tout public. Donc si vous avez des enfants que vous souhaitez distraire ce week-end, eh bien voilà, le rendez-vous est donné. Merci beaucoup à Clarisse Novel également, chargée de communication pour la LPO Auvergne-Rhône-Alpes. Et voilà, merci à vous de nous avoir écoutés encore une fois. C'était Mac Miller à l'instant, le titre Jet Fuel sur Radio Grésivaudan. Il est 11h58 si vous nous écoutez en direct. Et dans quelques instants, ce seront les infos internationales de Radio France Internationale sur Radio Grésivaudan. Si vous écoutez la rediffusion, il est donc presque 18h. Je vous souhaite à tous une très très bonne soirée. Profitez bien et retrouvez dès demain Céline Leonardi pour toujours plus d'actualités locales avec la télé au placard. Gros bisous à tous et à très vite.

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1: Mardi 23 juin, bonsoir à tous, soyez les bienvenus pour la session soirée de l'info sur RFI. C'est parti pour 3 heures d'actualité avec un grand titre ce soir. Pour la première fois, un historien va rentrer au Panthéon. Marc Bloch, figure également de la résistance, tombé sous les balles de l'occupant. Notre édition spéciale à suivre dans 10 minutes avec nos reporters sur place et nos invités en studio. Dans une heure, le grand journal du soir et le dossier qui sera consacré à l'euro numérique qui pourrait voir le jour dans les prochaines années. Une étape cruciale a été franchie aujourd'hui. 18h30, temps universel Afrique Soir, la première édition de ce mardi. 19h10 TU, dans 2h10, mardi politique ce soir, avec Yann Brossat qui sera notre invité, sénateur de Paris, porte-parole du Parti communiste français. Voilà pour le programme et pour l'heure, 17h01, temps universel. Bonsoir Adrien Delgrange.
3: Bonsoir à toutes et à tous.
1: Et donc ce mot d'ordre ce soir aux grands hommes, la patrie reconnaissante.
3: Oui, la devise du Panthéon va être prononcée ce soir en l'honneur de Marc Bloch, l'historien résistant français, ainsi que sa femme Simone Vidal. Tous les deux vont donc faire leur entrée dans le temple des illustres de la République française. Cérémonie présidée à Paris par Emmanuel Macron. Nous retrouvons notre reporter Baptiste Coulon. Bonsoir Baptiste, vous êtes en direct du Panthéon. Bonsoir. Où la cérémonie devrait consacrer l'engagement républicain de cet historien révolutionnaire.
4: Oui, hommage à l'homme des Lumières, dixit Emmanuel Macron, qui en a fait l'une de ses références intellectuelles. Hommage à Marc Bloch, qui aura été de tous les combats de son temps, héros de la Première et de la Seconde Guerre mondiale, combattant de la résistance, intellectuel engagé et républicain. Premier historien ce soir à faire son entrée au Panthéon, lui qui a révolutionné sa discipline en l'ouvrant à d'autres champs d'études. La variété de ses engagements devrait être le fil rouge de la cérémonie de ce soir, cérémonie en son et lumière. Ça devrait aussi être le fil rouge du discours d'Emmanuel Macron qui multipliera sans doute les références au présent. Le président qui évoquait il y a encore quelques jours le rapport à la vérité historique de l'historien alors que le révisionnisme, je cite, est partout. Cette panthéonisation peut-être plus que toutes les autres revêt d'un caractère politique fort à un an d'élection présidentielle française. Cérémonie sans représentant du Rassemblement National ce soir, c'était la demande de la famille de Marc Bloch, juif, athée, arrêté puis assassiné par la Gestapo en 1944.
3: Merci Baptiste. Baptiste Coulon, nous vous retrouvons juste après cette édition avec nos invités. Des responsables talibans sont à Bruxelles. Une rencontre inédite depuis la chute de Kaboul, car les autorités talibanes ne sont pas reconnues par l'Union européenne. Et pourtant, une réunion s'est tenue aujourd'hui entre des représentants de l'Émirat islamique d'Afghanistan et des officiels de la Commission européenne. À l'ordre du jour, l'immigration. En clair, des discussions autour du possible renvoi d'exilés afghans vers leur pays d'origine. Une rencontre particulièrement décriée par les ONG de défense des droits humains, citant notamment la répression violente menée contre les femmes dans ce pays. Nicolas Roca, la délégation talibane, a livré de son côté sa version de la réunion.
5: Une visite historique à l'invitation de l'Union européenne. Voici comment le chef de la délégation des talibans, le porte-parole du ministère des Affaires étrangères, Abdul Kahar Balri, a qualifié auprès de RFI cette rencontre éclair. L'Afghanistan a d'abord reporté cette visite, puis a opté pour une visite très brève d'une journée, en raison de préoccupations liées au manque de moyens des autorités belges, assure le diplomate taliban. Les cinq émissaires de l'Émirat ont obtenu un visa d'une seule journée, un visa belge et non Schengen, contraignant la délégation à un aller-retour. Plusieurs États membres réclament que les Afghans déboutés du droit d'asile, particulièrement ceux représentant une menace, soient renvoyés vers leur pays d'origine. L'exécutif européen a assuré qu'il s'agissait d'une réunion au niveau technique afin d'établir des contacts. La délégation était composée du porte-parole du ministère des Affaires étrangères taliban et de responsables du ministère de l'Intérieur. Parmi les sujets abordés à Bruxelles, la protection des droits consulaires pour les Afghans dans l'Union européenne, les mesures afin d'instaurer de la confiance, une présence consulaire consulaire afghane et un processus de retour dans la dignité, assure le responsable taliban, dont le gouvernement ne dispose d'aucune représentation consulaire en Europe.
3: Nicolas Roca, 19h05 à Paris, Israël coupable de génocide à Gaza. Alors l'accusation n'est pas nouvelle, ce qui est nouveau, c'est que la commission d'enquête mandatée par les Nations Unies accuse les forces armées israéliennes de continuer le génocide, malgré le cessez-le-feu en vigueur depuis octobre. Elle en veut pour preuve le ciblage délibéré des enfants palestiniens dans un rapport particulièrement à charge. RFI Genève, Jérémy Lanche.
6: Les forces israéliennes visent les enfants palestiniens de deux manières, lit-on dans le rapport, en bombardant systématiquement les bâtiments résidentiels, les camps de réfugiés et les écoles, et en tirant délibérément sur leurs organes vitaux avec des snipers et des drones, explique l'un des enquêteurs, Srinivasan Muralidhar.
7: Ils visent particulièrement le cou et la tête pour infliger le maximum de dommages. Dans un cas précis, un bébé en train d'être allaité dans une tente a été touché à la tête par un drone. Ces drones ont des caméras infrarouges qui permettent de voir la forme des personnes. Donc ceux qui les utilisent savent très bien qu'il s'agit d'un bébé. C'est comme un jeu pour eux.
6: Et en ciblant là aussi délibérément les maternités, le nombre de fausses couches et de malformations a explosé dans la bande de Gaza. Autant d'actes en plus de la famine constitutif du crime de génocide, puisqu'ils sont destinés à détruire les Palestiniens en tant que groupe, disent les enquêteurs. Plus de 20 000 enfants ont été tués depuis le 7 octobre 2023 à Gaza. Au moins 40 000 ont été blessés et 58 000 sont devenus orphelins ou ont perdu un parent. Jérémy Lanche, Genève, RFI.
3: A noter qu'Israël rejette en bloc ces accusations et accuse la commission de passer sous silence les tactiques brutales du Hamas. Par ailleurs, dans la journée, l'armée israélienne a tiré lors de deux incidents séparés au Liban sur des groupes de personnes qu'elle a présentées comme des terroristes du Hezbollah, faisant au moins deux morts selon les autorités libanaises. C'est la première fois que l'armée israélienne fait feu depuis samedi soir dans le sud du pays où a été constatée pourtant une accalmie en pleine négociation entre Washington et Téhéran pour tenter de mettre fin durablement à cette guerre au Moyen-Orient. Ces tirs ont eu lieu alors que s'ouvre en ce moment à Washington une cinquième session de négociations directes entre Israël et le Liban. Dans l'actualité française, mardi 23 juin 2026 a été la journée la plus chaude jamais enregistrée en France depuis le début des mesures en 1947. De nombreux records de température ont été battus dans plusieurs villes du pays. Je vous en cite quelques exemples, notamment dans les Landes, 44,3 degrés, à Cazaux en Gironde, 43 degrés, à Niort dans les Deux-Sèvres, 42 degrés. Et ça ne va pas s'arrêter là. Météo France a décidé de placer quatre nouveaux départements en vigilance rouge à partir de demain. Alors pour tenter de faire face à cette canicule exceptionnelle, Oriane Gendreau, des mesures ont été mises en place.
8: Plus d'un millier d'écoles et de collèges ont fermé depuis lundi dans toute la France. 4000 autres ont mis en place des horaires aménagés pour limiter l'exposition des élèves aux fortes températures. Les oraux du baccalauréat, qui ont commencé lundi, ont été déplacés dans 4 académies. 5000 candidats vont être de nouveau convoqués. Pour le moment, le brevet des collèges prévu vendredi est lui maintenu. La canicule soudaine a aussi fortement impacté le trafic ferroviaire ce week-end. La SNCF a déjà supprimé 70 trains depuis jeudi. Son PDG Jean Castex a recommandé aux personnes les plus vulnérables d'éviter de prendre le train. Ils redoutent des défaillances électriques qui empêchent notamment la climatisation. Et justement, Enedis, le gestionnaire du réseau de distribution d'électricité, a annoncé devoir se préparer à des risques de panne et de coupures, particulièrement dans les grandes villes comme Paris, Lyon ou Marseille. Côté tourisme, la Tour Eiffel, le Château de Versailles et le Musée du Louvre fermeront leurs portes avant 17h cette semaine. Une décision drastique pour préserver la sécurité des salariés, des visiteurs, mais aussi dans le cas de la Tour Eiffel pour préserver le monument.
3: Oriane Gendreau, une actualité française également marquée par ce qui se passe en Corse. L'Assemblée nationale française a approuvé cet après-midi le principe d'une autonomie de la Corse. Le texte gouvernemental prévoit notamment d'accorder à la Corse des pouvoirs réglementaires et législatifs au nom des spécificités de cette île méditerranéenne. Les députés ont approuvé par 271 voix contre 202 une réforme constitutionnelle
7: constitutionnel visant à accorder cette autonomie, une perspective qui divise au sein de la classe politique. À noter que le texte devra ensuite passer l'épreuve du Sénat. Juste avant cette édition spéciale dédiée à Marc Bloch, jetons un coup d'œil au mondial de football. En attendant, Ghana, Angleterre ce soir, Portugal, Ouzbékistan. L'ouverture du score avec un but de Ronaldo pour les Portugais. Ainsi se referme ce journal international. Le résistant français Marc Bloch va entrer ce soir au Panthéon. Édition spéciale présentée par vous, Romain Ozouli.
1: Merci beaucoup, Adrien Delgrange. Il est
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9: Je n'aurais jamais pensé être accueilli ainsi. Je suis vraiment surpris et impressionné par la façon dont ils m'ont accueilli de tout leur cœur et j'en suis très heureux. Les personnes avec lesquelles j'étais en train de discuter sous la bâche là-bas, ce sont mes amis d'enfance. Nous faisons tout ensemble, y compris verser des contributions de 1000 à 2000 naira pour les mariages et les cérémonies de baptême. Nous prions également ensemble dans la même mosquée et nous partageons les mêmes opinions politiques.
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10: Boko Haram, secte islamiste sunnite devenue groupe terroriste ultra-violent, originaire du Nigeria, apparue il y a 23 ans, elle sème encore la terreur dans plus d'un pays. Mais en son fief de Bama dans l'état de Borno, un processus de réconciliation, déradicalisation a été lancé. Le gouverneur en fait une priorité. Société civile, armée, services de renseignement tentent de retisser des liens entre les repentis de Boko Haram et leurs victimes. Dans les années 2000, plusieurs témoins rapportent qu'Aboubakar Tchekao prêchait l'idéologie salafiste à Bama, devenu haut lieu de recrutement pour la secte, qui occupera 10 ans plus tard des pans entiers de cet état de Borno. Notre correspondant au Nigeria a passé une semaine à Bama pour témoigner de ce Soulou, mécanisme islamique de justice traditionnelle. 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
11: Tunique sombre et tongs bien usés, Modou Babagana arpente à longueur de journée les rues de Bama pour distribuer des bidons d'eau. Bama est une ville plate avec ses axes principaux goudronnés. Les quartiers sont sillonnés par des ruelles sablonneuses, plus ou moins larges. À de rares exceptions, aucune construction à étage ne se détache. Bama comptait 300 000 habitants avant la crise Boko Haram, une crise dont Modou est l'un des acteurs puisque ce père de famille a passé 10 ans dans les rangs de ce groupe armé d'idéologie salafiste. En 2021, il quitte la forêt de Sambisa et se rend les mains en l'air dans une garnison de l'armée nigériane. Modou suit alors un processus de déradicalisation durant un an dans un camp à Maïdougouri avant de se réinstaller à Bama il y a 3 ans.
9: En fait, j'ai rejoint le groupe Boko Haram par crainte d'être tué par les Yangora, les milices volontaires qui attaquaient tout le monde autour de moi. À cause de cette peur, j'ai rejoint Boko Haram, laissant derrière moi des personnes âgées et des femmes à Bama. Nous avons émigré à Amtide, une ville camerounaise près de la frontière du Nigeria, où tous les membres de Boko Haram étaient rassemblés. Beaucoup de mes amis ont rejoint le groupe Boko Haram, mais je suis le seul à être rentré vivant à Bama. Tous les autres ont été tués. Dans la forêt de Sambisa, j'appartenais à la faction de Aboubakar Tchekao. Nous étions ses gardes du corps. En échange, il prenait soin de nos familles sur place, notamment pour la nourriture, avec des sacs de riz, de tomates, d'huile et de viande. Tchekao nous donnait également beaucoup d'argent. Mais comme il n'y avait rien à acheter là-bas, il nous donnait des euros que nous changions en ville pour acheter ce dont nous avions besoin.
11: En septembre 2014, Bama est envahie, puis occupée durant 6 mois par Boko Haram. Du fait de sa proximité avec son leader Aboubakar Tchekao, Modou indique à l'époque des cibles précises à attaquer dans sa ville d'origine. Il guide à distance des hommes armés dans le quartier où il a grandi, Et c'est dans ce quartier où Modou est retourné vivre depuis 2022. Pas très loin de la maison de Modou réside Aladi Ahmed. Ce notable est un des représentants du chef traditionnel de Bama. Et à ce titre, Aladi est associé directement au processus de réconciliation et de réintégration des repentis Boko Haram. Aladi nous reçoit devant sa maison. Adossé sur sa petite voiture, il se relève avant de montrer du doigt des inscriptions en arabe sur le portail, une trace de l'occupation de sa maison par des hommes de Boko Haram entre 2014 et 2015.
12: Comme vous pouvez le voir, les membres de Boko Haram ont écrit des passages du Coran sur mon portail. C'était durant notre absence de Bama, nous étions déplacés ailleurs. Mais nous sommes revenus et depuis nous vivons ensemble avec des repentis de Boko Haram. Ici, ils ont écrit en arabe le nom du prophète et le nom d'Allah. Nous ne pouvons donc pas effacer, car eux et nous, nous pratiquons la même religion. Nous prions pour que ceux de Boko Haram qui sont restés dans la brousse, se repentent et reviennent vivre avec nous, qu'ils ne se livrent pas à de mauvaises actions. Leur retour signifierait notre paix. S'ils entendent notre appel, qu'ils reviennent. Lorsque nous avons été déplacés, ils ont occupé nos maisons, ils se sont installés ici. Plus tard, l'armée a reconquis Bama et nous sommes de retour. Chaque maison de Bama sur laquelle est encore inscrit des mots saints en arabe fut occupée par les Boko Haram ainsi que d'autres bâtiments. Selon moi, lorsque Bama était à eux, les membres de Boko Haram dépassaient largement la moitié de la population régulière de cette ville. Puis le gouvernement a repris le contrôle de la cité et les Boko Haram ont abandonné leur position ici. Après la reprise de la ville et notre retour ici, les Boko Haram ont commencé à enlever des gens dans leurs champs. Ils pouvaient nous tirer dessus pendant que nous cultivions. Alors les anciens sont intervenus à propos de cette situation. Ils ont saisi l'opportunité offerte par la reddition d'un certain nombre de leaders de Boko Haram originaires de Bama. C'était une ouverture idéale pour eux afin qu'ils demandent leur réintégration à la société de Bama. Le gouvernement du Borno a donc lancé son programme de réconciliation pour qu'on puisse vivre ensemble. Eux et nous, c'est mieux maintenant, mais quelques personnes sont encore attaquées dans la brousse et kidnappées. On voudrait juste que le gouvernement leur permette de se rendre afin que nous puissions vivre en paix avec eux. Nous, en tant qu'anciens déplacés, on n'a jamais envisagé le Soulou aussitôt. Mais comme le gouvernement a lancé son propre programme de réintégration et de réconciliation, nous avons joué le jeu et nous avons accepté de vivre ici, à Bama, avec ces anciens de Boko Haram.
11: Bintou Gana Maman fait partie des premiers repentis de Boko Haram réintégrés à Bama suite à l'appel à la réconciliation lancé par Baba Gana Zulu, le gouverneur de l'état de Borno. Enrôlée selon elle, malgré elle, dans ce mouvement salafiste et terroriste, Bintou Gana révèle en fait peu de choses sur les facettes sombres de son passé. Comme Modou Baba Gana, cette maman de 5 enfants a bien été déradicalisée. Elle a aussi suivi des ateliers professionnalisants à Maïdougouri et elle a appris à fabriquer du savon, du parfum ou encore à tisser des bonnets traditionnels avant de reprendre une existence normale. Bintou Gana avoue s'autoriser parfois la fantaisie de s'habiller avec des hijabs de couleurs vives, mais aujourd'hui, elle porte une tenue et un voile bleu nuit. Son visage est découvert, souriante et avenante. Elle accepte que je m'assieds tout près en face d'elle, le regard déterminé, Bintou Gana assume toujours sa vie antérieure, sans regret ni remords.
13: Je suis restée 9 ans sans m'en rendre compte à Sambisa. Et quand j'ai demandé combien de temps j'étais restée absente de Bama, j'ai été stupéfaite d'apprendre que cela faisait 9 ans. En fait, pendant mon séjour là-bas, je n'ai jamais pensé à revenir au Nigeria. Puis, plus tard, on nous a ramenés ici. Mais je n'ai jamais pensé à revenir de la forêt, ni à vivre ici à nouveau. À Sambisa, nous restions chez nous, respectueusement, comme des dames. C'était la responsabilité des hommes de prendre soin de nous. Et nous apprécions ce qu'ils nous offraient. Nous restions à la maison, récitions le Coran. C'est cela la valeur et le respect dont je parlais. Mais ici, à Bama, une femme a moins de valeur dans la communauté.
14: Donc si je comprends bien, pour vous, Sambisa, ce n'était pas le Nigeria ?
13: En fait, c'est ce qu'on nous avait enseigné dans la forêt. C'est pourquoi je dis qu'ici, on est au Nigeria. Je me base sur la façon dont ils différenciaient les espaces pour que nous comprenions. À ce moment-là, nous n'avions pas d'autre choix et nous ne connaissions pas le chemin pour rentrer chez nous. Si nous, la majorité des femmes, nous voulions quitter la forêt de Sambisa, nous n'avions d'autre alternative que d'attendre, car c'était impossible pour nous de retrouver le chemin. Nous n'avions d'autre choix que de lâcher prise et de rester là-bas.
14: Est-ce qu'il y a des choses que je veux dire atroces ou mauvaises dont vous vous souvenez avoir faites et que vous regrettez aujourd'hui?
13: Sambisa Alan. Dans la forêt de Sambisa, je n'ai jamais vécu d'expérience terrible ni amère. Je n'ai rien à redire sur mon séjour là-bas. Je n'ai jamais connu de moments difficiles là-bas. Et mon retour à Bama s'est déroulé de la même manière.
14: Est-ce que vous avez des regrets d'avoir eu cette expérience-là ?
13: Non, il n'y a rien dans mes souvenirs pour me faire dire que c'était l'horreur à Sambisa.
11: Bama est la première localité de l'État de Borno à s'être portée volontaire pour réintégrer des ex-membres de Boko Haram. Désormais entourée par des tranchées extérieures, Bama est protégée par une forte présence militaire. Si des tirs automatiques et des explosions s'y font encore entendre parfois, la situation sécuritaire est désormais sous contrôle à l'intérieur de cette ville. Pour renforcer le retour à la paix, Oumar El Kanemi, l'émir de Bama, s'est engagé personnellement dans le processus de justice transitionnelle. Après avoir observé lors d'une mission au Rwanda le fonctionnement des gachacha, les cours de justice traditionnelle rwandaises, le chef de Bama est résolu à favoriser le retour à Bama des repentis Boko Haram.
15: Oui, en Bama, 99,9%
16: à Bama, je dirais que 99,9% de la population est musulmane et dès que vous parlez à un musulman et que vous citez un verset du Coran, tout est réglé. Quel que soit son niveau de colère, il doit se calmer. L'un des versets que nous citons aux gens est Al-Sulo qui dit « Pardonnez donc aux autres ». Le Hadid qui dit que le prophète parle toujours de paix et de pardon, donc quand vous ne pardonnez pas à quelqu'un qui vous a fait du tort, Dieu, à qui nous faisons toujours du tort, ne nous pardonnera pas, car si nous voulons qu'Allah nous pardonne, nous devons pardonner à ceux qui nous ont offensés avec ces mots, avec ces paroles du Coran et des hadiths que nous utilisons pour les calmer. Vous avez marché dans les rues de Bama, vous avez croisé beaucoup de repentis, certains dont vous ne saurez peut-être même pas qu'ils sont d'anciens membres de Boko Haram, à moins que quelqu'un ne vous le dise. Vous savez, beaucoup de repentis ne sont pas originaires de Bama, car ils ont été tellement bien accueillis et encouragés ici qu'ils ont choisi de venir à Bama plutôt que de retourner dans leur localité, car ici, les gens les ont acceptés.
11: Qu'est-ce qui a provoqué le déclic pour que vous décidiez de vous rendre ?
9: Je me suis repenti parce que le gouvernement de l'État de Borno prône la paix.
11: Modou Babagana, ex-membre de Boko Haram.
9: Les autorités nous ont incités à nous repentir et à tourner le dos à Boko Haram pour mener une vie meilleure. Elles ont aussi reconnu que certains d'entre nous avions rejoint le groupe par contrainte. On nous a dit « Vous êtes nos fils et nos frères, quittez ce groupe et revenez chez vous, nous ne vous tuerons pas. Si vous aviez peur d'être tués à l'époque, sachez que nous garantissons désormais votre sécurité. Revenez auprès de vos parents et de votre famille, rendez vos armes et vivez en paix. Si vous vous repentez, nous tiendrons notre promesse de vivre en paix et en harmonie et d'avoir une vie meilleure. Laissez vos armes pour embrasser une vie paisible et faire de notre pays, le Nigeria, un endroit plus sûr qu'auparavant. » C'est ainsi que nous avons obéi à l'appel du gouverneur Zouloum de nous rendre et de déposer nos armes. Puis nous sommes revenus ici, à Bama.
11: Selon le général Christopher Moussa, le chef d'état-major des forces armées nigérianes, plus de 120 000 ex-militants ont quitté les rangs de Boko Haram. Le ministère de la Justice du Nigeria est impliqué dans le profilage de chaque cas, avec des poursuites engagées contre les auteurs de crimes de masse. Pour tous ceux blanchis par la justice, ces repentis suivent alors des sessions individualisées et collectives avec des interventions d'experts en théologie musulmane pour déconstruire leurs discours radicaux. Et dans certains cas critiques, ils bénéficient d'une assistance médicale et psychologique. Docteur Mustapha Abdoulaye est un consultant et formateur en déradicalisation. Cet expert accompagne le suivi des victimes de Boko Haram et des repentis. Et régulièrement, Mustapha Abdoulaye intervient à Bama.
17: La situation à Bama, je dirais que les gens sont très résilients. Bien sûr, ils ont une conscience. Ils se plaignent lorsque le gouvernement réintègre ces individus associés à la radicalisation. Les gens continuent de se plaindre que malgré les efforts du gouvernement pour les déradicaliser, ces individus ne sont pas vraiment déradicalisés car ils se considèrent toujours comme une autorité à part entière. Ils opèrent comme un groupe d'individus repentis. Ils se considèrent comme une entité très forte, à tel point que les gens se plaignent que si vous avez un problème avec l'un d'entre eux, ils se liguent pour venir vous menacer, voire vous passer à tabac. Ils menacent les gens parce qu'ils pensent que l'armée les soutient ou qu'ils ont le soutien des autorités et qu'il ne leur arrivera rien. Ces individus repentis éprouvent encore un sentiment d'appartenance à Boko Haram car ils sont toujours fortement stigmatisés, rejetés, même par les membres de leur famille, et la communauté ne les accepte toujours pas correctement. Certains se plaignent même que leurs enfants ne peuvent pas aller à l'école avec les autres enfants de la communauté parce que les gens les insultent et les méprisent. Certains se plaignent même que leurs enfants, les gens les regardent sur eux.
18: As mediator, what we tell people is, look.
17: En tant que médiateur, nous disons aux gens, acceptez-les d'abord, puis plaignez-vous, parlez au gouvernement et demandez-lui de faire ce qui est juste. Nous ne vous empêchons pas de le faire, mais demandez à ces personnes de repartir, de quitter votre communauté, c'est tracer une nouvelle ligne d'inimitié qui continuera à vous nuire. Vous vous plaignez déjà que le gouvernement n'en fait pas assez, et vous dites également que les auteurs des violences devraient continuer à vous menacer jusqu'à ce que le gouvernement fasse ce qu'il faut. Nous trouvons cela illogique, sauf si vous voulez que davantage de personne continue à mourir.
18: Except if you want more people to continue dying.
11: Au Nigeria, de nombreuses voix s'élèvent plus ou moins fortement pour interroger cette réconciliation, alors que Boko Haram et l'ISWAP mènent toujours des raids meurtriers. Comme par exemple celui de ce 5 septembre 2025, dans un village appartenant administrativement à Bama, où plus de 60 victimes ont été tuées. L'armée nigériane et les services de renseignement ont été parmi les précurseurs des premiers programmes de déradicalisation. Et ces deux institutions sont associées au programme porté par l'État de Borno, avec le soutien d'agences onusiennes ou par des acteurs de la société civile. Une culture de l'opacité et donc un manque de transparence règne autour de ces programmes. Et cela s'explique certainement par la présence et la permanence de Boko Haram, en particulier sur les pourtours du lac Tchad dans le nord de l'état de Borno, et aussi dans la partie sud de l'état où s'étend la forêt de Sambisa, avec à sa lisière la ville de Bamako.
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0: Pour cette émission de Pulp Radio, on va avoir un nouveau radio show qui s'appelle Great Place. You see qu'on va découvrir toutes les big heroes du théâtre classique. Eh ouais, le théâtre a été, à une certaine période, un médium de la culture populaire avec ses big heroes, ses grandes histoires et ses mondes fantastiques. Yes! Bon. Et là, on va aller découvrir notre premier great play dans l'opening du radio show.
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0: De l'aube des performances de théâtre de la Grèce ancienne jusqu'à l'âge du miracle de la radio et de ses broadcasts, The National Broadcasting Company vous présente une série d'anciennes pièces montrant le développement de 2500 ans de littérature dramatique allant des productions de la Grèce ancienne jusqu'aux pièces écrites spécialement pour la radio. Avec notre commentateur et avec la magie, et nous vous invitons de partir avec lui en Grèce et assister à la première d'une joyeuse comédie satirique d'Aristophane intitulée The Birds. The Birds! Wow! Les oiseaux, c'est ça. En français, les oiseaux, qui étaient une comédie satirique, mais aussi un petit brin fantastique, vous allez voir, d'Aristophane. Qu'en fait, à l'époque, Aristophane, il avait écrit The Birds, les oiseaux, pour faire une espèce de critique politique de la situation en Grèce avec différentes guerres que les Grecs menaient ici et là, puis tu sais, pour, comme souvent c'est le cas, dans le théâtre ou les différentes discipline artistique, que ça devrait être ça, un artiste en réalité. Tu sais, l'artiste, lui, son idée, son but même, c'est pas de répéter les conventions des consensus établis par les powers de toutes sortes, mais essayer d'aller à l'encontre, de critiquer une politique, un pouvoir. Et c'était ce qu'avait fait Aristophane avec son play The Birds. Et que là, aujourd'hui, même si on n'est plus dans cette configuration politique, eh bien, The Birds, hey, ça reste tout un play intéressant à aller voir au théâtre ou à écouter dans une adaptation radio, comme dans une émission comme Great Play dans les années 30 à la fin 1938. Et ça, wow, vous allez voir. The Birds, c'était une comédie satirique, fantastique, avec des oiseaux qui parlent et qui ont des rôles un peu comme des hommes parce que il y a

0: C'est pour amener de la critique, de la satire. Bon, on va essayer d'écourter cette première partie pour en avoir le plus possible à la fin de cette pièce de Aristophane the Bird. Mais là, on va juste aller voir un petit document qui s'appelle « An Intro to the Birds hein, » pour s'en faire encore mieux une idée de ce great play. C'est starté. Car je vais vous traduire. Eh ouais, comme d'habitude. À quoi ressemblait la comédie quand elle est née la première fois dans l'ancienne Grèce? Le divertissement était pris au sérieux. Le théâtre était une façon d'explorer le monde et ce que signifie être humain. La cité d'Athènes a institutionnalisé la culture du théâtre en organisant un festival. La cité Dionysia en honneur du dieu Dionysos. Dans la classique Athènes, beaucoup de grandes idées ont été amenées à la lumière par des philosophes, des artistes et des hommes d'État qui ont laissé des marques indélébiles. Athènes était aussi une grande puissance militaire, impliquée dans deux guerres contre les Perses et contre Sparte durant la guerre du Péloponnèse. Les auteurs de théâtre explore ces temps turbulents et parmi eux, Aristophane, qui a adressé la critique la plus importante de son époque. The Birds est une histoire de fuite, des désillusions de la vie pour repartir à nouveau. Deux hommes sont conduits dans un royaume aviaire où ils ont le projet de créer une nouvelle communauté, Cloud Cuculain. Rapidement, des lois sont mises en œuvre, l'accès au contrôle du ciel et les dieux sont coupés de leur dévotion terrestre. Ce qui initialement semble être une utopie change rapidement quand la politique entre en jeu. Aristophane lève les yeux au ciel pour délivrer des questions sur la nature humaine planant au-dessus de nous comme Cloud Cuckoo Land. Prenez un vol pour des siècles en arrière quand un homme a essayé ses ailes pour trouver un endroit où chacun peut coexister. Une utopie toujours brillante.
1: In a utopia free from decay, always shining.

Oulan. Mais quand seulement, c'est ça, c'est que dès que la politique est rentrée dans le gimmick, ça l'a fait juste de la chenoute. Tu vois, la politique, ça, c'est comme l'argent. Puis, tu sais, ça tourne toujours en pourriture. Je le dis de même, toujours en pourriture. Yeah! Les Grecs, eux autres, à Athènes, tout ça, ils avaient trouvé la démocratie. Et, une petite parenthèse! Oh, digression! Oh, on est à Pulp Radio! On digresse! Oh, oh! C'est que Walter Pillman, le grand auteur des années 30, qui a écrit, entre autres, Public Opinion, par rapport à la démocratie, lui, il disait, il y en a deux genres. Il y a le genre de démocratie, comme à la grecque, à l'ancienne classique, la Grèce classique, où ce que chacun pouvait s'exprimer selon son common sense, comme dirait J.K. Chesterton, hein? Le don gratuit de Dieu qui lui permet de distinguer le bien du mal. Oh! Bon! Et puis, il y a un autre genre de démocratie, comme on voit aujourd'hui, avec l'institution de ce que lui, il appelle un « oversoul », une âme qui flotte au-dessus, une bien-pensance, autrement dit. C'est que c'est une démocratie comme on a aujourd'hui, avec une bien-pensance institutionnalisée. Oh! Et celui qui va à

compte de ça qui est pas dans la bien-pensance, il est exclu de l'expression démocratique. Ah ouais, tu sais, un petit brin comme à Radio France, c'est quand la directrice de Radio France a avoué que pour tout ce qui était sur le réchauffement climatique, pour le COVID, tout ça, ceux qui niaient l'existence d'une pandémie, d'un réchauffement climatique, ils n'avaient pas droit à la parole, ben oui, parce qu'il y a le oversoul, la bien-pensance instituée. Hey! C'est ça la démocratie aujourd'hui. Bon. Coucou Land! Utopia, nous autres, on est loin de l'utopia. Et là, c'est le temps d'aller non pas dans un royaume céleste, mais dans un royaume ch'tonien, à Pellucidor, à l'intérieur de la Terre, et que là, en plus, dans les tunnels souterrains de l'île d'Amiocap, chez les croupies hauts, où c'est qu'on retrouve aussi des mondes fantastiques, et de la mythologie, mais non pas celle des Grecs, mais celle du grand auteur Edgar Rice Burroughs et de ses romans fantastiques, plus particulièrement le cycle de Pellucidor. Bon, il y en a qui ont catché. Oh yeah, que c'est le temps d'y aller. À notre feuilleton radio, à Pulp Radio, les nouvelles aventures de Beau Soleil, le grand rebelle.

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Mais un souffle de rébellion se levait sur toutes les Amériques. 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

0: Les gars, j'ai l'impression qu'on a une bande de ces faces de crapauds de croupis devant nous autres. Laissons-les arriver, on va y régler le corps. T'as tes tomahawks, mon petit Arthur? Ouais, mon honoré. Je les attends.
1: Nos flèches sont prêtes aussi, honoré. Et les lances des guerriers de Sagon aussi.
0: Dès qu'ils sont visibles dans la lumière de nos torches. Là! Ils sont une méchante bande!
1: Oui, ils sont trop nombreux, honoré. Il faut battre en retraite et trouver notre chemin par un autre tunnel.
0: On te suit, mon Sagon!

0: encore des groupies en face. Mes amis acadiens, Pierre, Jacques, Honoré, Arthur, heureux de vous avoir connus et de faire avec vous le dernier combat des braves où chacun montrera sa valeur. Mais il faut qu'on sauve nos femmes et mon fils, Sagon. Vos femmes et ton fils, Pierre, vous les reverrez dans l'autre...
1: Arthur! Sirly, t'aurais pas dû nous suivre. Arthur! Arthur!
0: Sirly,
1: qu'est-ce que tu veux? Arthur, viens! Sirly! Sirly veut qu'on la suive, les gars. Mais pourquoi? Suivez-nous, elle semble savoir où elle va.
0: Là, il y a un départ de tunnel qui semble monter.
1: Mais on peut pas s'y tenir de bottes.
0: On va y monter à quatre pattes. Suivez-nous vite, les croupiers arrivent. On reviendra s'il faut, mais c'est pas une fois mort qu'on pourra aller délivrer Belle-Lune, Marie et Joseph. Venez!

0: Il y a de la lumière au bout du tunnel. On est sauvés, les gars. Bravo, Sirli. Mais comment est-ce que t'as su?
1: Arthur Robichaud, c'est le fantôme du capitaine Peter Blood qui l'a guidé. Hein?
0: Je dis,
1: j'ai du mal à comprendre et même à croire toutes vos histoires de fantômes. Pourquoi est-ce que je les vois pas, moi, vos fantômes? Peut-être que tu les verras un jour, Arthur Robichaud.
0: Fantôme, pas fantôme, les gars. Il faut y retourner dans les souterrains des Krupis, mais en plus grand nombre, pour aller sauver Belle Lune et...
2: Je suis là, Pierre.
0: Belle Lune? Joseph? Et la grand-mère Marie? Mais comment?
2: C'est mon demi-frère Beau Soleil, avec le capitaine Sharp et ses hommes qui sont venus nous délivrer.
0: Le capitaine Sharp et son équipage? On les a retrouvés?
1: C'est plutôt nous autres qui vous avons retrouvés, Pierre Rambord.
0: Merci, mes amis. Merci, Beau Soleil.
1: Eh bien, cette aventure se termine bien.
0: Oui,
1: mais le combat n'est pas fini, Pierre.
0: Qu'est-ce que tu veux dire, Beau Soleil?
1: C'est notre nouveau compagnon, Timère, qui est prisonnier avec Belle Lune et les autres,
0: et qu'on a aussi délivré, qui va vous révéler le danger qui arrive. Et cette déclaration intéressera particulièrement Sagon. De quoi s'agit-il?
3: Les corsaires vont bientôt arriver sur l'île d'Amiocap avec les Imiens pour capturer les habitants, pour les mettre en esclavage. Il faut vous préparer à se défendre.
4: Les corsaires avec les Imiens. Juste au moment où les corsaires primes les plus puissants viennent de nous quitter. Comment est-ce qu'on pourra résister sans l'aide des capitaines corsaires primes Henry Morgan, Daniel Montbard et Beau Soleil?

0: Capitaine Beau Soleil, je crois qu'il est temps de se revêtir de nos fourrures de tarague. Regardez, on voit déjà les deux soleils. Nous allons bientôt arriver dans le monde de la surface.
1: Wow! Merci, Capitaine Montbard. Ces fourrures de tarague sont magnifiques et me paraissent bien chaudes et confortables. Capitaine Morgan, vous ne prenez pas une de ces fourrures? Regardez, tout l'équipage est en train de s'en habiller.
0: Eh ben, pour mon part, Capitaine Bosley, je n'en aurais pas besoin.
1: Vous êtes complètement insensible au froid. C'est un de vos pouvoirs de corsaire prime.
0: Ce n'est pas exactement cela, Captain Beausoleil. Mais vous allez très vite comprendre puisque nous sommes en train de sortir de Pellucidar, ou si vous préférez, de l'intérieur de la Terre pour arriver au monde de la surface.

0: Hey! Regardez! Capitaine Monbord! Henry Morgan devient... transparent?
1: Vous commencez à comprendre, Capitaine Beausoleil? Il redevient un fantôme? C'est exactement cela, Capitaine Beausoleil. Tous les corsaires primes ont des pouvoirs différents, mais aussi des natures différentes. Par exemple, le corsaire prime Henry Morgan vit en tant qu'homme incarné quand il est en Pellucidor. Mais dès qu'il arrive dans le monde de la surface, il devient un fantôme.
0: Wow! Alors que vous et moi, gardons notre forme d'homme incarné dans un monde comme dans l'autre. Et le corsaire prime Peter Blood demeure un fantôme dans un monde comme dans l'autre.
1: Vous avez presque compris, Capitaine Beausoleil.
0: Tiens, en parlant du Capitaine Blood, j'ai cru que il devait nous rejoindre. Je suis là, Capitaine Beausoleil. Excusez-moi si j'ai mis du temps à venir vous rejoindre, mais j'ai dû prendre le temps d'aider vos enfants et vos amis acadiens à se sortir d'une mauvaise posture. Fantôme du Capitaine Blood, comment vont mes enfants et mes amis? Ils passent d'une épreuve à une autre, mais ils ont beaucoup de ressources, de la force, du courage et toutes sortes de sorcellerie.

Je dis, dans cette hutte de Wabano, tu vas pouvoir faire le transfert de l'esprit de solitaire du corps de ce petit tarag à son corps de femme. Je ne sais pas encore, dit Joe Beau Soleil. Mais il n'y a pas d'autre raison pour faire ce Wabano, je dis. Peut-être, jeune beau soleil, peut-être que ce Wabano nous amènera plutôt une solution pour pouvoir tenir tête à l'armée de corsaires et d'Imiens qui vont envahir l'île d'Amiocap.

0: Pierre Le Picard, pourquoi vous avez pas des grands pouvoirs de corps sans prime comme les capitaines Henry Morgan, Daniel Montbord, Peter Blood et notre vieux beau soleil, devenu tout nouvellement corsaire prime lui aussi? Vous êtes ben aussi un corsaire prime, vous devriez. Jeune Acadien. Je m'appelle Arthur. Jeune Arthur. J'imagine que les grands pouvoirs de corsaire prime doivent être réservés aux hommes qui ont été des grands chefs pendant leur vie dans le monde de la surface. Moi, j'ai toujours été un lieutenant, un bras droit de grands capitaines comme Henry Morgan ou Daniel Montbord, mais j'ai jamais été un grand homme moi-même. Eh bien, moi, je pense, Pierre Le Picard, que si vous osez faire ce qu'il faut, vous allez découvrir vos pouvoirs de grand corsaire prime. Hey, t'es un bon, toi, mon petit gars, mon Arthur. Tu peux me tutoyer. Maintenant, il faut se préparer à recevoir ces crapules de corsaire avec ces horribles limiens. On a quelques corsaires primes de petite puissance comme moi, les hommes du Capitaine Sharp, quelques rebelles acadiens et les guerriers du village de Para, commandés par Rick le Paisible et son fils Sagon. Timère, tu crois qu'on sera assez d'hommes pour tenir tête à la horde de corsaires et d'imiens qui vont débarquer sur l'île d'Amiocap?
1: Sûrement pas, Pierre Le Picard. Les corsaires et les Imiens vont débarquer très, très nombreux.
2: Timère a raison, les petits gars. Les bateaux arrivent. Il doit y en avoir une bonne trentaine.
3: Comment tu peux voir les bateaux arriver, Armand? C'est un de tes pouvoirs de sorcier.
2: Non, Sagon, c'est avec ma longue vue. Je peux les voir arriver.
0: Tiens, regarde.
2: Tu tiens la longue vue comme ça, là. Hein? Ça fait pipi. Tu regardes par le petit cercle de verre, là.
3: Wow! C'est un bâton de sorcier qui donne le pouvoir de voir très loin.
2: Si tu veux, mon Sagon, mais j'ai l'impression qu'ici, un pellucidor à l'intérieur de la Terre avec un horizon concave, on dirait que ça marche mieux.
3: Mais on va pas pouvoir tenir tête devant l'ennemi. Ils sont trop nombreux.

Méchant gang, comme qui dirait, de corsaires. Les méchants corsaires de Pellucidor et les Imiens, qu'on s'en souvient pour ceux qui suivent les émissions de Pulp Radio et les nouvelles aventures de Beau Soleil, les grands rebelles. L'île d'Im, c'est l'île de la haine. Et les Imiens, ce sont des haineux personnages, qu'on pourra dire. C'est une dystopie, qu'on pourra dire ça de même. L'île d'Im, où tout le monde se déteste, où le mal devient le bien le mal. Tu sais, c'est le gimmick à l'envers, là. Ce qui fait qu'ils sont contents de faire alliance avec les méchants, les corsaires et les amiocapiens. Amiocap, c'est l'île de l'amour. Elles autres, ils font alliance avec les corsaires primes, les corsaires du bien de Pellucidor. Ça marche de même, la gimmick, mais quand seulement que là, une partie des corsaires primes sont pas là. Soit Beau Soleil, le capitaine Beau Soleil, le père de Petit Joe, avec les capitaines Henry Morgan, Peter Blood, Daniel Montbard, sont partis à la surface pour régler les problèmes à Burbis, qu'on verra plus tard. Comment est-ce que les simples corsaires primes comme Pierre le Picard, qui va-t-il se découvrir des powers de corsaires primitou? Oh! C'est une première question à se poser. Et qu'une autre question, c'est que Jody, dans son wabano avec Beau Soleil, Petit Joe, est solitaire pour switcher l'esprit de solitaire qui s'était réfugié dans le corps d'un bébé Tarag lors de leur sortie de corps pour aller explorer les tunnels des Krupis sous l'île d'Amiocap, à l'époque où Petit Joe voulait repérer où sa sœur avec son neveu puis la mère de Belle Lune était retenue pour après ça y retourner dans les tunnels des Krupis, les délivrer, mais qu'on a vu toute l'aventure comment ça s'est déroulé, mais quand seulement que là y a le wabano pour que Jody arrive à remettre l'esprit de solitaire dans son corps de femme, le transférer du corps du bébé Tarag à son corps de femme, mais que là, il a dit, lui, peut-être que c'est pas ça qu'on va faire dans ce wabano, mais pourquoi se faire qu'on fait le wabano, qu'a dit notre jeune Beau Soleil, pour trouver une solution pour vaincre toute la bande de face de cochon, de corsaires et d'imiens qui nous arrivent. Ce sera-t-il quoi la solution en lien avec les Taragues? Non. Oui, on le sait pas. Les questions sont encore plus importantes que les réponses. Elle disait, mon ancien professeur de sémiologie, quand seulement, ça fait bien des questions qu'on récapitule. Est-ce que Pierre le Picard, comme le suggère Arthur Robichaud, dans cette confrontation, cette épreuve, pourra lui et tout se trouver des powers de corsaire prêt. Mais quelle est la solution, surtout que Jody essaie d'y arranger un gimmick, on dit ça de même, avec solitaire dans le corps du petit Tarag que à quoi c'est qu'il pense notre vieux sorcier? Eh bien, c'est trop pareil. Pour le savoir, il suffit d'être présent aux prochaines émissions de Pulp Radio où on aura la suite des nouvelles aventures de Beau Soleil, le grand rebelle. Mais là, c'est pas vers des royaumes chtoniens qu'on va se diriger, mais vers des royaumes célestes avec notre premier great play de tout un écrivain, toi, aussi de fantastique, Aristophane, pour ce premier great play, parce que c'est le temps
de notre dramatisation à la old time radio fashion et plus particulièrement là à la great play fashion avec notre premier great play du grand Aristophane, The Birds.

0: great plays.
1: 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Avec notre commentateur et avec la magie, et nous vous invitons de partir avec lui en Grèce et assister à la première d'une joyeuse comédie satirique d'Aristophane intitulée « The Birds ». Aussi vite que la pensée, nous éliminons les siècles et vous demandons de vous asseoir dans le théâtre Dionysos, 414 années. Avant la naissance du Christ. Un esprit de fête se répand sur Athènes. Il est tard dans l'après-midi, mais tous les sièges sont occupés dans ce grand théâtre extérieur. Le chaud soleil de mars se mêle avec les festivités des Athéniens rassemblés pour ce festival religieux en l'honneur du dieu du vin, Dionysos. Toutes les familles sont impatientes pour The Birds. Le business est suspendu. La loi décrète que les dettes ne peuvent être collectées durant la saison de festival où des milliers de visiteurs sont à Athènes. Et, étrange à relater, les prisonniers sont libérés temporairement des prisons et sont assis dans le théâtre avec leurs gardes. Des sièges de pierre viennent se substituer aux sièges en bois qui sont brisés. Au fond, un demi-cercle de sièges pour l'orchestre. Au centre de ce cercle pour l'orchestre, un autel pour le dieu Dionysos. Devant ce grand cercle, une grande scène brillante ornée de majestueuses colonnes. L'intrigue de The Birds offre deux vieux Athéniens, Evelpides et Pisthetérus, qui sont dégoûtés avec leur gouvernement et la vie en général. Ils partent, guidés par un corbeau et un jet, consulter la huppe qui était humain, mais par une stratégie est devenu roi des oiseaux. Par lui, les Athéniens mécontents espèrent être dirigés vers une utopie. Les membres du chœur sont habillés de manière magnifique, avec des costumes de plumes représentant tous les oiseaux imaginables. Tous les acteurs portent des masques formidables avec les expressions typiques de leurs personnages. Les acteurs principaux, dans leurs robes rembourrées, les bottes hautes et leurs coiffures élevées, se tiennent à 8 pieds de haut. Aucun argent n'a été dépensé par les sponsors pour cette extravagance. Un panneau à la porte principale, représente un chemin désolé et sauvage du pays. Et comme la pièce commence, les deux vieux Athéniens, Evelpides, parlent avec un G, et Pisthetérus, avec un corbeau, ainsi que la pièce est construite.
2: Là devant, tu me demandes d'aller? Là où se tient l'arbre?
0: Ah non, mon corbeau nous ramène encore en arrière. Ah, pourquoi est-ce qu'on erre d'ici et là? Cette tournée en rond va nous achever. Pensez que je suis un pauvre fou de répondre aux ordres d'un corbeau qui peut nous amener dans une marche pénible d'une centaine de milles ou plus. La chose est que je suis un pauvre misérable de répondre aux ordres d'un jet et qui peut m'amener à perdre toutes les ongles de mes orteils.
2: Pourquoi et où sommes-nous? Je n'en ai pas la moindre idée.
0: Rappelle Philocrate, un véritable voleur. Ce fou qui nous a vendu ses oiseaux au marché. Il nous a juré que ces deux oiseaux allaient nous amener directement à Thérius, la huppe. Eh bien, on les a achetés. Le jet, un coin, et le corbeau pour trois coins. Mais là, qu'est-ce qui se passe? À rien. Où allons-nous maintenant? Tu veux qu'on aille se jeter sur ces rochers? Il n'y a plus de route ici. Pas même un tout petit sentier. Qu'est-ce qu'il a dit, ton corbeau, à propos de la route?
2: Par Zeus, il croit différemment maintenant.
0: Qu'est-ce qu'il a dit à propos de la route?
2: Il a dit qu'il n'en savait rien du tout.
0: Ah! C'est tout ce qu'il a dit. C'est une honte. Quand nous sommes ici, prêts et motivés, comme jamais deux hommes ne pourraient l'être, et nous ne pouvons pas trouver le chemin. Nous allons, avec nos droits et notre échec, dans cette quête, utiliser nos pieds pour retourner à la maison. Pas que nous détestions notre cité pour ne pas être une puissante et prospère cité avec la liberté pour tous de dépenser sa fortune pour payer des biens et des frais. Mais les Athéniens chantent leur lamentation pendant leur vie entière. C'est pour cela que nous faisons ce voyage.

0: s'installer et demeurer dans la paix. C'est pourquoi la huppe est le but de notre voyage, pour savoir s'il n'y aurait pas un endroit qui l'aurait survolé, une sorte de cité comme on cherche.
1: Hé, hey, toi là!
0: Et qu'est-ce qu'il y a maintenant?
1: Mon corbeau croate vers le haut.
0: Et mon jet est là dans les airs et veut me montrer quelque chose à propos d'oiseaux ou quelque chose du genre. Essayons de voir. Frappe ce roc avec ton pied.
1: Hein? Et toi, avec ta tête?
0: Ben bon, prends une pierre et frappe.
2: Oh, des visiteurs qui me cherchent.
0: Hein? C'est Terrius? La hupe, c'est la fin de notre long voyage. Il a eu un ravage de plumes. Tous les 12 dieux semblent avoir participé à sa ruine.
2: Oh, vous vous égayez de voir de quelle façon je suis emplumé, étranger. J'ai été un homme. Qu'est-ce qu'il y a?
0: Rien. Qu'est-ce que vous êtes, Terrius? Un oiseau? Un pain?
2: Je suis un oiseau.
0: Où sont vos plumes?
2: Elles sont tombées.
0: Par une maladie ou...
2: Non. Pendant l'hiver, tous les oiseaux perdent leurs plumes et de nouvelles repoussent. Mais dites-moi ce que vous êtes.
0: Des hommes mortels?
2: Et de quelle race?
0: Athènes.
2: Et qu'est-ce qui vous amène?
0: Pour parler avec vous un petit peu.
2: À propos de quoi?
0: Vous étiez un homme au début, comme nous sommes maintenant. Et vous aviez des créanciers, comme nous en avons maintenant. Et vous aimiez éviter les dettes comme nous l'aimons maintenant. Et alors, vous avez changé votre nature pour devenir un oiseau et voler autour des terres et des mers et savoir comment se sent un homme et comment un oiseau se sent aussi. C'est pourquoi nous sommes venus ici pour vous demander si vous pouvez nous parler d'une cité pour aller s'établir.
2: Une cité plus puissante qu'Athènes?
0: Plus puissante, non, mais plus agréable, oui. Mais la vie d'oiseau ici, c'est comment?
2: Très plaisant. Le plus important, vous n'avez plus besoin de porte-monnaie.
0: Ah, c'est le grand corrupteur de nos vies.
2: Nous vivons dans le jardin, profitant de la myrte, du cresson, du pavot.
0: Oh! Votre vie est jolie comme une noce. Le grand projet que je vois à la portée des oiseaux. Et et le pouvoir de le réaliser si vous me faites confiance.
2: Qu'est-ce que nous devons faire, dis-nous?
0: Vivre tous ensemble, fonder un État.
2: Quelle sorte d'État les oiseaux peuvent fonder?
0: Faire d'ici notre cité et la fermer avec des murs et développer notre État. Nous serons les seigneurs des hommes, la terre, les airs et entre la terre et le ciel. C'est juste comme si nous allions à Python. Nous aurions besoin de passer par les terres de Boétia. Ou même quand les hommes tuent des victimes pour payer un prix aux dieux, il n'est pas accordé aucun passage pour ces appétissants sacrifices qui fait monter le chaos et le royaume ne leur est pas accessible.
2: Oh, la terre est juste une trappe, un filet, un piège d'où il faut s'échapper. Avec votre aide, je vais m'engager à fonder la cité si les autres oiseaux sont d'accord.
0: Et qui va leur parler de nos projets?
2: Nous-mêmes. Oh, ce n'est pas des barbares. Et ils étaient là avant que nous arrivions. Je parle leur langage maintenant.
0: Et comment les appeler pour qu'ils viennent?
2: Ce sera rapidement fait. Je vais réveiller mon rossignol endormi et nous allons appeler ensemble. Quand les oiseaux entendront nos voix, ils viendront.
0: Bien. Réveillez votre rossignol.
2: Réveille-toi, mon partenaire. Remue tes membres et éclaircis ta puissante voix. Et laisse-nous entendre ton glorieux chant.

Salut et bienvenue à Lost in Transmission. Ce soir, on suit le fil rouge du rap qui construit au lieu de détruire. Pas de rap sage, non. Du rap qui cherche, qui questionne. Un rap qui se glisse dans les fissures loin des projecteurs, qui influence tout le monde sans qu'on s'en rende compte. Alors, on entre dans les souterrains, là où les idées se fabriquent. Le temps, la pression, le tic-tac qui rappelle que tout avance trop vite. Babeltron débarque avec une urgence étrange. Un rap parano où chaque mesure semble courir après la suivante. C'est le point de départ. Un monde où le rap sert à garder le rythme, mais aussi à ne pas devenir fou.

On a enchaîné directement avec AC Alone, qui arrive comme un professeur qui refuse d'être professeur. The Guidelines, c'est la feuille de route de tout MC conscient. Voici comment écrire, comment respirer, comment rester libre. Un manifeste caché dans un freestyle. Pour la troisième pièce du puzzle, on reste dans la didactique, mais avec un groupe qui prouve que la théorie ne vaut rien sans le groove. In the Music par The Roots, où Black Thought découpe et Questlove enveloppe. Et soudain, tu comprends. Ces trois morceaux racontent la même chose. Le temps, la méthode, la pratique. Une trilogie sur la discipline créative.

On a changé d'énergie, mais pas de profondeur. Diggable Planet, c'est l'altitude. Une vision aérienne du monde où le jazz et la poésie se mélangent. Ninth Wonder est la preuve qu'un morceau peut être politique sans crier, intelligent sans frimer. Et derrière ce nuage cool, on glisse un contrepoint. Abstract Rude, membre de Project Blood, vient remettre les pieds sur terre. Avec The Solution, une manière de dire « La réponse, c'est pas l'évasion, c'est la lucidité ».

C'était Charlie Tuna qui surgit, comme le phrasé le plus reconnaissable de la West Coast Underground. Controlled Coincidence, c'est le paradoxe du titre. Est-ce que tout est hasard? Est-ce qu'on finit toujours par revenir là où on doit être? Le morceau relie naturellement Diggable Planets, Abstract Rude et Charlie Tuna. Trois visions, trois styles, un même calme intérieur. Et puis, on va changer de décor. Direction New York. J-Live ouvre une fenêtre différente. Observez la vie à travers de petits gestes de micro-situations. Avec Wax Paper, c'est du cinéma miniature, une écriture chirurgicale, mais toujours chaleureuse.

0: Et juste derrière, on est redescendu dans les fondations. 1988. EPMD, c'est l'ADN. Le funk, l'assurance tranquille. Let the funk flow. Rappelle que tout sera plus cérébral. N'existe que parce qu'une base rythmique solide a pavé la route. Et pour continuer, il faut une démonstration pure de technique. Avec Gift of Gab, c'est simple. On n'écoute pas un rappeur, on écoute un phénomène biologique. Chemical Calisthenics, c'est un laboratoire en feu, une gymnastique linguistique impossible. C'est ce qui se passe quand l'intelligence du rap dépasse l'analyse et devient de la chimie.
1: Good. Can you say it faster? I can do anything.
2: Here we go.

0: Well, that's what we see when we're down south.
1: On a terminé dans le sud profond. Canon Linguist propose une cartographie sensible, la géographie comme destin, comme poids comme porte. The South est un récit de territoire, des contradictions et des racines à la fois belles et douloureuses. Ce qu'on vient d'entendre, c'est une autre cartographie du hip-hop, une carte dessinée par ceux qui tracent, pas par ceux qui suivent. Les architectes invisibles sont ceux qui posent les pierres, ajustent l'angle et transportent la lumière. Les MC qui n'ont pas cherché la gloire, mais qui ont donné à la culture ce qu'elle a de plus solide. Merci beaucoup pour le voyage. Je vous dis à très vite dans les sous-sols, là où tout commence. Peace. L'abus d'alcool et de drogue est dangereux pour la santé. Si vous choisissez de consommer, nous vous rappelons les risques liés à ces substances. Les références à l'alcool, aux drogues, à la violence ou au sexe dans les morceaux diffusés sont purement artistiques et culturelles. Elles ne reflètent ni une incitation ni une approbation de ces comportements.

0: Bah, je vous dis que. 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

0: présent.
1: Il y a 36 formes de radio, il y a 36 approches, de même qu'il y a 36 tons de voix. C'est comme dans les spectacles. Mais moi, ce que j'aurais voulu, je crois que ce soit plus difficile maintenant, c'est que la radio soit considérée comme un des beaux-arts. En tout cas, elle doit appartenir au spectacle. Je veux dire qu'une certaine radio, celle qui m'intéresse, j'ai toujours considéré qu'elle avait de toute façon un public restreint. De même que, disons, les livres de poésie. Ce qui est dramatique à la radio, c'est qu'il n'y a plus aucun appareil critique. Il n'y a aucun appareil critique en face, c'est ça qui est dramatique. Parce que je pense, et c'est pour ça que la radio n'a pas réussi à atteindre vraiment le statut de l'art, qu'un art vit aussi, de lui d'abord, de son existence, de ce qu'il propose. Oui, propose, et puis de la façon dont il est reçu. Considérer la radio comme un des beaux-arts, Alain Truta, au micro d'Agathe Mella, en 1987.
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4: Si aujourd'hui je parle en faisant bien attention de ne pas mettre un mot plus haut que l'autre, de maintenir ma parole dans des bornes qui la condamnent à ne trouver aucun souffle expressif, c'est comme une manière en creux de venir faire la preuve que l'espace de parole qui est ici mis à ma disposition n'en est pas moins un espace borné qui sert mon expression et oblige ma parole à s'aplatir. Et voilà que j'exagère l'aplatissement pour mieux faire entendre qu'une expression fluide, naturelle, avec des reliefs conventionnels, chercherait, elle, à faire diversion des bornes, à faire comme si elle n'était pas là. Dit comme ça, je me mets dans une forme de sous-jeu, mais surtout d'un surjeu du sous-jeu bien bourré d'a priori sur ce que le temps pris par cette prise de parole a beau prendre son temps, elle est tout de même un temps qui ne peut pas déborder et qui n'a pas beaucoup d'autres moyens pour faire entendre les contraintes de non-débordement qui pèsent sur elle que de surjouer son impossibilité à déborder. Pour ce métaclassique surjoué, vous allez entendre un spectacle à rideau fermé enregistré au Théâtre Cantor de l'ENS de Lyon, proposé par Amaryllis, Arthur, Charlotte, Cordélia, Emma, Jeanne et Sandra, à l'issue d'une masterclass de création radiophonique dédiée à la question du surjeu. Un spectacle qui sera suivi d'un entretien avec le philosophe-poète Philippe Bernassic, qui a écouté une vingtaine de fois la proposition des étudiants et étudiantes de l'ENS de Lyon et a offert à Métaclassique de redimensionner ses propres réflexions sur le surjeu à l'échelle de la création radiophonique que voici.
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0: bienvenue dans notre nouveau format radio où nous commentons la gestuelle des chefs d'orchestre. Bonjour Charlotte.
1: Bonjour Arthur. Nous sommes aujourd'hui en compagnie de Sandra, une jeune chef très prometteuse, qui dirige pour nous aujourd'hui le deuxième mouvement de la symphonie numéro 8 de Beethoven.
0: Je pensais que c'était le troisième mouvement, c'est le deuxième ?
1: C'est le deuxième, tout à fait.
0: D'accord. Ce qui nous frappe, hein, c'est vraiment la manière dont elle communique avec l'orchestre.
1: Une gestuelle très dynamique.
0: Qu'elle pourrait même dire un petit peu trop dynamique. Je sais pas ce que vous en pensez, Charlotte, mais le fait qu'elle parle par-dessus l'orchestre, ça crée peut-être un petit peu de dissonance.
1: J'ai l'impression qu'elle essaie d'établir un dialogue avec l'orchestre, mais j'ai l'impression que c'est plus une confrontation, en fin de compte.
0: Mm.
1: Vous êtes d'accord avec moi ?
0: Oui, il y a un petit peu de ça, mais... Excusez-moi, Charlotte. J'ai l'impression que ça apporte quand même une forme de... pédagogie, elle permet de guider les musiciens.
1: Je me demande si cela ne les induit pas un petit peu en erreur quand même.
0: Peut-être, mais ce serait peut-être plus pour des répétitions. Là, c'est vrai que
1: c'est assez
0: public.
1: Étonnant. Je trouve ça peut-être un petit peu excessif.
0: Là, elle est en train de taper des pieds, faire chute à l'orchestre.
1: Donne des indications très précises, hein, cependant.
0: Ah oui, ça pour être précis, c'est précis.
1: Crescendo.
2: Un peu plus les gars.
0: Là elle y met beaucoup du sien. Elle surjoue le chef exalté.
2: Maintenant les cha-cha-cha. Uno dos.
0: Ça nous rappelle un peu la performance qu'elle a faite à Monte Carlo.
1: Exactement, c'est ce que j'allais vous dire.
0: C'était il y a 3 ans, pour rappel. Elle utilise beaucoup ses mains pour finalement créer un rythme par-dessus l'orchestre.
1: Mais est-ce qu'il n'y a pas quelque chose d'un petit peu forcé ?
0: Peut-être un petit peu, mais... Au moins, elle donne les bonnes indications aux musiciens.
1: C'est vrai qu'elle a une connaissance vraiment approfondie de la partition.
0: Effectivement. Mais finalement, le surjeu de cette manière, ça permet de vraiment donner... un sentiment à l'œuvre, ce qu'on veut apporter, ça permet de souligner à outrance, et c'est peut-être bien justement dans un but pédagogique.
1: Ça vous a inspiré, Arthur ?
0: Ça m'a beaucoup inspiré, notamment pour les cours de piano que je suis. Je pense que je vais m'en resservir de cette expérience.
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0: C'est bien, Arthur. Je vois beaucoup de progrès par rapport à la semaine dernière. Vous avez bien mis en place, là. Ça tient la route.
1: Merci beaucoup, merci.
0: Mais c'est quand même assez solfégique. Je pense que ça manque d'expression. J'ai envie que vous vous exprimiez un petit peu plus dans cette pièce. Est-ce que vous pouvez refaire en essayant d'accentuer ce qui pour vous est important dans la pièce? Parce que là, je ressens pas trop dans la mélodie ce qui pour vous est expressif.
1: Je vais essayer d'accentuer alors, mais ok.
0: Attendez. Qu'est-ce que vous accentuez? Qu'est-ce qui pour vous ressort?
1: Bah toutes les notes, puisqu'elles sont écrites sur la partition, donc elles sont toutes importantes.
0: D'accord, mais en fait, là, je veux pas que vous m'exprimiez ce qui est écrit sur la partition. Ça, je le connais déjà, mais moi, je veux que vous m'exprimiez votre version. Qu'est-ce qui pour vous est important? Donc, je vais vous aider. Je peux vous montrer un petit peu.
1: Faut pas que j'appuie toutes les notes?
0: Bah non, il faut faire ressortir. L'important, c'est la variété.
1: Okay.
0: C'est le sel de l'interprétation.
1: D'accord.
0: Donc, pour créer de la variété, il faut souligner, sous-jouer quelques notes et surjouer certaines. Je vais vous montrer. Faites après moi. Mi, la, si, do, do. Ré, mi, fa, do. Allez-y. Ré, mi, fa, si, do, ré, la, sol, fa, mi, ré, mi. Oui, très bien, très bien.
1: Je crois que je comprends mieux.
0: Continuez. D'accord. Pour un petit peu animer, vous approprier le morceau, il faut aussi rajouter le rubato. Vous savez, on en a parlé la semaine dernière.
1: Ah oui, c'est vrai, c'est quand on varie le rythme, c'est ça?
0: Oui, vous volez un peu de temps à un moment pour en regagner à un autre.
1: D'accord.
0: C'était très utilisé par Chopin.
1: Ok, donc...
0: Allez-y, animez-vous un petit peu, là, je vous donne toute mon énergie, allez-y. Allez! Oui, ça prend vie, là.

0: C'est mieux, c'est mieux. Je pense que, vous savez, vous... Il faut vraiment vous approprier le morceau, je pense que vous pouvez quand même...
1: Mais j'ai peur d'en faire un peu trop, là, en fait.
0: Ah non, non, non, vous pouvez pas en faire trop, vous ne pouvez pas surjouer quand vous êtes en train de proposer votre interprétation.
1: D'accord.
0: Je pense que... N'hésitez pas à rajouter des notes.
1: Carrément, à rajouter des notes ?
0: Oui, oui, allez-y. Moi, ce que je veux, c'est votre interprétation. Je veux vous pousser vers quelque chose de personnel.
1: Je vais essayer, mais ça me semble un peu...
0: Essayez, essayez.

0: Il y en a quand même beaucoup.
1: Ah non, non. Alors, moi, je pense qu'on va dans une très bonne direction.
2: D'accord.
1: Il faut la pousser plus. Vous pouvez rajouter beaucoup plus de notes. Allez-y.
2: Encore plus de notes ?
1: Ah oui, oui, allez-y.
2: Ok.
1: Vraiment, il faut y aller. Allez-y, allez-y.
2: Encore plus ?
1: Ah oui, oui, oui. Je vous sens pas assez dans le morceau. Ouais, ça c'était super.
2: Ok, mais apparemment j'ai oublié les accents et le roubato du coup, mais...
1: Non mais c'est pas grave, là déjà je sens un peu plus là où vous voulez nous emmener.
3: Alors attendez, attendez, excusez-moi madame, je vous entends depuis le début. Ça ne va pas du tout, comment voulez-vous qu'Arthur surjoue alors que vous-même êtes tellement...
1: Qu'est-ce que vous faites ici
3: La variété et le sel...
4: Il y a plein de manières de le dire.
3: La varietas et le sel de la vie.
4: Répétez.
3: La variété.
1: La variété.
3: Et le sel.
1: La variété et le sel.
3: Non, ça marche pas du tout. Écoutez, le surjeu, ça commence par la base, la vie, la respiration, les deux pieds sur le sol. Les genoux droits. Répétez après moi. C'est bien. On tient quelque chose. Alors, qu'est-ce que vous disiez ? Il faut s'approprier le morceau. Répétez.
1: Il faut s'approprier.
3: Non. S'approprier. Sentez le morceau, il vous enlace. Vous enlacez le morceau. Il faut s'approprier.
1: Il faut s'approprier.
3: Oui, voilà, je sens l'enthousiasme.
1: Il faut s'approprier.
3: Vous voyez, vous ne suscitez pas seulement l'inspiration quand vous êtes professeur. L'inspiration divine, elle est en vous. Vous êtes l'inspiration.
5: Surjeu.
3: Surjeu ou peut-être sous-jeu.
6: 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Merci.
7: Vous en pensez quoi, Jeanne? Je le trouve un peu exagéré. Pour moi, c'est du surjeu.
3: Slimane, du surjeu? Ben, je ne sais pas, je me pose la question parce que ça convient plutôt bien à la balade romantique, disons. Donc peut-être que c'est simplement du jeu. Ça me semble pas exagéré dans ce contexte.
7: Ok.
3: Chanson pop. Surjeu ? Surjeu ?
7: Je ne sais pas, c'est pas si exagéré.
3: Non, ça, c'est pas exagéré comme Slimane, ça c'est sûr.
7: Ouais,
3: est-ce qu'on peut dire... Le ton monotone.
7: Jeu
3: peut-être, ou même j'ai le sentiment que cette mélodie est un peu sous-jouée, ou du moins l'émotion dans la voix est peut-être un peu... On est en dessous, quoi.
7: Ouais, la question du sous-jeu peut être intéressante.
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7: Ah, Daft Punk.
3: Daft Punk, ouais.
7: Alors, ces procédés, bon, on peut dire sur jeu, mais je pense qu'il l'utilise beaucoup dans tous ses
3: oui,
7: chansons.
3: Oui, non, c'est vrai que ça convient bien au style, qu'on a du mal à penser que c'est surjoué.
7: Après, il y a la machine.
3: Oui, c'est vrai, il y a la question de la machine, de l'authenticité, du jeu, de la voix finalement. Peut-être qu'on peut parler de sous-jeu dans ce cas-là ?
7: Peut-être.

0: Ah, Edith Piaf, quel classique. Pour moi, c'est du jeu.
1: C'est du jeu ? C'est quand même assez exagéré quand même, l'emphase qu'elle met sur les mots. Bon, ça fait partie de son personnage, mais pour moi, c'est du surjeu, c'est pas... J'ai pas honte de le dire.
0: Je sais pas, peut-être. Mais alors, on peut dire que Slimane, c'est du surjeu aussi.
1: Dans ce cas-là, peut-être.
2: Tout cassé, fils, te laisse-moi passer.
1: La question se pose. Non, je pense que c'est du surjeu dans le cas de Jules.
0: Ouais, évidemment. Cette moto-là.
1: Oui, le bruitage.
3: Ouais. Hey guys, it's me, Angela.
1: Une pièce de théâtre, cette
0: oui,
1: fois.
0: Une pièce de théâtre. Je sais pas, je ressens pas à l'émotion, on ressent
1: oui,
0: rien en fait.
1: On se demande quel est ce jeu. Bah, la mise en scène d'intelligence artificielle pose question. Est-ce qu'il s'agit d'un jeu, d'un surjeu, ou peut-être plus d'un sous-jeu, oui.
0: Ouais.
1: Vu que c'est une voix mécanique.
0: Ouais, un peu d'hybridation, pourquoi pas.
4: Moi, je suis pas du tout de gauche. J'aurais beaucoup aimé. Écoutez-moi, j'aurais adoré. Mais c'est un niveau d'âme, une supériorité humaine que je n'ai pas.
1: Dans le cas d'un humoriste, qu'est-ce qu'on en pense ? C'est quand même très surjoué.
0: Oui, c'est vrai que ça peut devenir un peu même, mais il y a de la sincérité quand même. C'est lui.
1: Peut-être. Oui, peut-être.
0: Dans sa peau.
1: Mais il n'empêche que c'est surjoué, c'est la personnalité entière, en fait, peut-être qui met en avant ce surjeu.
5: Évidemment, je parle de la vidéo de Pierre Chabrier, mon ancien associé, vous savez, le mec là. Le gros enc vidéo à laquelle je n'ai pas répondu.
0: Ah mais là...
1: Ouais, ça me semble surjoué. Hein.
0: Ouais, c'est
1: le cas d'une vidéo YouTube, c'est...
0: Très dramatique.
1: On est d'accord, c'est surjoué.
0: Complètement d'accord.
1: Ouais, il faudrait pas surjouer notre accord, mais on est d'accord.
6: Ouais. J'ai fait des analyses après. Apparemment, j'ai 0% de masse musculaire. J'ai la même masse musculaire qu'un yaourt nature.
1: Alors, qu'en penses-tu de cet extrait ?
0: C'est pas là. C'est vrai que cette dérision de soi-même, c'est un peu une caractéristique de ce
1: ouais.
0: style de comédien,
1: c'est ça,
0: de stand-up.
1: On peut se demander, si c'est comique, justement, hein, cette volonté de surjouer presque le sous-jeu, la monotonie, cette homogénéité de son. Peut-être qu'on peut parler de surjeu, du sous-jeu, en fait.
0: Ouais, un peu mélangé, un peu de tout.

0: peut dire quoi.
1: Extrait un peu particulier.
0: Ouais, ce qu'on peut dire qu'il y a...
1: Ça met un peu mal à l'aise.
0: Tout à fait, je ne sais pas si rire ou pleurer, un peu de surjouer par le jeu, je ne sais pas.
1: Ah oui, c'est une idée intéressante. Il y a l'idée, de surjouer un peu le pleur ou le rire avec ce montage entrecoupé de sons. C'est assez intéressant, mais dans ce cas-là, on peut se demander quelle était la vision du compositeur, de l'interprète.
0: Ouais, bon, en définitive, la notion de jeu en musique, ça oscille entre expressivité, intention aussi interprétative, la réception du public. Je sais pas, si les surjeu et le sous-jeu peuvent sembler opposés, l'un amplifiant l'émotion, l'autre privilégiant la retenue, quand même, ils ne s'excluent pas nécessairement.
1: Oui, c'est vrai, on peut se demander quelles sont les intentions de l'interprète
0: ouais.
1: dans ce cas-là.
0: Et un peu d'hybridation, pourquoi pas, ça peut enrichir ouais. l'interprétation.
1: C'est vrai.
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4: Est-ce que c'est possible de jouer pleinement une note sans en faire trop? De jouer pleinement une note sans qu'elle devienne une surnote? Comment est-ce que je peux jouer un mi parfait sans en faire un surmi? J'ai vraiment peur d'en faire trop. C'est quand même pas rien de jouer un mi, ce serait quand même dommage que ce soit trop expressif. Bon, j'essaye. Là, ça va, non? J'en fais pas trop. Peut-être que je peux essayer de mettre un peu de vibrato? Ça irait? Je pense que je peux même essayer de mettre un peu plus de poids, de mettre plus de direction et un peu plus d'intention. Non. Non, ça va pas du tout. J'en fais beaucoup trop. Il faut que je sois plus raisonnable, il faut que je prenne un tempo peut-être un petit peu plus lent, je fasse quelque chose de plus doux. Peut-être même d'encore plus léger, de plus petit.

0: Alors, Sandra, cette première écoute, qu'est-ce qu'elle nous inspire ?
1: À mon avis, c'est un rubato parfaitement maîtrisé, dans les règles de l'art, disons.
0: En effet, c'est très bien fait, aucun doute là-dessus. Laura Favre-Kahn ne se substitue pas aux indications de la partition, qui en sont le maître.
1: Écoutons une deuxième version cette fois-ci, peut-être plus originale.

0: Ici, nous avons l'exemple d'une pièce en concert où Nikita Magaloff, à mon avis, elle laisse vraiment sa marque. Honnêtement, je suis émue. Je me sens transportée. C'est comme si le pianiste nous prenait par la main pour nous emmener dans son propre monde, un monde vraiment merveilleux.
1: Oui. Enfin bon, ce monde-là, c'est celui de Chopin à l'origine. Mm. Il y a quelque chose du surjeu pour moi qui dénature un peu cette pièce. Enfin, l'émotion réelle, l'émotion vraie de la partition, où est-elle ? Moi, je ne la trouve pas. Regardez, les nuances, le tempo, le temps, ce n'est pas respecté. C'est un peu fouillis. Et disons, bon, à force d'expérimentation...
0: Mais jouer la partition telle que Chopin l'écrite sans aucun intermédiaire, ça n'a qu'un intérêt à mon avis. Moi, je préfère tellement entendre un sourd-jeu qu'un jeu identique à mille autres.
1: Oui, enfin, il faut tracer une limite à l'interprétation. Si ça ne tenait qu'à moi, l'interprétation serait davantage une transmission neutre du génie de l'auteur.
0: Mais madame, jouer une pièce, c'est aussi y mettre du sien. Et si on se soumet à tous les codes, alors la pratique instrumentale n'a aucune perspective d'évolution, quoi.
1: Oui, enfin, l'évolution du jeu, c'est le compositeur qui en est maître. Enfin, le musicien doit jouer et non pas surjouer.
0: Bon, afin d'identifier les enjeux du débat musicologique, nous allons appeler Emma, professeure émérite de musicologie. Peut-être que son intervention nous permettra d'y avoir plus clair sur cette question. Qu'est-ce que t'en penses, Jeanne ? Bonjour Emma.
2: Bonjour, merci de m'avoir invitée. Je voulais d'abord revenir sur le fait que je vous trouve quand même assez engagée dans le débat de manière sentimentale. L'une croyant voir les sentiments du compositeur et l'autre les sentiments de l'interprète dans cette interprétation, notamment celle qui est un peu plus libre dans le rubato. Mais moi, je ne vois pas vraiment comment on peut trouver dans une interprétation la vérité des sentiments du compositeur. Je pense à ce qu'écrit le musicologue Nicolas Cook dans « Musique, une brève introduction », où justement, il déconstruit l'idée que la partition nous révélerait la vérité des sentiments de l'auteur. L'auteur ne l'avait peut-être pas lui-même, cette vérité, et nous, on n'y a sûrement pas accès par la partition.
1: Mais une interprétation est forcément fondée sur les indications du compositeur.
2: Oui, elle peut être informée... par des traités théoriques, par les écrits du compositeur, par ses indications parfois précises, mais ça n'a rien à voir avec une vérité sentimentale.
0: Oui, mais il n'y a pas que les sentiments du compositeur. Moi, je pense qu'il y a aussi la vérité des sentiments de l'interprète, pas juste la vérité du compositeur.
1: Bon, à ce moment-là, alors, est-ce qu'on peut dire que toutes les interprétations se valent ? On ne peut pas nier que le rubato est surjoué dans la seconde version.
2: Je ne dirais pas que le rubato est surjoué, je dirais plutôt qu'il est surligné. Et il y a une sorte de déséquilibre de la danse qui est plus accentué dans la deuxième version que dans la première. En fait, les deux versions sont intéressantes pour des raisons différentes. L'une est plus dans la danse, l'autre est plus dans la retenue, mais toutes les interprétations ne se valent pas. Certaines sont plus intéressantes, mettent plus en valeur la pièce, mais aucune ne peut... nous dire soit les sentiments précis de l'interprète, soit les sentiments du compositeur.
1: Bon, certes, mais je crois que la meilleure interprétation, c'est celle qui est la plus neutre possible, le plus proche de la partition.
0: Mais du coup, cette version est empreinte des sentiments, des lyrismes. Ce qui est bien, c'est qu'elle n'est pas neutre.
2: Mais est-ce qu'on peut dire qu'une interprétation est neutre ?
3: Le neutre. Le neutre n'est ni un concept, ni une philosophie. Mais un principe en mouvement, comme le dit si bien Roland Barthes dans son cours au Collège de France en 1978. Le neutre est comme une éthique du désir et de l'absence, quelque chose qui s'apparente au feutré. Alors neutre ou ne pas neutre, telle est la question. Si l'on voit une vision sacrée, divine du neutre, quelque chose de presque transcendantal, une force magistrale du seuil et de l'entre-deux, qu'en est-il du surjeu ? Ce qualificatif, souvent péjoratif, épaissit les différents types de jeux. Oui, la notion de surjeu semble aujourd'hui nous intéresser davantage et semble être remise en question par des débats énergiques voire houleux, chez les musicologues. Les musicologues. Cette bulle que l'on peut qualifier allègrement d'entre-soi bourgeois, élitiste. Allons-y, ce microcosme sociopolitique sectaire et putride qui pue l'argent et le 108 mètres carrés à la mode Piqué-Grenelle, moulure au plafond, bien sûr, cheminée décorative, évidemment. Un quotidien fait de sacs naturalia en filet, rempli d'oranges sanguines, produites en circuit court, que l'on achète avec du Schubert dans les oreilles. Non, non, allons-y, pire, du Vivaldi en live. Pardon, ça me fait toujours le même effet. Ok. Ici, avec vos spécialistes de musicologie 19e-iste, les langues se délient. Dans des salles de conservatoire, dans des salles de réunion, dans des gares de triage, ces spécialistes du genre musical romantique discutent la justesse d'une note jugée trop intense.
4: Le surjeu.
5: Vous êtes belle là-dessus. Gardez-les et dansez. Dansez encore, madame, et vous, palmier, relevez vos cheveux, baissez vos têtes, ou front, comme on dit, pour regarder ma vieille. Et pour une seconde, le vent qu'il s'arrête pile, qu'il regarde, la fête est là. Dansez, la vieille, sur vos pattes incassables, dansez. Et vous aussi, caillou, regardez donc ce qui se passe au-dessus de vous. Que ma vieille vous piétine comme une révolution le pavé des rois. Hurrah ! Boum ! Boum ! Boum ! Dim ! Boum ! Et boum ! Et pan ! Vlan ! Dim ! Boum ! Boum ! Sur le pavé des rois. Vas-y toi, c'est l'éclair. Saïd. Et boum ! Et vlam !
3: Genet, dramaturge qui vise à mettre en valeur l'artificialité. Boum, boum. De mettre à nu un théâtre poussé à l'extrême, ne cesse d'affirmer que le théâtre est opposé à la vie dans une forme de surjeu constant qui nie les gestes quotidiens. Tous les gestes doivent être étonnants, fulgurants. On le voit notamment dans cet extrait du tableau premier. Les didascalies indiquent des répliques en bruitage qui rompent immédiatement tout lien avec le réel, favorisant un surjeu de la théâtralité par la création de situations proprement fabriquées.
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5: Surjeu.
4: Le surjeu.
6: Alors, quoi de pire que le neutre ? Écrit le 21 janvier 2012, un anonyme sur le forum du Figaroscope. Et c'est une bonne question, n'est-ce pas ? Pour éviter de continuer ces méditations métaphysiques, nous allons plutôt recentrer le propos sur ce qui nous intéresse véritablement aujourd'hui, soit le surjeu.
1: 2, 3,
6: surjeu.
1: Ah, on est d'accord.
6: Finalement,
1: bah, ouais. On peut se dire que bon, ce qui est surjoué comme ça, c'est un peu ce qui est insupportable aussi, quoi.
7: Ouais, tout à fait. Trop exagéré. C'est dans l'excès.
3: Surjeu, sur, malin préfixe. Entendons-nous là jouer par-dessus un jeu poussé vers l'extrême, redéfinissant les limites du jeu. Ou bien est-ce un outil, un mode d'être qui vient se surajouter au jeu premier, primaire? Pédagogie, divertissement ou mise en lumière, le surjeu est un axe transversal et pluridisciplinaire inspirant.
7: Un peu plus difficile. C'est pas si exagéré que ça, non ?
1: Oui, c'est vrai que le ton, en tout cas, un petit peu monotone, mais au final, c'est un peu les effets de post-production qui sont peut-être un peu surjoués, mais...
7: Ouais, on peut se demander ça aussi.
3: It is positive ? Est-ce amélioratif?
7: It is negative.
3: Est-ce péjoratif?
7: When we talk about overacting,
3: quand on parle de surjeu, évoquons-nous nécessairement une perte d'authenticité?
7: When we talk about overacting,
3: quand on parle de surjeu,
7: something wrong,
3: sommes-nous dans le faux?
7: Are we talking about irony?
3: Dans l'ironie,
7: satire,
3: la satire, la parodie?
7: Can't we talk about overacting that allows us to highlight
3: the game? Pouvons-nous pas parler d'un surjeu qui permet de mettre en lumière le jeu,
7: brilliant,
3: de le rendre plus
7: divine,
3: brillant? Plus divin.

C'est incroyable comme la pièce originale a changé. Incroyable comment elle surjoue la lenteur. Elle la pousse à l'extrême. En plus, elle a tout déplacé dans l'aigu. Là, le surjeu est une véritable proposition stylistique.

Ce n'est plus le prélude de Bach que l'on connaît. Elle en fait un style romantique. Chaque note est arrêtée comme un instant suspendu. Un instant peut-être un peu surjoué, mais...

C'est fou, je me demandais si elle allait jouer le presto à la même vitesse et elle le fait. Même ce passage qui est censé être très virtuose devient un instant encore plus suspendu. Comme un écho dans une grotte qui n'en finirait pas.

0: Bonsoir, bonsoir, bonsoir, bonsoir. Bonsoir à toutes et à tous et bienvenue dans ce nouveau reportage exclusif.
1: Pardon, je vous coupe, je me permets. Pourquoi parlez-vous comme ça?
0: Ce nouveau reportage exclusif sur la question capitale...
1: Non, sérieusement, qui a décidé qu'une journaliste devait absolument parler comme ça? Toujours articuler exagérément chaque syllabe, donner une intensité démesurée à chaque phrase et insister sur chaque pause dramatique, comme si vous racontiez la fin du monde à chaque sujet.
0: Pourquoi je parle comme ça? Ah mais bonne question. C'est peut-être une histoire de normes. Reconnaître le journalisme par le ton surjoué? Mais est-ce que c'est vraiment nécessaire? Est-ce que ça décrédibiliserait pas plutôt mon propos?
1: Bonsoir.
0: Bonsoir.
1: Bonsoir.
0: Bonsoir à toutes et à tous et bienvenue dans ce nouveau reportage exclusif.
1: Non, pardon, je vous coupe à nouveau, mais après tout, est-ce qu'un spectateur a vraiment besoin que vous transformiez un simple fait en un spectacle sonore? Imaginez un journal parlé en toute simplicité, sans excès, sans tous ces effets de manche.
0: Mais est-ce que ça fonctionnerait?

0: parfaitement nu, et tout ça dépend de son contenu. Et puis que toute parole pouvait être au contraire perturbée, brisée, rompue, mêlée, malaxée, nattée, avec une autre parole selon aussi ce que l'on veut exprimer. Il y a deux niveaux. Il y a le niveau de ce que... J'avais une formule qui vaut ce qu'elle vaut, c'était « sont ces sons sans sens ou sont censés ?» Est-ce que ce sont des sons qui n'ont aucun sens ou est-ce que ce sont des sons qui ont un sens ? Je pense que tout son a un sens, mais le sens qu'il a vient de son organisation, de son rapport avec le son voisin, avec le son avec lequel on peut le faire cohabiter, auquel on peut le conjoindre. Alors le problème, c'est à la fois d'aborder des idées, des propos qui, ou esthétiquement ou dans leur contenu, peuvent être nouveaux, si tant est qu'il y ait de quoi que ce soit de nouveau. Mais là, c'est un faux débat. Il est évident qu'il y a toujours des choses nouvelles dans la façon de les dire. Et alors c'est aussi, justement, la façon de dire les choses qui compte. Considérez la radio comme un des beaux-arts. Alain Truta, au micro d'Agathe Mella, 1987.
1: Bon, essayons de ne pas surjouer, mais en même temps, il faut que je donne de ma personne.

Peut-être qu'en arrêtant d'en faire trop, faut que je retienne mes notes. Peut-être que mon piano sera moins surjoué. Comme ça, c'est bien, oui. C'est peut-être un peu sous-joué, là. Il faudrait que je trouve un équilibre.

0: je vais arrêter de réfléchir. C'est peut-être ça en fait la clé. Arrêter de trop réfléchir à savoir si on surjoue ou si on sous-joue. Et juste jouer. Comme ça exactement.
1: Philippe Bernassi, que vous venez d'écouter, mais vous l'avez déjà fait entre 15 et 20 fois, le montage de ce travail des étudiants de l'ENS de Lyon. Qu'est-ce que la définition de surjouer devient par cette expérience?
2: Alors, l'ayant écouté beaucoup de fois, je vois qu'il y a dans l'énoncé, en fait, deux parties, non, trois parties, trois strates, on pourrait dire.
1: Oui.
2: Il y a un énoncé du début qui parle du principe du montage, qui fait référence au fondateur de France Culture qui s'appelle Alain Trutat, en parlant que la radiophonie souffre d'une absence d'appareil critique, d'une absence de elle n'existe pas comme Beaux-Arts. Bon, je pense que ça c'est la strate de l'écoute. Et puis il y a une deuxième strate, c'est la strate de l'interprétation. Voilà, l'interprétation, voilà, est-ce que finalement quand on interprète, est-ce qu'on ne parle que de nous-mêmes? Est-ce qu'on veut vraiment flatter le public? Et la troisième strate du compositeur, est-ce que finalement le compositeur doit être canonique? Est-ce que la construction du texte doit être canonique? Est-ce qu'on doit considérer ce qui relève du texte comme premier sur l'interprétation, ou une espèce de canonisation en neutralisant la dimension spontanée?

0: Alors, c'est les trois strates compositionnelles d'interprétation et d'écoute fait en fait proliférer les discours. Ça, c'est au niveau formel. Et face à ça, il y a un drame. C'est le drame, en fait, dans lequel se trouvent ces proliférations. C'est le drame dans lequel se trouve quelqu'un qui écoute la radio, quelqu'un qui écoute la télévision, quelqu'un qui écoute la télévision, qui fait que elles sont confondues, ces trois strates sont confondues, sans véritablement respirer dans un lieu commun, dans un espace commun. Parce que finalement, quand on dit que la composition, la musique, met en rapport la composition avec l'interprétation, avec une remarque, c'est que l'écouteur, celui qui écoute, n'est jamais considéré comme quelqu'un qui crée quelque chose dans le mouvement de la musique. C'est-à-dire que il y a l'écouteur, hein, quelqu'un qui écoute, est toujours vu comme un simple récepteur.
1: C'est-à-dire que, à vous entendre, il y a cette idée très belle que le surjeu serait comme une réaction à une situation dans laquelle on ne peut pas faire commun tant la prolifération prend toute la place.
0: En tout cas, c'est ce que Montage m'a donné ce sentiment. S'il ouais. montre tellement ces espèces de paroles comme ça, venant de toutes les sources, oui. une multiplicité de sources.
1: Absolument.
0: J'ai eu beaucoup.
1: Oui.
0: D'ailleurs, qui met en rapport toujours quelque chose qui ou bien c'est la monotonie vraiment lassante, qui est vraiment lassante, qu'on n'arrive pas à contenir parce qu'on est en mesure de nous-mêmes, soit c'est l'exagération.
2: Pardon, je vous coupe, je me permets. Pourquoi parlez-vous comme ça ?
0: Je crois que cette contradiction entre monotonie et exagération, c'est lié à la souffrance d'une certaine époque liée aux médias, liée aux mass-médias, telles qu'elles étaient beaucoup mises en question par, évidemment, on dira, par Adorno, Krakauer, Benjamin dans les années 20, mais aussi dans les années 70-60 par Guattari et aussi par un autre que j'ai lu à l'instant, qui s'appelle Wilhelm Flusser, qui a montré que l'appareil industriel de la perception, en fait, oriente parfois certaines idées culturelles. Et ce que j'ai beaucoup aimé aussi, c'est le double jeu entre neutre, selon Roland Barthes, et neutre au sens où l'on entend aujourd'hui.
2: Le neutre.
0: Le neutre engagé, Roland Barthes, est totalement récupéré par le neutre désengagé d'aujourd'hui. Alors, je ne sais pas depuis quelle époque on fait ces débats. Je ne suis pas tellement les universités, les débats universitaires à ce sujet. Souvent qu'on dit c'est même des universités américaines et tout ça. Je pense que c'est quelque chose qui vient plus généralement de ce désarroi industriel qu'on a aujourd'hui dans la manière d'écouter. Quand on écoute, on est engagé à écouter.
1: Une question que je me pose, c'est de savoir, est-ce que le surjeu est toujours plus ou moins désespéré, à savoir que, comme il est quand même dans une tentative d'exprimer l'impossibilité d'une expression, disons, naturellement dimensionnée, puisqu'il en fait trop, il en fait trop pour dire en même temps qu'il ne peut pas faire autrement. Enfin, il ne peut pas faire moins que trop.
0: Mais c'est en ce sens que je rends raison à celle qui défend le compositeur.
1: Oui.
0: Mais pas dans le sens où elle entend. Parce qu'au sens où elle entend, elle défend la construction. Elle défend la construction de la partition.
1: C'est-à-dire l'auto-légitimité de l'œuvre parce qu'elle est œuvre.
0: Bon, la musicologue qui parle de Nicholas Cook,
1: oui.
0: elle a parfaitement raison parce qu'elle dit que ce qui fait la vérité d'une composition, elle ne peut pas être que sentimentale, elle se trouve dans le monde dans lequel devient le compositeur. C'est tout un monde gigantesque, multiple, dans les écrits théoriques, dans les écrits sociologiques. C'est une masse d'écrits. C'est vrai que vous avez parfaitement raison, parce qu'on parle de surjeu d'un point de vue négativiste. Peut-être parce que dans notre culture intellectuelle, radiophonisée, on ne sait pas très bien ce que c'est un compositeur, en fait. Parce que je pense que le temps interprétatif, depuis Beethoven, en fait, est un temps technologique. Un instrument de musique, c'est quelque chose qui est intimement lié à notre rapport à la technologie. Par exemple, depuis Stradivarius et aujourd'hui, il y a une temporalité technologique qui s'est accélérée depuis 40-50 ans. Qui s'est, au fond, a rendu l'interprète presque comme un Prométhée de la performance.
1: Ce qui boucle avec ce qu'on disait au début, c'est-à-dire cette forme radiophonique qui, par la référence à Truta, se revendique comme artistique, par la multiplication de sources hétérogènes qui font entendre leur variété et qui arrive à dialoguer par les moyens uniques de la radio.
0: C'est ça, parce que la radio, ce qui est intéressant, malheureusement, c'est sûr que quel espace radiophonique le peut, ça c'est quelque chose qui est totalement incompétent à ce sujet, que ça soit le fondateur de France Culture qui a dit ça, je l'avais complètement ignoré, et le fait que cette multiplicité de sources qui nous renvoie peut-être qu'à une multiplicité non pas simplement de la vérité, mais une vitalité qui rend cette vérité aussi, tout autant transmissible qu'elle existe en elle-même, mais de manière dans sa vitalité.
1: Dans votre ouvrage « L'indérance schaubergienne vers un autre impensable », Philippe Bernassi, vous avez cette phrase qui résonne avec notre question du surjeu quand vous dites que l'énergie noire du chaos ne fait que continuer le surgissement ondulatoire de son chaos tragique par la ligne d'errance de sa fuite surnuméraire de l'impensable dont l'autre est inconnaissable à notre écoute et à notre regard le plus acéré dans son possible érodant et volcanique.
0: Oui, oui. Alors ça, c'est une... Dans ce texte, malheureusement, que j'ai pas encore réussi à publier...
1: Qui est un inédit.
0: Qui est un inédit, que j'ai pas réussi à publier. C'est en fait un texte qui vient d'œuvre de Schoenberg, qui met en rapport... Au lieu de travailler par des points discontinus dans les mots, j'essaie de faire translater les mots par des topologisations diagrammatiques. Qui métaphorise, on pourrait dire, les lignes polyphoniques de Schoenberg. C'est des lignes polyphoniques de Schoenberg, sauf que dans la structure de Schoenberg, on pourrait dire que les lignes polyphoniques sont infinies.

0: on a l'écoute de lignes, mais qui se surajoute en permanence. Donc dans ce texte que vous lisez, qui est à la limite de l'inaudible, j'essaie d'écrire l'inaudibilité des lignes de Schoenberg, des lignes polyphoniques de Schoenberg.
1: Mais parce que oui, là où on pourrait entendre un surjeu philosophique, se joue une espèce de tentative d'en découdre avec l'impensable.
0: C'est ça, c'est oui. Ça. En ce sens que c'est impensable, c'est à qui on s'adresse quand on parle. À qui on s'adresse ?
2: C'est bien, Arthur, je vois beaucoup de progrès par rapport à la semaine dernière. Vous avez bien mis en place, là, ça tient la route.
0: Quand, par exemple, Hegel conteste le trop d'homogénéité de l'université d'Iéna parce qu'elle accepte elle accepte pas la Révolution française, Hegel surjoue le révolutionnaire quand il écrit la Phénoménologie de l'esprit.
1: Alors, en quoi il surjoue le révolutionnaire c'est-à-dire qu'il il le sous-joue en même temps alors.
0: C'est ça. C'est exactement ça.
1: Parce qu'à le surjouer, il ne le joue pas vraiment.
0: Tout ce qui l'intéresse, c'est Hegel, c'est en fait de contester son geste, oui. Mais quand il écrit, tout est sous-joué, tout est contenu dans sa propre logique.
1: Oui.
0: Ce que fera remarquer tous les post-hegeliens d'ailleurs, que ce soit Kierkegaard, Nietzsche, Adorno, Benjamin, Marx même, vont toujours surjouer là où Hegel sous-joue.
1: Oui.
0: Aujourd'hui, on n'a plus ça. On n'a plus, parce qu'aujourd'hui, on est dans un espace métaphysique qui s'est re-absolutisé.
1: Il y a une définition du surjeu étonnante dans certains dictionnaires qui consiste à en faire la technique qui consiste à faire semblant de chanter, d'imiter ou de jouer d'un instrument de musique, par exemple sur base d'un enregistrement réalisé au préalable. C'est-à-dire que le surjeu pourrait presque être synonyme du playback. Donc là, ça voudrait dire que la doublure technologique qui pourrait être disponible pourrait trouver sa place où on n'aurait plus qu'à comparaître comme l'ersatz ou le fantôme de cette technologie qui nous remplace pas complètement puisqu'on est encore là à faire semblant d'être l'artiste en sa présence, mais c'est intéressant cette donne technologique.
0: Ça fait raison parce que ça rejoint ce que je disais tout à l'heure sur le temps technologique de l'interprétation.
1: C'est ça, oui.
0: Tandis que c'est vrai qu'aujourd'hui, on est tellement conditionné par la technologie, il y a une minoration du travail artisanal.
1: Oui.
0: Généralement, apprendre de la musique, pour moi, en enfance, c'était infaisable. Je vois par exemple dans le montage, le découragement de la professeure vis-à-vis de l'élève, c'est-à-dire qui encourage l'élève d'exagérer sous un ton de voix qui est contraire monocorde. Face à l'autre qui lui reproche au contraire de ne pas surjouer, mais qui elle, au contraire, encourage le jeu parfait et clair.
1: Le surjeu, à un moment donné, a pu devenir une espèce de technique pour mettre en relief du sous-jeu. C'est-à-dire qu'on pourrait, en effet, imaginer une interprétation qui, pour trouver du relief, a des moments de sous-jeu, d'autres moments de sur-jeu, et que le sur-jeu fasse partie, finalement, du panel expressif disponible pour construire une interprétation musicale.
0: Alors, ce qui m'a beaucoup frappé, c'est la transition qu'ils ont fait entre le commentaire sur Chopin et sur Genet et Barthes. La manière dont ils ont valorisé le surjeu quand la musique est dans son dehors théâtral ou dans son dehors littéraire, et la manière dont ils valorisent le sous-jeu quand c'est la technique. Le sous-jeu, là, est vu comme sous-jeu.
1: Oui.
0: Et là, tandis que le côté théâtral et le côté dramaturgique est vu comme un sur-jeu pour justement faire délirer la machine automatique.
1: Oui.
0: Je crois que souvent, quand on isomorphise sous-jeu et machine, ou alors simplement expression et surjeu, le tout est de peut-être enrichir les rapports, de dire qu'il y a peut-être du délire dans la machine, et il y a peut-être aussi dans l'exagération quelque chose d'une monotonie, pour reprendre à ces fameux humoristes qui justement exagèrent la monotonie. Il y a un auteur qui exagérait la monotonie justement de cette manière-là, c'est Guy Debord.
3: On ne sait que dire, la suite des mots se refait et les gestes se reconnaissent en dehors de nous. Bien sûr, il y a des procédés maîtrisés, des résultats vérifiables. C'est très souvent amusant.
0: Quand on entendait Guy Debord en train de parler, une voix monocorde pour se disparaître.
1: C'est un surjeu du sous-jeu.
0: C'est ça, oui. Guy Debord. Bah, Guy Debord, c'est ça. C'est l'homme, c'est le sous-jeu révolutionnaire. Comment rendre possible l'insurrection, mais en prenant acte que tout est spectacle. La voix est tout à fait monotone. Mais tout ce qu'il dit est surexagéré. Parce que finalement, critiquer la société du spectacle, c'est quelque chose que peut faire la radiophonie, justement. Donc il y a cette espèce de lucidité un mélange d'enthousiasme, et aussi de lucidité vis-à-vis d'un certain danger quand on veut aussi être trop audacieux. Mmh. Par exemple, quand on veut se lancer, quand on veut remettre en cause un préjugé, il y a peut-être quelque chose qui nécessite un appel à lenteur, justement. Un appel à la lenteur critique, à une époque où on veut être trop performant et rapide. Parce que c'est vrai que quand on est étudiant dans un conservatoire, j'étais étudiant très peu, moi, dans un conservatoire, on est beaucoup amené à une performance, ça dépend des professeurs, hein, à un mélange d'exactitude, de performance, d'exactitude textuelle, hein, donc. Ce que peut-être rêvent ces gens, c'est un temps technologique qui abolit, qui libère les frontières trop, les cloisonnements économiques, et les cloisonnements financiers ou moraux, ou tout ça. Et ça, c'est compliqué, j'ai pas de réponse à ce sujet. Oui. Il y a donc, votre question, c'était de me dire ce que m'inspirent justement les études.
1: Si le sous-jeu peut à son tour être un sur-jeu, et donc une façon de ne pas complètement ou vraiment jouer, ça fait que le tempo juste, c'est-à-dire le tempo qui ne serait ni sous-jeu ni sur-jeu, devient une quête pas loin de l'impossible.
0: C'est vrai, c'est juste, c'est juste. Alors effectivement, toute la question, c'est qu'on n'a pas parlé, c'est qu'est-ce que c'est un jeu alors ? Qu'est-ce que c'est un jeu ? Alors est-ce qu'un jeu ? Parce que justement, je me fais référence dans le débat sur la musicologue, justement, qui dit que qui arbitre
1: oui.
0: les deux personnes.
1: Ah oui, en ah oui. Que, enfin, qui est justement une vision de la musicologie,
0: une vision
1: d'arbitrage, oui. Ouais.
0: D'arbitrage, qui dit qu'il n'y a pas une interprétation vraie et une interprétation fausse.
1: Oui.
0: Il y en a une qui est intéressante et qui est moins intéressante. Donc, au lieu de mettre du vrai et du faux,
1: oui.
0: elle met des ensembles flous, comme le fait Deleuze. Donc, c'est on pourrait dire une musicologue plus deleuzienne qui va mettre des ensembles flous entre du plus et du moins.
1: Oui.
0: Qu'est-ce qui est plus intéressant ? Deleuze disait à ses étudiants qui disaient, écoutez, il n'y a pas de dissertation meilleure que d'autres, il y a des plus intéressantes et moins intéressantes, pas plus vraies que d'autres. Il y a une passion de la vérité, souvent aujourd'hui, qui fait que le tempo juste, oui, mais seulement juste, c'est un problème aussi. Donc c'est un gros problème. Et le problème, c'est que tant qu'il y a de la pensée, tant qu'il y a de l'écoute, oui. c'est là justement où on ne peut pas vraiment totalement répondre à cette question. Mmh. C'est comme une respiration. Ou un presto, au contraire, en faisant référence à ce Bach, par exemple, qui est joué de manière très lente.
1: En do mineur, oui.
0: Pour montrer qu'en fait, là, ça sonne juste. Pourquoi ça sonne juste, tel qu'il est mis en lumière? On a l'impression que c'est juste. Pourquoi c'est juste?
1: Et vous le vivez comme un mystère?
0: Comme un mystère, peut-être, parce que dans un cadre où on voit le surjeu comme une exagération.
1: Ouais.
0: Et pourquoi là, ce serait une exagération? Et pourquoi là, on ne pourrait pas autre chose qu'une exagération? Certains pourraient le croire, oui.
1: Oui.
0: Moi, j'ai pas vécu comme ça. J'ai vécu comme émouvant, au contraire. Mmh. Et peut-être, c'est en ce sens, peut-être, il y a peut-être dans cette histoire de surjeu et de sous-jeu, en faisant référence à qu'est-ce qui peut être au-delà du surjeu, peut-être une réinvention de ce que c'est une fugue de Bach mais de telle sorte que ça soit pas littéral, mmh. puisque c'est un transport de pratique. Évidemment, jouer un presto, une œuvre rapide de Bach, très lente. C'est un sacré pari, hein.
1: Mm.
0: Et pourtant, je l'ai vécu comme juste.
1: Mm.
0: Bon, c'est très manière de dire. Si on se tourne vers Bach, peut-être que là, on se tourne vers une vérité plus profonde que les sentiments individuels, mais une vérité qui nous touche au monde dans lequel on a évolué dans le montage.

J'ai fait un rêve. C'était très très étrange. J'étais dans un bus, un grand bus. J'étais seule dans ce bus. Je ne sais pas qui conduisait ce bus. On se promenait dans des petites routes de montagne. C'est un petit peu comme si j'avais été dans une carte postale avec des montagnes rondes partout autour de moi. Puis à un moment, sur la droite, il y avait un pont, rond aussi lui, un pont en arche, un pont en fer.

0: Et puis, l'instant d'après, j'étais sur le pont, toujours dans mon bus. C'était très, très, très étroit. Le sol était en verre. Et là, c'était très, très, très inquiétant parce que même du coup, le sol du bus était devenu transparent. Tout était transparent. Donc en dessous, il y avait beaucoup, beaucoup, beaucoup de vide. Et en fait, c'était tellement inquiétant que je me suis réveillée.
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dans un mélangeur externe, on retrouve deux cylindres qui possèdent normalement le même diamètre, mais pas toujours. Un cylindre avant dont la vitesse de rotation est plus lente que le cylindre arrière. Normalement, ce cylindre avant est ajustable par rapport au cylindre arrière. La température des cylindres peut être contrôlée de façon indépendante. Enfin, la surface des cylindres peut être machinée afin de générer plus de friction et augmenter la température du mélange plus rapidement. Contrairement au mélangeur interne, l'opération du moulin est essentiellement manuelle. Elle dépend donc de l'expérience et de la dextérité de l'opérateur.

Il contrôle également la durée totale du mélange sur le moulin. Particulièrement lorsque le moulin conditionne le mélange pour des opérations secondaires. Tel un enroulement sur le cylindre arrière, un transfert du cylindre avant sur l'arrière en cours de procédé, un déchirement, des séparations et un décollement sous forme de sac.

0: Le vieillissement est une évolution lente des propriétés d'un matériau à partir d'un état de référence. Le matériau se dégrade dans le temps et ne devient plus apte à l'emploi. De nos jours, les différents mécanismes responsables de la dégradation peuvent être classés en deux grandes catégories. Le vieillissement physique et le vieillissement chimique. Par convention, le vieillissement physique correspond à tout phénomène de vieillissement qui n'implique pas une altération chimique des macromolécules ou des additifs. Il peut être de deux types. Le vieillissement physique avec transfert de masse consistant en une absorption-désorption de matière par le matériau. Et le vieillissement physique sans transfert de masse pour lequel il n'y a pas d'échange de matière. C'est le cas du vieillissement sous une contrainte mécanique ou d'un phénomène de relaxation des contraintes.
1: L'opérateur augmente l'écartement des cylindres pour effectuer la transition du mélange du cylindre arrière vers le cylindre avant.
0: De nos jours, on observe ici l'apparence d'un tapis d'entrée et le craquelage d'un flanc de pneu, entraînant la perte de ses propriétés élastiques avec une possibilité de rupture dans un avenir plus ou moins long.

Eh bien, je suis Lucio Urtubia. Je suis un basque espagnol de la Navarre. Je suis ici depuis bientôt une trentaine d'années, dans ce local que j'ai créé moi-même, sans rien demander à personne. Ma porte est ouverte pour faire toutes sortes d'activités en ce qui concerne les idées libertaires qui sont aujourd'hui nécessaires plus que jamais.

0: J'avais 5 ans et demi. 5 ans et demi quand la guerre civile a éclaté en Espagne. Bon, chez moi, dans ma région, ça a été horrible. Chez moi, il n'y a pas eu la guerre dans la Navarre. Il n'y a eu que la vengeance. Il y a eu presque 4000 fusillés. 4000 gens qui n'avaient rien fait du mal à personne, je peux vous le dire. Des pauvres, des salariés, des paysans qui n'avaient pas de terre, qui n'avaient rien.
1: Pour la bonne marche des opérations au moulin, le mélange doit demeurer dans la région 2 sur le cylindre avant. Toutefois,

0: Si la République espagnole a été écrasée, c'est particulièrement parce qu'internationalement, elle n'a pas été aidée. Les anarchistes voulaient changer la société. Je crois qu'ils étaient fous à cette époque parce que, bon, c'était impensable. Mais quelle folie extraordinaire. Vous voyez, vouloir changer la société, une société égalitaire, une société du travail, une société où il n'y avait pas de pauvres. Tout était à partager, des écoles pour les pauvres, enfin, toutes ces choses-là.
1: Toutefois, la problématique pour certaines recettes vient du fait que le mélange peut transiter vers la région 3, c'est-à-dire créer un sac sous le cylindre avant, ou bien transiter sur le cylindre arrière en cours d'opération. Selon Tokita et White, une énergie élastique est emmagasinée. Cette énergie élastique est proportionnelle au module de relaxation en cisaillement et à la déformation de cisaillement. En effet, le comportement de la région 2 est caractérisé par une bande élastique de caoutchouc enroulée serrée autour d'un cylindre.
0: Et d'un seul coup, je me retrouve au service militaire, ces militaires qui avaient fait la guerre d'Espagne, la guerre civile, et qui n'avaient fait que participer à l'exécution des républicains. Et je suis déserté. Je suis arrivé en France. Et d'un seul coup, je me retrouve à travailler ici avec des anarchistes et c'est eux qui ont commencé à m'apporter des livres, des bouquins et des journaux. Un jour, on m'a dit d'héberger quelqu'un et quand j'ai fait la connaissance de ce quelqu'un, j'ai accepté de l'héberger. Ce quelqu'un, c'était Kiko Sabater. Très recherché par toutes les autorités françaises, espagnoles et par le monde entier, on peut dire. C'est un homme d'action, un travailleur de la CNT qui avait fait quantité de choses dans le domaine d'expropriation, dans le domaine des militants. Il s'est fait ses journaux, il faisait tout l'imaginable. Mais résultat, je me suis retrouvé avec quelqu'un à la gare du Nord. Et à 4h28, on est allé dans une banque. À 4h28, on est rentré et à 5 heures moins quart, je suis sorti millionnaire.
1: Ceci a comme résultat l'apparition d'une craquelure à la surface de la pièce. Ce mécanisme peut se répéter et entraîner l'approfondissement de la craquelure dans le matériau.
0: Eh bien, cet argent, ça ne m'appartenait pas, comme rien ne m'appartient. Il y avait beaucoup d'amis en prison, il y avait des familles. Alors, quand Kiko Sabater est sorti de prison, j'ai sorti mon sac, il était plein de millions. C'est lui la première personne qui m'a envoyé à Barcelone pour aider les familles, les avocats et tout ce qu'il y avait à faire. Voilà, ça c'est... Et j'ai continué dans ce domaine toujours. On a commencé avec les papiers d'identité, les documents, et ça nous a permis d'ouvrir des comptes, acheter de louer des appartements, acheter des voitures, enfin, mille choses. Il n'y a pas grande différence entre un curé qui ne fait rien et un anarchiste qui ne fait rien. Tu vois, pour moi, l'individu, il est ce qu'il est parce qu'il fait. Des sermons, les sermons pour les curés et les discours pour les hommes politiques. Pour moi, le fascisme, ça a été la négation de l'être humain. Ça me rend malade quand j'entends certaines choses et qu'ils s'attaquent aux pauvres parce qu'ils sont pauvres. Quand ils disent que les Roumains ne seront jamais adaptés en France, et dire qu'il faut expulser tous ces gens-là, tout ça, c'est la négation. Il faut être contre toutes ces choses-là.
1: Alors, comment sélectionner au mieux un ou des systèmes de protection? Logiquement, en identifiant au préalable les facteurs de dégradation. Oxygène, chaleur, lumière, environnement, présence de gaz, humidité, vapeur et vérification de l'existence de sollicitations de flexion en fatigue ou autres types de contraintes déformation. Ensuite, en définissant les requis de service et d'environnement, coloration ou décoloration, température, contraintes statiques, dynamiques ou intermittentes, durée de vie espérée et coût. Enfin, en les sélectionnant en tenant compte qu'ils puissent être tachants ou non tachants, monofonctionnels ou multifonctionnels, est disponible.
0: Et les pauvres, il faut les aider parce qu'ils sont pauvres. Parce qu'ils sont pauvres, on s'acharne contre les pauvres. Alors qu'il faut faire le contraire. Vous voyez, il y a parfois, quand j'explique ces choses-là, je suis très malade. Je me rends malade, je pleure parfois parce que c'est inadmissible. On a tout à faire. Quel plaisir faire. Mais si on s'endort, ils veulent faire les choses grandioses, tu vois. Il faut commencer par le petit et faire ce qu'on peut, ce qu'on sait. C'est facile de dire que les autres, que c'est des bandits, des salauds, tout ça. Mais nous, qu'est-ce qu'on fait? Pourquoi on n'essaye pas de créer?
1: Lorsque la vitesse du cylindre augmente, de minuscules déchirures et des irrégularités de surface se forment et disparaissent à chaque révolution. La réduction de l'écartement du départ peut donner une bande lisse et serrée autour d'un cylindre. Par contre, si l'énergie emmagasinée provenant de la déformation du matériau dans l'écartement dépasse la densité critique de l'énergie de déchirement de la matière, des déchirures dans la bande vont se propager. Leur taux de propagation est fonction de l'énergie accumulée. Par exemple, lorsque la température augmente, l'énergie élastique emmagasinée décroît beaucoup moins rapidement que la densité critique de l'énergie de déchirement. Il y a une autre condition limite pour avoir un comportement stable dans la région 2. La contrainte générée par un seul passage doit essentiellement avoir le temps de relaxer dans une période de révolution des cylindres. Par ailleurs, la contrainte va se bâtir rapidement et causer un glissement important du matériau. Enfin, une transition du caoutchouc vers la région 3 est possible.
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Vous écoutiez Window Tax, single issu du dernier album du duo franco-australien Maxwell Farrington et le Super Omar. L'album porte le même nom, Window Tax, et il est paru le 24 avril chez Talitre.

Quand j'étais petite, j'ai fait un rêve. J'étais dans une barque en bois avec ma famille, mon père, ma petite sœur et ma mère. Et c'était un univers vraiment très humide et sombre et rouge. Et c'était, je sais pas, ça faisait comme une grotte et il y avait des gouttes gluantes qui tombaient sur nous.

Il y avait une espèce d'eau sombre. Et en fait, il y avait un monstre tentaculaire qui sortait et qui essayait de nous choper et de nous écraser et de nous couler.

me rappelle essayer de rassurer ma petite sœur, et sauf qu'en fait j'étais au moins aussi terrifiée qu'elle. Il y avait des rochers blancs et marrons et gris et vraiment avec de la texture qui sortaient par endroits dans cette grotte. Et à un moment, la grotte s'est ouverte. Je me suis rendu compte en fait qu'on était dans une bouche. Et au moment où la bouche s'ouvre et que la lumière entre, il y a le gros monstre tentaculaire là, qui était la langue, qui nous a écrasés.

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la nuit n'est jamais complète. Il y a toujours, puisque je le dis, puisque je l'affirme, au bout du chagrin, une fenêtre ouverte, une fenêtre éclairée.